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1: Toute la nuit en mode dance music sur Fun Radio. Et alors là, j'ai la pépite de l'été, je l'écoute en boucle, j'aime trop ce son. Another qui arrive après John Legend et le dernier son de Stand Off Legend sur la première radio dance. 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

Bonne nuit avec Fun Radio, on se dirige tranquillement vers le week-end, tranquillement vers la fête de la musique et puis on va attaquer ça dès ce soir à partir de 22h avec Party Fun, l'émission dance de référence, l'émission numéro 1 le week-end qui revient tout à l'heure. On va allumer les places, sinon on va se mettre bien. Et en attendant, c'est J Balvin et le remix incroyable de Tame Impala sur Fun Radio.

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1: Pendant ces trois Stades de France, David Guetta a rendu un hommage incroyable à Avicii. On va écouter un classique d'Avicii cette nuit, là, ce matin, très tôt, pour se motiver, pour ceux qui sont debout tôt là pour aller au taf. Avicii, ça fait plaisir. Et ça arrive juste après le dernier Offenbach sur Fun Radio.

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Des classiques comme celui de Kungs qui arrive juste après Angèle avec Justice sur Fun Radio.

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0: Il est 5h, bonjour tout le monde, soyez les bienvenus sur Fun Radio, la famille, c'est vendredi, enfin il est 5h02 pour ceux qui sont à la minute près et qui sont très pressés par rapport au temps pour aller bosser. C'est vendredi aujourd'hui, dernier jour de la semaine avant le week-end, c'est le 19 juin, moi c'est Samy, je vous accompagne en pleine forme comme chaque matin, en direct bien sûr jusqu'à 6h avant de retrouver toute l'équipe de Bruno sur Fun Radio. Dua Lipa, Break My Heart, c'est ce qui va arriver là dans le prochain quart d'heure pour se mettre dans le bon mood du vendredi. Et puis au programme dans le Best of du jour, Best of de Bruno sur Fun Radio, on va revivre ensemble bien sûr les meilleurs moments de l'émission d'hier. On parlera de propositions de rendez-vous amoureux un peu chelou. Il y aura ici le coup de pression, comme chaque matin entre 6h et 10h chez Bruno sur Fun Radio. Et bien sûr, je vous filerai votre horoscope, ça sera juste avant 6h. Pour l'instant, voici David Guetta, Afrojack et Sia sur Fun Radio.

0: Il est 5h09, c'était Dua Lipa à l'instant sur Fun Radio avec Break My Heart. Merci de nous avoir choisi pour attaquer cette toute nouvelle journée. C'est vendredi aujourd'hui, dernier jour avant le week-end pour la plupart d'entre vous. J'ai le son qu'il faut pour vous accompagner ce matin. Calvin Harris, Satisfy, un son qui pue l'été. Ça va arriver là dans le prochain quart d'heure. Il y aura Blaster Jax aussi pour le réveil. Avec Désenchanté 3000, le remix de Mylène Farmer. Mais chaque chose en son temps. Avant ça, on démarre ensemble bien sûr le best-of de Bruno sur Fun Radio avec moi, comme chaque matin entre 5h et 6h. Best-of qui commence directement avec le coup de pression. C'était chaud hier, écoutez.
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2: On joue ce matin avec Alexandre. Bonjour Alexandre.
3: Salut la famille.
4: Salut, salut Alexandre. Salut.
2: Technico-commercial à Gennevilliers, en région parisienne. Alexandre, tu joues ce matin pour repartir avec un an d'abonnement à Netflix. Yes. Tu gagnes d'une façon très simple. Je te pose des questions pendant une minute. Et ce qu'il faut faire, c'est me donner des bonnes réponses. Mais j'ai surtout besoin de trois bonnes réponses à la suite. À chaque fois qu'il te plante, tu repars à zéro. Pourquoi ça s'appelle le coup de pression? Parce que quoi qu'il arrive, tu es obligé de répondre à mes questions. D'accord? Et surtout, tu n'as pas le droit d'hésiter. C'est-à-dire si tu fais et t'es éliminé.
3: On parle pas chinois.
2: Ok Alexandre?
3: Ça roule.
2: Top chrono. À la Coupe du Monde de foot, quel joueur de l'équipe de France a marqué un doublé contre le Sénégal?
3: Kylian Mbappé.
2: Un point. De quelle série Jon Snow est-il le héros?
3: Game of Thrones.
2: Deux points. Combien d'arêtes possède un cube?
3: 8.
2: 12. Quelle guerre a opposé la France et l'Angleterre pendant plus d'un siècle?
3: La guerre de 100 ans.
2: Un point. Quel est le nom du ping-pong lorsqu'il est disputé de manière professionnelle?
3: Tennis de table.
2: Deux points. Avec quelle star de la chanson l'ex-premier ministre canadien Justin Trudeau est-il en couple?
3: Sarah Michel Gellar.
2: Katy Perry.
5: Wow.
2: Quelle forêt est associée à la légende de Robin des Bois?
3: La forêt de
2: Wisdewood,
3: je sais plus.
2: De Sherwood. Quel mur a symbolisé la division de l'Europe pendant la guerre froide?
3: Je sais pas.
4: Avant, on était si nonchalant
2: et si top à la fois. C'est con parce que.
3: La pression, il met la pression.
2: Ben ouais, t'avais bien démarré. C'était le mur de Berlin, pour info.
4: Et la forêt de Sherwood.
2: Ouais.
3: mais j'avais la forêt de Sherwood, mais au bout d'un moment, voilà.
2: On t'embrasse, on Alexandre.
3: Allez, bonne journée. Bon
5: il
3: courage.
5: A passé Sarah Michel Gellar.
4: Ah, c'est incroyable.
5: Il est allé le chercher très loin.
2: Bonjour, Lucille.
6: Bonjour, la famille.
4: Salut, Lucille. Et bonne chance.
2: Lucille, tu es responsable pédagogique en CFA. Tu habites la porte du Derche. Ah non, la porte du Der, pardon.
6: Oui, c'est ça.
2: Excusez-moi, j'avais pas la fin du nom de la ville.
5: Bien sûr, oui.
4: Porte du Derche, moi j'y déménage.
5: Hein. Fais le petit ensemble.
2: C'est où la porte du Der?
6: C'est dans le 52 en Haute-Marne.
2: D'accord, ok, très bien. Lucille, t'es prête?
6: Oui.
2: Top chrono. À quel groupe appartient le verbe courir?
6: Deuxième groupe.
2: Un point. Quelle ville est considérée comme le berceau des Jeux Olympiques antiques?
6: Athènes.
2: Non, Athènes c'est pour les Jeux modernes, c'était Olympie. Quelle épidémie a frappé l'Europe au XIVe siècle?
6: L'épidémie de la peste.
4: Ah, trop long, ouais, trop long, Lucille.
2: Mais là c'est trop tard, c'était en effet la peste noire. On t'embrasse Lucille.
6: Merci à vous.
4: Des bisous, belle journée.
2: Bloc sur Lier, c'est en Bretagne. Ryan a 21 ans, il est avec nous. Bonjour Ryan.
7: Salut, bonjour Bruno, bonjour tout le monde.
4: Salut. Coucou. Ryan,
2: t'es prêt?
7: Oui, je suis prêt.
2: Top chrono. Quel siècle est appelé le siècle des Lumières?
7: 18e.
2: Un point. Dans la famille Barbapapa, de quelle couleur est Barbidou?
7: Violet.
2: Jaune. Quel est le prénom de la femme d'Emmanuel Macron?
7: Brigitte.
2: Ouais. Quel pays a inventé le football?
7: Les États-Unis.
2: Ah, il y a eu le E.
4: Bah oui, il y a eu le E.
7: Ah putain.
4: Il était long en plus.
2: Il était long ce E. Ryan, au revoir.
7: Au revoir.
4: Au revoir, Ryan.
2: Jonathan est à Niort. On va finir avec toi, Jonathan. On est dans le département des Deux-Sèvres. Département cher à Pinot. Ça va, Jonathan?
8: Ouais, ça va.
4: Salut, Jo.
2: Est-ce que t'es prêt?
8: Oui, je suis prêt.
2: Top chrono. Quel pays a inventé le football?
8: Brésil.
2: L'Angleterre. En quelle année a été publié le célèbre roman de George Orwell, 1984 ?
8: 84.
2: Non, 1949. Comment appelle-t-on un groupe de loups ?
8: Louveteaux.
2: Non, une meute. Le mercure, c'est un métal solide ou liquide ?
8: Liquide.
2: Un point. Quel état américain habite les Texans ?
8: Texas.
2: Deux points. Comment s'appelle l'art japonais du pliage de papier ?
8: Origami.
2: Allez, c'est gagné.
4: Ouais !
9: Bravo !
8: Oh là là, ouais !
4: Un magnifique !
2: Un merci. An d'abonnement à Netflix pour toi, Jonathan.
8: Trop bien, merci beaucoup la famille. Merci.
4: Top.
0: Il avait la pression, Jonathan, mais il a réussi à y faire face. C'est ça le coup de pression et ça reviendra tout à l'heure entre 6h et 10h chez Bruno sur Fun Radio. Il est 5h15, la famille. Merci d'avoir choisi Fun Radio pour attaquer ce vendredi matin. Blaster Jax, c'est ce qu'on écoute tout de suite avec Désenchanté 3000. Bon réveil.

0: Il est 5h22, on est de retour sur Fun Radio, la famille. Bon courage pour cette nouvelle journée de travail qui commence à l'écoute de vos artistes Fun Radio préférés, comme le nouveau Offenbach, c'est le remix. Remix de Charlotte Cardin. The Way We Touch. Il y aura ça aussi. Trinix de Magic Key. Pour se mettre dans le bon mood. Mais en attendant, on poursuit ensemble bien sûr le best-of de Bruno sur Fun Radio. Best-of qui continue avec un sujet qui m'a beaucoup fait rire hier, puisqu'on parlait de propositions de rendez-vous amoureux, mais un peu chelou. On vous a demandé de nous appeler au 01 42 48 5000 pour savoir si vous aussi, vous aviez déjà subi ce genre de truc. Écoutez, ça donnait ça.
1: Bon, je voudrais vous parler ce matin d'un truc sur lequel je suis tombé hier. C'est une ex d'Elon Musk, son ex-femme, qui a confié ce qui s'était passé lors de leur premier rendez-vous. Et c'est vrai que tu dis... Elon Musk, c'est l'homme le plus riche du monde aujourd'hui.
2: Ouais, s'il t'emmène au flunch, tu poursuis pas l'aventure, ouais. Quoi.
1: Alors, à l'époque de ce premier rendez-vous, il avait peut-être pas encore créé ni Tesla, ni SpaceX, tu vois ce que je veux dire. Mais bon.
2: Il avait une base solide, quoi.
1: Il avait déjà une bonne base. Il lui a proposé de venir dans sa chambre, mon Elon. D'accord.
2: Ouais.
1: Mais d'après vous, pour quoi faire? Il y a rien de cul. Ouais, parce que vous avez entendu derrière. Vous avez entendu
2: le jeu de société.
1: Vous avez entendu, c'est Lucas, notre réalisateur. Ouais, regarde.
3: M'a invité dans la chambre au premier date.
2: Mais qu'est-ce qu'il a ?
4: Est-ce que tu peux finir cette phrase ?
3: Non, mais bon, on connaît le Netflix and Chill, quoi.
1: C'est quoi le Netflix and Chill, Lucas ?
3: Bah, c'est Netflix et puis on regarde que le générique. Ensuite, on regarde autre chose.
5: Ah, parce que moi, je le fais pendant le générique.
1: Avec le consentement de la personne.
3: Ah, mais évidemment, alors, toujours.
1: Toujours, très bien.
2: Pino, lui, il finit sur Toudoum.
5: Toudoum.
2: Voilà. Bon, ouais,
1: c'est pas ça le générique. Hein.
5: On va pouvoir regarder la série tranquillos.
1: Ah, tu veux dire que c'est fait sur le Toudoum, c'est déjà...
2: Oui.
5: Mais j'ai pas bien compris la règle, moi, d'accord. C'est
2: mais non, alors, il lui a demandé de monter dans sa chambre, ouais.
1: Non, pas des jeux de société.
2: Jeux vidéo?
1: Non.
2: Un concours de mime?
1: Non.
5: Il va
1: de
5: regarder des...
1: Un concours de mime?
2: Je sais pas.
1: Pour un premier date, bah, part.
2: Ah non, voir le ciel, non?
5: Ouais, des fusées, non?
2: Regarder
1: des vidéos de fusées.
5: Ah. Oh, oui.
1: Ouais. C'est un délire. Elle imaginait qu'il avait une autre idée derrière la tête, elle, parce qu'elle s'est dit, disons, s'il me fait monter dans la chambre, c'est peut-être qu'il va se passer un truc. Bah, pas du tout. Ils ont regardé des photos de, des vidéos de fusées.
2: Mais quel enfer.
1: Ouais.
2: Alors, elle est restée après ça?
1: Bah, c'est son ex.
2: C'est son ex, ouais. Donc, je pense qu'il était déjà riche à l'époque.
4: Ah, c'est sûr.
2: C'est sûr. Sinon, tu te barres.
1: Moi, est-ce que vous avez déjà eu un premier rendez-vous étrange ou un peu chelou? Est-ce que ça vous est déjà arrivé? Je parle tant aux filles qu'aux mecs de l'équipe. T'as eu, toi, Swan?
4: Ben, moi, ça restera celui-là. C'est dans un club de striptease. Il m'a donné rendez-vous et il connaissait toutes les stripteaseuses du club.
1: Ah, oui,
4: je fais salut, tu vas bien? Ouais, et toi? J'ai fait, mais qu'est-ce... Déjà, où on est? Et ensuite, voilà, c'était un peu bizarre, quoi.
2: Ma chance, c'est marrant,
4: en fait,
2: moi.
4: Quand t'arrives, bah oui, mais ça dépend avec qui t'es. Et moi, il était en premier Doug. Donc vraiment, tout était gênant, fallait que je m'en aille, quoi, vite.
1: Moi, tu sais que j'ai un pote qui avait fait un anniversaire dans un club de striptease.
4: Ouais.
1: Et à un moment, donc, les nanas viennent te chercher et moi, ça m'avait mis tellement mal à l'aise. Je vous avais dit, je viens avec vous, je vous en supplie, restez habillés.
2: Oh non.
1: Ah bah ouais. J'ai beaucoup
4: c'est
1: de mal.
4: C'est très mignon, par contre.
1: Je te jure. Ouais. Et j'étais resté à discuter avec la meuf les 10 minutes du truc et j'étais sorti. Et mon pote m'a dit, alors, c'est bien? Le mec, c'était super.
5: Super intéressant.
2: Une belle rencontre.
1: Ouais. Mais j'aimerais que vous me disiez, vous qui êtes en train de nous écouter là, est-ce que vous avez déjà eu un date un peu chelou? Je sais pas, tu vois, par exemple, le gars, il dit, bah tiens, premier rendez-vous, on va se balader, on fait un tour de cimetière.
4: C'est Faustine Bollard qui a fait ça avec son ancien mari.
1: Ah bon?
4: Oui, premier date, cimetière les deux. Maxime Chatham.
2: Bah oui, mais bon, en même temps, t'as vu ce qu'il écrit, c'est normal,
4: c'est ça.
2: Lui, c'est l'inspi, quoi.
1: Moi, c'est marrant, à chaque fois qu'on dit c'est Maxime Chatham, j'ai envie de faire oh,
3: oui, oui, oui.
0: Il est 5h25 et dans un peu plus d'une demi-heure, vous allez pouvoir retrouver Bruno et toute son équipe en direct sur Fun Radio entre 6h et 10h. Pour l'instant, on continue de se réveiller ici avec le son de Trinix et Wanti, The Magic Key sur Fun Radio. Bon réveil, la famille.

0: Il est 5h30, on est de retour sur Fun Radio La Famille, c'est vendredi aujourd'hui le 19 juin, dernier jour de boulot pour la plupart d'entre vous avant le week-end. Force à vous la famille. Ozuna, Baila, Baila, Baila pour se donner un petit avant-goût de l'été qui arrive. C'est ce qui arrive là dans le prochain quart d'heure justement. Il y aura Chico Rose aussi. Somebody's Watching Me. Mais en attendant, pour ce ensemble, le best-of de Bruno sur Fun Radio. Best-of qui continue avec un moment qui m'a beaucoup fait rire hier dans l'émission, puisqu'on a eu un extrait de Karina qui assiste au spectacle de sa fille. C'est la chose la plus mignonne que j'ai vue depuis hier, mais c'est aussi la chose la plus marrante. Vous allez voir que on n'aura peut-être pas tous envie d'avoir Karina en tant que maman à un spectacle. Cherchez pas, vous allez comprendre.
1: C'est quoi, c'est le compagnon de Karina qui t'a envoyé un message?
2: C'est Julien qui m'a dit, écoute, je t'envoie ça, t'en fais ce que tu veux. Il a filmé Karina hier, il filmait sa fille.
1: Ok.
2: Leur fille, donc Alba, qui
1: Alba,
2: est la plus jeune
1: qui a 8 ans bientôt,
2: Karina,
1: au mois de juillet.
2: Et qui faisait son galet de danse hier.
1: Bah oui, mais moi je suis une maman très fière et je suis une maman qui encourage beaucoup. Sauf que le souci, Bruno, si je peux me défendre un tout petit peu.
2: Attends, mais on n'a pas entendu le truc encore.
1: D'habitude, quand c'est un spectacle, moi j'arrive toujours à avoir une place au premier rang. Comme ça, Alba, eh ben, elle peut me voir et elle voit dans mes yeux que je la soutiens. Sauf que là, j'étais quasiment au fond de la salle. Donc elle ne me voyait pas.
3: D'accord.
1: Et je me suis dit, si elle ne me voit pas, elle va m'entendre.
2: Imaginez, donc c'est...
1: Alba qui est discrète, voilà. Quand même, qui est très discrète, et assez timide.
2: Elle est très réservée, tu vois, pour le coup, Alba. Et imaginez donc, vous êtes à la place d'Alba, vous êtes sur scène avec d'autres enfants qui font de la danse.
1: Une dizaine. Hein.
2: Et des parents, tu vois.
1: Il y a tout le monde.
2: Une soixantaine de parents qui sont devant, tu vois.
1: Mais plus, c'était dans un théâtre.
2: Ouais, qui sont en mode.
4: Mais voilà. On se discrète quand même.
2: Oui, tu vois. Et puis il y a une personne dans la salle.
1: Ça va.
3: C'est une maman fière.
1: Ça me choque pas. C'est Karina. Franchement, elle aurait pu me lâcher des dingueries. Bon, oui. Alba a eu honte. Voilà,
2: bah,
1: je vous le dis.
2: Évidemment qu'elle a eu honte. Mais écoute, excuse-moi.
1: En plus, c'est vrai que Karina, elle a la voix qui porte. C'est-à-dire, oh là là, tu devais être la maman relou du fond de la salle.
4: La voix de Jean-Marc et Jeff Panaclac. Bravo.
1: J'embrasse mon bébé Alba et ma Palo aussi.
2: Elle cherchait à partir avec d'autres parents. Hein.
0: C'est mignon quand même. Il est 5h33, Karina, justement, vous allez pouvoir la retrouver en direct avec Bruno et toute l'équipe à partir de 6h et ce jusqu'à 10h sur Fun Radio. Pour l'instant, on continue de se réveiller ici avec le son de Chico Rose, Somebody's Watching Me. Bon réveil la famille, c'est Fun Radio que vous avez choisi.

0: On est de retour sur Fun Radio, la famille, les 5h42. Talk to you, another, c'est ce qui arrive dans le prochain quart d'heure. Et votre horoscope du jour, juste après ça.
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Il est 5h47, on est de retour sur Fun Radio La Famille, c'est vendredi, aujourd'hui le 19 juin. Dans moins d'un quart d'heure, vous allez pouvoir retrouver Bruno et toute l'équipe sur Fun Radio en direct, bien sûr, entre 6h et 10h. Pour l'instant, on continue de se réveiller avec le son de Sound of Legend. Tout de suite, c'est San Francisco, et je vous filerai votre horoscope du jour juste après.

0: Wake up. On est de retour sur Fun Radio, la famille, c'est vendredi aujourd'hui le 19 juin. J'espère que vous avez bien, bon courage pour cette nouvelle journée de taf qu'on attaque ensemble avec vos artistes Fun Radio préférés. Bruno Mars et Rosé à péter, c'est ce qui va arriver là dans le prochain quart d'heure. 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Pour l'instant, comme promis, c'est l'heure de votre horoscope du jour.
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0: Et on commence avec vous les béliers, vous avancez mieux en ralentissant un petit peu aujourd'hui. Les taureaux, une bonne nouvelle pour arriver plus vite que prévu. Les gémeaux, vous trouverez les bons mots au bon moment. Les cancers, on passe à vous, écoutez votre intuition. Elle vise juste aujourd'hui. Les lions, votre énergie attire naturellement les bonnes personnes. Les vierges, ne cherchez pas la perfection, avancez simplement. Les balances, un équilibre se crée là où vous doutiez. Les scorpions, on passe à vous, vous pourriez être surpris par vos propres capacités. Les sagittaires, une opportunité mérite que vous osiez. Les capricornes, vos efforts commencent enfin à porter leurs fruits, on passe à vous. Les Verseaux, une idée spontanée pourrait changer votre journée. Et enfin, pour finir, les poissons, accordez-vous un moment au calme, il vous fera du bien.
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0: Il est 5h53, c'était votre horoscope de ce vendredi 19 juin 2026. Dans moins de 10 minutes, vous allez pouvoir retrouver Bruno et toute l'équipe en direct entre 6h et 10h. Pour l'instant, on écoute Bruno Mars et Rosé. Voici APT sur Fun Radio. Bon réveil. 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

0: Shakira et les Black Eyed Peas à l'instant sur Fun Radio. Vendredi aujourd'hui, c'est le 19 juin. Comment ça va les copains? Merci Samy d'être
1: avec
0: là depuis 5h.
1: Bonjour tout le monde.
2: Coucou.
0: Il y a l'équipe.
3: Salut tout le monde.
0: Il y a Pino. Oh là là, très dynamique ce salut tout le monde.
4: Tu sais, je suis un homme de conviction.
2: Ouais. C'est pour se mettre en condition.
0: Et donc ta conviction, c'était quoi pour ce bonjour?
4: Rien du tout. Je savais pas quoi dire.
0: Il y a Sohan qui est là. Il y a Karina.
2: Hello.
0: L'équipe Brûlot sur Fun Radio. Et ben les amis, on est parti pour attaquer ce dernier jour de la semaine. Vendredi aujourd'hui, est-ce qu'on a du bon son pour vous réveiller? Oh que oui, regardez, je vous ressors ça dans la demi-heure. Basto again and again. Non, ça vous inspire pas plus que ça.
2: Si, ça va être pas mal.
0: Non, sinon j'ai Angel Justice, voilà. Oui, ça vous va?
2: C'est bien, c'est très bien.
0: Ok, très bien. Vous me dites, hein, j'ai un Shakira. C'est bien parce qu'on vient de l'écouter avec les Black Eyed Peas, on l'a passé avec Burna Boy.
4: Est-ce que tu mettrais pas un petit Maria Carré pour, tu vois, avec la canicule, tu mets...
2: Énorme.
0: Pour se rafraîchir, c'est pas mal. Psychologiquement, ça t'amène un truc. J'ai mon cash à vous offrir. Les amis, vous envoyez maintenant Bruno par SMS, 74-900 pour la France, 63-22 pour la Belgique. On va jouer dans une dizaine de minutes. Et puis le du con de 6h est prêt. C'est Karina qui nous l'a trouvé, du con de 6h du matin. C'est un paralysé.
2: Bah oui.
0: Vous dites, vous n'allez pas vous moquer d'un handicapé quand même. C'est pas qu'un paralysé, vous allez comprendre. Fun Radio, il est 6h.
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0: 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Dance music. Les infos avec Oriane Doro. Bonjour Oriane.
6: Bonjour Bruno, bonjour à tous. Un soleil de plomb, des orages et de nombreux records de chaleur en perspective.
0: Emmanuel Macron appelle les Français à une grande vigilance face à la chaleur.
6: L'alerte à la canicule s'étend désormais à 53 départements du Gers au Bas-Rhin et de la Haute-Savoie à la Vienne où la barre des 40 degrés a été franchie hier et le risque d'incendie s'accentue lui aussi. 16 départements ont été placés en vigilance orange de la Vienne à l'Ain et des Pyrénées-Orientales au Var. Conséquence de ces fortes chaleurs, certains oraux du bac prévus lundi et mardi après-midi sont reportés d'une semaine dans l'académie de Poitiers, la première à prendre une telle mesure. De nombreux concerts prévus dimanche pour la fête de la musique sont annulés, c'est le cas en Corrèze ou encore dans les Hauts-de-Seine, la région parisienne où l'épisode de pollution à l'ozone se poursuit. La circulation différenciée est mise en place. Seuls les véhicules munis d'une vignette critère 0, 1 et 2 sont autorisés à circuler dans le périmètre situé à l'intérieur de l'A86 et le stationnement résidentiel est gratuit aujourd'hui dans la capitale. Le trafic a repris dans la soirée en gare de l'Est, trafic qui avait été interrompu pendant environ 4 heures en raison d'une panne d'électricité, tandis qu'une soixantaine de vols ont été retardés à l'aéroport de Roissy à cause des orages. Deux semaines après la découverte du corps de Liana dans le Gers, les résultats de l'autopsie révèlent que la collégienne de 11 ans a été violée. Les causes de sa mort ne sont toujours pas connues. En revanche, la famille de l'adolescente appelle au respect de sa vie privée. À l'étranger.
0: Oui.
6: Le coup d'envoi aujourd'hui des négociations sur le nucléaire iranien, deux jours après la signature d'un accord entre les États-Unis et l'Iran. Les deux camps se sont donnés 60 jours pour mener ces discussions. Le vice-président américain Jed Evans pourrait se rendre en Suisse ce week-end. Pour Emmanuel Macron, la guerre n'est pas totalement terminée.
0: Je crois que ça s'est vu que je t'ai pas prêt, non. Du foot, deuxième journée de la Coupe du Monde qui a débuté hier soir.
6: Oui, avec ce match nul un partout entre la Tchéquie et l'Afrique du Sud, la victoire écrasante de la Suisse 4-1 contre la Bosnie. 7-0, le Canada a battu le Qatar 6-0 et ce matin le Mexique s'est qualifié pour les 16e de finale en s'imposant 1-0 face à la Corée du Sud. À suivre ce soir le duel États-Unis-Australie, coup d'envoi de la rencontre prévu à 21h.
0: On finit avec la météo de cette journée.
6: La chaleur monte encore d'un cran. 53 départements sont en alerte orange à la canicule, du Bas-Rhin à la Haute-Garonne, en passant par la Sarthe et la Savoie. Ce matin, le soleil s'impose quasiment partout. Un soleil voilé le long de la façade atlantique et déjà des orages sur la Bretagne et la Normandie. Des orages qui vont s'étendre cet après-midi vers le centre, les Hauts-de-France et le Grand Est. Des coups de tonnerre sont à prévoir également sur les Alpes et les Pyrénées. Il fait déjà 16 degrés à Sarzeau, 21 à Thionville et au Cap-Ferret, 22 à Aix-les-Bains, 23 à Paris et à Saint-Paul-de-Vence. Cet après-midi, il fera 25 à Houlgate, 26 au Touquet, 33 à Angers, à Besançon, 34 à Grignan.

0: 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Bonjour tout le monde, vendredi aujourd'hui c'est le 19 juin, pleine forme pour attaquer ce vendredi matin. J'étais pressé de vous retrouver au micro. En fait, je me suis couché de bonne heure hier soir.
1: Hein? Ouais, t'as pris le soleil un peu, t'es allé.
0: Je suis allé où?
1: Bah t'es allé.
0: Non, j'ai pas pris le soleil plus
1: que d'habitude. Ah ouais, t'as bonne mine.
0: C'est la canicule.
2: Si, t'as pris le soleil, d'accord.

0: Vraiment, ta fourchette, elle est beaucoup trop large.
1: Mec, t'es un livreur Amazon, en fait. Passé à quelle heure en 22? Karina?
0: Moi, 23h.
1: D'accord.
2: Ah, c'est bien. On est pas mal.
1: Il y a 1000 euros pour vous, là, maintenant. Envoyez Bruno par SMS au 74-900. Vous serez le premier auditeur du matin. On aime bien avoir le premier auditeur du matin. Pas tant parce qu'on lui offre de l'argent, mais parce que on aime bien connaître votre vie. On aime bien savoir ce que vous faites, là, debout à 6h10. Ça va arriver, ce sera à tout à l'heure. Mais pour l'instant, attaquons avant que, avec le Ducon. Toutes les heures, vous le savez, nous avons un Ducon. Un Ducon, c'est quoi? C'est quelqu'un qui est dans l'actu, mais qui ne fait pas la une de l'actu. Notre premier Ducon, c'est Karina qui nous l'a trouvé. Notre Ducon est paralysé. Ou plutôt, il était paralysé.
0: Il était paralysé et il habite en Malaisie. Et il a une femme, ce monsieur. Elle s'appelle Nurul Siazwani. Et Nurul, eh ben, en fait, elle a pris soin de son mari juste après qu'il ait eu un accident de la route. Exactement. Oh, sauf que gros accident et du coup, grosse séquelle. Le monsieur est en fauteuil roulant, il a besoin de soins quotidiens, mais il a besoin de rééducation.
1: Mais ça nous roule, ça lui fait pas peur.
0: Mais voilà, elle le fait parce qu'elle est dévouée à son mari, elle l'aime, ils ont des enfants, donc elle le soigne tous les jours pendant des années. Et ça dure, et ça dure.
1: Et elle le vit bien, on lui posait la question, tout roule pour nous roule, hein. Il n'y avait pas de...
0: Ok.
1: Pas de problème.
0: Et du coup, un jour, arrive cette fameuse guérison. Son mari est guéri, il peut de nouveau sortir de son fauteuil roulant et marcher. Et il marche, et il s'en va avec une autre femme, parce que nous roule et il en a ras le bol. Voilà.
3: Oh non, mais c'est affreux.
0: C'est terrible. C'est terrible. Mais après, c'est la vie, c'est la vie.
1: Ouais. Alors moi, voilà, je t'avoue, je suis à la place de la nana.
0: De nous roule, je le roule dessus.
1: Voilà, nous roule dessus. Nous roule dessus, et si l'autre gars bouge, nous roule en marche arrière. Tu vois ce que je veux dire? Ça me paraît la moindre chose, en tout cas. On attaque l'émission avec l'hymne de la Coupe du Monde, que vous connaissez bien, c'est Shakira, Die Die, c'est sur Fun Radio.

0: 6h10, c'est Fun Radio. Bisous à Caroline qui nous envoie. Je vous adore, la famille. J'écoute tous les jours les 4 heures d'émission. T'es courageuse, Caroline. Même moi, je les écoute pas toutes. Dans quelques instants sur Fun Radio, les haters de Sohan, comme chaque matin. Sohan récupère des messages de haters laissés sur des réseaux sociaux de personnalités. Elle va nous lire les messages, on va essayer de deviner quelle personnalité est incriminée.
1: Il y a un homme qui fait l'actu en ce moment, qui s'est fait tacler sur un endroit de son corps bien particulier. Et il y a le hater maison, vous savez, tous les jours, une personnalité de l'équipe, enfin une personne de l'équipe s'est fait tacler. Bah, c'est aujourd'hui, c'est pour moi.
0: D'accord, ok.
1: Vendredi, c'est moi.
0: Ok, c'est le vendredi maso.
1: C'est le vendredi maso.
0: C'est le vendredi maso de Soso. Pour l'instant, on joue. Rudy est au saut du lit et ça rime. Bonjour Rudy.
2: Bonjour Bruno, bonjour l'équipe.
1: Salut Rudy.
0: Et on dit Saint-Branque ou Saint-Branche?
2: Saint-Branche.
0: Saint-Branche, d'accord.
1: Ni l'un ni l'autre.
0: Il y avait CHS à la fin, tu sais.
3: Jamais.
0: C'est dans l'Indre, c'est bien ça?
2: Ouais, c'est ça, à côté de Tours.
0: Tu fais quoi dans la vie, Rudy?
2: Je suis chauffeur de car.
0: Car scolaire ou rien à voir?
2: Les deux.
0: Les deux, ok.
1: Donc, en même temps, waouh!
2: Bah, la ligne et du scolaire après.
0: Ouais, ça veut dire que t'es pas forcément en vacances là dans 15 jours.
2: Non. Ouais. Non.
4: Tu râles des fois contre les élèves, ceux qui font le bazar au fond du bus, ou t'es plutôt cool toi?
2: Plutôt cool.
4: Ah ouais. Moi j'en avais un, il était badass, hein, je m'en souviens.
1: C'est vrai?
4: Okay. Ah, il m'engueulait tout le temps. Bino, calme-toi.
0: Rudy, 1000 euros à t'offrir ce matin. Je te rappelle le principe du saut du lit. Je te pose une question, t'as 13 secondes pour trouver la bonne réponse. Pourquoi 13 secondes? Parce que si tu as la bonne réponse dès les 3 premières secondes du chrono, tu gagnes l'intégralité de la somme, les 1000 euros. Et ensuite, à chaque seconde qui s'égrène, il y a 100 euros qui disparaissent. Donc le but pour toi, c'est de trouver le plus rapidement possible pour gagner un maximum de pognon. On est d'accord?
2: On est d'accord.
0: C'est un anniversaire aujourd'hui.
1: Ouais. De qui?
0: Un anniversaire d'un des plus grands acteurs français vivants.
1: Jean Dujardin.
0: Exactement. Ah ouais. Anniversaire de Jean Dujardin aujourd'hui. Si t'avais voulu être dans l'actu, je parle à Lucas, le réalisateur. Il a sorti un titre où il chante avec Jeanne Chéral.
5: Ouais, mais ça fait penser à l'été. On est dans le bon, quoi.
1: On est dans le bon.
0: Excuse-moi, le bonjour, bonjour avec Jeanne Chéral fait penser à l'été également.
5: Bon.
0: Rudy. L'acteur fête aujourd'hui ses 54 ans, mais sais-tu dans combien de films, selon Wikipédia, Jean Dujardin a-t-il tourné depuis le début de sa carrière? Top chrono.
2: 10.
0: C'est plus.
2: 20.
0: C'est plus.
2: 40.
0: C'est plus.
2: 50.
0: C'est moins.
2: 45.
0: C'est plus.
2: 48.
0: Le premier était « Ah, si j'étais riche », et le dernier, qui est vachement bien, c'est « Les rayons et les ombres », où il joue le rôle d'un collaborateur français qui est super, je sais pas si vous l'avez vu, mais il est vachement bien. Bon, à l'arrivée, ça fait quoi? Ça fait 200 euros pour toi, Rudy.
1: Bravo!
2: Merci beaucoup.
0: Et merci à toi de nous écouter, Rudy. Ça fait longtemps que tu nous écoutes ou pas?
2: Une quinzaine d'années, si c'est pas plus. Et là, quand je vais mettre le car en route, vous serez dans le car.
0: Et cool. Ça fait plaisir.
1: Merci,
0: tu pourras nous écouter une 16e année parce qu'on sera là l'année prochaine, hein, Rudy.
2: Impeccable.
0: Je t'embrasse, mon pote.
2: Merci beaucoup.
1: Gros bisous.
2: Bonne journée à vous.
0: Bonne journée à toi. À l'ancienne, Basto, vous vous souvenez de ce dos?
1: Ouais.
0: Again and again sur

0: c'est Fun Radio. Tiens, dans quelques instants, je vais vous dire un truc. On est 39% à faire quelque chose le matin et il y en a qui le font même pendant qu'ils sont en train de nous écouter à la radio.
1: D'accord.
0: Je vais vous en parler dans une dizaine de minutes. Ça peut vous arriver ici aussi en studio. Vous allez savoir de quoi il s'agit. Là, pour l'instant, ce sont les haters de Sohan.
2: Qui sont les haters? Qui, mais qui?
0: Comme chaque matin, Sohan nous a récupéré des messages de haters laissés sur les réseaux sociaux de personnalités. Elle nous lit le message et on doit essayer de deviner quelle personnalité est incriminée.
1: Premier hater, son absence de lèvres supérieures, j'en cauchemar de la nuit.
0: Qui c'est qui n'a pas de lèvres supérieures?
1: C'est un homme qui fait l'actu en ce moment.
0: Ah bon?
1: Emmanuel Macron? Non, c'est un sportif. Sportif qui entraîne une équipe.
0: Deschamps. Didier Deschamps.
1: Il y a une photo sur Instagram, je vous jure, ça m'a foudroyé dans les commentaires. Franchement, ils sont pas gentils.
0: Et non, donc mais c'est là... vrai que quand il sourit, on voit moins sa lèvre supérieure.
1: Exactement. Il a pas de lèvre supérieure, mais par contre, il a une belle dentition depuis les facettes, donc bravo à lui.
3: Il a des lèvres fines.
1: Oui, exactement. Il a des lèvres fines. Voilà, on va dire ça comme ça. Allez, deuxième metteur. Son style, c'est cataclysmique à lui, et c'est encore pire dans sa vieille émission télé. Un jean, un t-shirt, c'est pas difficile. Animateur télé français.
3: Jean-Luc Reichmann,
1: exactement. Ouais. Alors, il a fait un tapis rouge. La vidéo, elle a été posée. Ben, je crois qu'il y avait une conférence TF1 hier. Parce que j'ai vu des vidéos
0: circuler. Oui, c'est ça, ouais.
1: Donc, je pense qu'il était présent à cette conférence TF1. Et en fait, il se fait souvent tacler. Moi, je le vois, parce que je regarde que ça. Ouais. Les commentaires sur son style en disant qu'il s'habille souvent en buggy, etc. Voilà, franchement, pour vous décrire, il a un ensemble vert pomme, sympathique. Ça va, en vrai.
0: Hein. Foulard, ouais.
1: C'est joli.
0: Ouais,
1: c'est
0: chacun sa vie.
1: Les haters, c'est comme ça. Allez, on enchaîne avec une artiste cette fois-ci. Oh non, encore un autre son. Elle n'était pas en break, elle.
3: Amel Bent?
1: Non, c'est une artiste.
4: Céline?
1: Non, belge.
3: Angèle,
1: qui a sorti un nouveau titre et qui l'a teasé hier sur les réseaux sociaux.
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0: On va le passer ce matin.
1: C'est nouveau, Angèle.
0: Ouais, je vais le passer tout à l'heure. J'ai prévu.
1: Eh ben, moi, j'aime beaucoup.
0: Il est pas mal, ouais, j'ai écouté hier, il est vraiment pas mal.
1: Donc vraiment bon choix.
0: Surtout, je trouve qu'elle va gratter dans des styles différents.
1: Mais ouais, oui.
4: c'est très dark futuriste.
1: Mais les gens sont jamais contents.
0: Dark futuriste,
1: vraiment, c'est un mouvement. Philippe Manœuvre.
4: Écoute, tire à voir sur Internet. Hein. J'utilise les bons termes, je m'y connais, je suis mélomane.
0: Spécialiste musical.
4: Ouais, ça dérange, mais je le sais.
1: Allez, on termine avec le hater maison, il est pour moi. Alors ça m'a fait rire parce que c'est un hater qui n'a pas compris le sens d'un adage, je pense.
0: Ah.
1: Trop bonne, trop conne, elle. Et je pense qu'il n'a pas compris le sens de cette expression. Parce que quand on dit que t'es trop bonne, trop con,
0: ça veut dire
1: que t'es trop généreux.
0: Exactement.
1: Parce que là, je pense que c'était pas dans ce sens-là. Je pense qu'en disant vraiment que j'étais débile.
0: Genre la plus bonne de tes copines, mais
1: que j'étais complètement stupide. Voilà. Ouais. Bah après, je me suis dit, ça m'a fait rire.
0: Drôle,
1: c'est pas le pire, mais je
0: raison,
1: prends.
0: Raison.
4: C'est une insulte, c'est comme les plats.
1: Ouais.
0: C'est drôle quand t'es hater et hors sujet.
1: Mais c'est ça.
0: Offenbach, Fortune de Flore. Je vais vous le passer maintenant sur Fun Radio. Je peux vous le dire.
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0: 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Vous savez qu'à cause de la canicule, la SNCF a supprimé 71 trains intercités jusqu'à lundi à la mi-journée en raison de la chaleur par crainte de panne de climatisation. Parce que à la SNCF, la clim, elle marche quand dehors il fait froid.
1: C'est vrai.

0: Fall to the Floor et Offenbach à l'instant sur Fun Radio. Et ce sondage sur lequel je suis tombé et qui va vous parler à toutes et tous. Ce week-end, c'est la fête de la musique.
1: Ouais.
0: Et sachez que nous sommes 39%, c'est BFM en fait, qui a sorti ça sur son site internet. On est 39% à chanter tous les jours.
1: D'accord.
0: Alors, je pense que le chant quotidien se fait essentiellement dans la voiture, quand
1: dans
0: on
1: la
0: conduit.
1: Douche.
0: Ouais, dans la douche.
1: Ouais. On se prépare le matin.
0: Quand tu te prépares, tu chantes le matin quand
1: oui.
0: tu te prépares?
1: Et quand je cuisine, ça arrive rarement, mais je chante.
0: Et
1: ouais,
0: tu
1: c'est
0: chantes
1: ce que
0: quoi?
1: J'allais dire, la cuisine.
0: Est-ce qu'il y a une chanson que vous chantez le mieux?
1: Ah, oui, mais je prends un accent.
0: Ça sous-entend. Il est probable que je vous demande de la chanter.
2: Ah oui, d'accord.
0: Une
2: okay.
0: chanson que vous chantez le mieux, c'est-à-dire vous connaissez les paroles par cœur et quand vous êtes parti sur le dos, vous êtes parti sur le dos.
1: Oui.
0: Et là, elle est en train de me regarder, ça, on a dit oui en mode.
1: Mourir sur scène.
0: Mourir
1: avec
0: sur scène.
1: L'accent.
0: Avec l'accent.
1: Avec l'accent
0: d'Alida.
1: Oui. Et en louchant ou pas?
3: Non, non, non.
1: Bah, attends.
2: Oh, tu
1: ça fait partie
2: bien,
1: du
2: la,
1: perso. Hein.
2: La voix d'Alida.
3: Bah ouais, mais en fait je sais pas si je me lance dans ça du coup, est-ce que je me dis l'accent c'est pas raciste si je fais un accent comme ça?
2: Bah non, tu imites la chanteuse.
3: Va, ok, moi ça va.
4: Bruno, c'est toi qui y voix dans le noir?
3: Voilà, on va mentir sur ça.
0: Vas-y, alors attends,
3: tu l'as mis à quel moment de la chanson?
5: Je l'ai mis au refrain.
3: Vas-y.

0: Mourir sous la moindre peine.
1: Mais je trouve pas ça mal en fait.
0: Ben non, c'est bien.
2: Au dernier rendez-vous.
3: Dalida Renaki.
1: Je trouve pas ça si bien.
0: Je prends l'accent. Quand je prends pas l'accent, ça sert à rien.
1: Non, non, mais c'est pas
2: c'est obligé de la chanter avec l'accent, cette chanson.
1: Oui.
2: Elle se chante pas autrement.
1: Petit tour d'équipe après les infos. Les amis, et vous, 01 42 48 5000. Ouvrons le plus grand karaoké du monde et préparons des boules caisses au cas où. Après les infos, Fun Radio, 6h30.
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1: Les infos 6h30, c'est avec toi, Oriane. Oriane Dereau, bonjour.
5: Bonjour Bruno, bonjour à tous. La canicule gagne du terrain. Il fait de plus en plus chaud et ce sera orageux de la Bretagne au Grand Est.
1: Ouais, et elle gagne du terrain encore aujourd'hui d'ailleurs.
5: Oui, ce sont 53 départements qui sont en vigilance orange canicule. L'alerte s'étend de Midi-Pyrénées à la région parisienne et du centre-est au nord-est. Le mercure devrait atteindre les 40 degrés cet après-midi. Mais le pic de cet épisode de chaleur est attendu entre dimanche et mardi. Plusieurs municipalités ont décidé d'annuler la fête de la musique prévue dimanche en Corrèze, dans plusieurs villes de Seine-et-Marne, en Gironde ou encore dans la Sarthe. Sur le plan scolaire, de nombreux cours ont été annulés, des écoles fermées dès aujourd'hui. Certaines épreuves du grand oral du bac prévues lundi et mardi sont reportées dans l'académie de Poitiers. En région parisienne, l'épisode d'évolution à l'ozone se poursuit. La circulation différenciée a été mise en place et le stationnement résidentiel est gratuit. Enfin, le risque d'incendie s'accentue lui aussi. 16 départements ont été placés en vigilance orange, de la Vienne à l'Ain et des Pyrénées-Orientales au Var. On entrevoit la fin de l'épidémie d'antivirus. La quarantaine de passagers et de membres d'équipage du navire de croisière frappé par le virus est levée aux Pays-Bas. Le chef de l'OMS a annoncé hier qu'ils étaient autorisés à rentrer chez eux. Aucun nouveau cas n'a été signalé depuis le mois de mai. En France, 4 patients pourront sortir de l'hôpital dimanche. En revanche, la Française tombée malade est toujours hospitalisée en réanimation, mais son état s'est amélioré.
1: Bon, évidemment, coup d'envoi aujourd'hui des négociations sur le nucléaire iranien, puisqu'ils sont censés avoir signé avant-hier.
5: Oui, 2 jours après la signature de cet accord entre les États-Unis et l'Iran, les deux camps se sont donné 60 jours pour mener ces discussions. Le vice-président américain J.D. Vance pourrait se rendre en Suisse ce week-end. Pour Emmanuel Macron, la guerre n'est pas totalement terminée. L'Iran qui va porter plainte contre la FIFA en raison des restrictions qui lui sont imposées pendant la Coupe du Monde. Mardi, après son match nul contre la Nouvelle-Zélande, l'équipe iranienne avait parlé de désastre.
1: Du foot ? Et on connaît le premier qualifié pour les 16e de finale du mondial.
5: Le Mexique a décroché sa place tôt ce matin en battant la Corée du Sud 1-0. Autre résultat, la Tchéquie et l'Afrique du Sud se sont neutralisés 1-0. La Suisse a battu la Bosnie 4-0 et le Canada a écrasé le Qatar 6-0.
1: On finit avec la météo de cette journée.
5: La chaleur monte encore d'un cran. 53 départements en alerte orange à la canicule, du Bas-Rhin à la Haute-Garonne, en passant par la Sarthe et la Savoie. Le soleil s'impose quasiment partout. Un soleil voilé le long de la façade atlantique et déjà des orages sur la Bretagne et la Normandie. Des orages qui vont s'étendre cet après-midi vers le centre, les Hauts-de-France et le Grand Est. Des coups de tonnerre sont à prévoir également sur les Alpes et les Pyrénées. Il fait déjà 20 degrés à Tourcoing, à Albi et à Yvetot, 21 au Croisic et à Auxerre. Cet après-midi, il fera 24 à Morlaix, 34 à Épinal et au Pertuis, 35 à Blois, 36 à Agen, 37 à Paris.
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1: 39% des gens chantent et connaissent surtout une chanson par cœur à chanter. Grosse prestation de Soane avant les infos là, sur Fun Radio,
2: ouais.
1: Sur le Dalida, moi je veux mourir sur scène. Pino, ce serait quoi toi?
3: Ce serait l'univers de la soul, Ben Oncle Soul, Soul Man. Attends, tu me l'as mis trop tôt là, hey, Coco Boy, tu me remets s'il te plaît, tu me relax s'il te plaît, vas-y go.
1: Tu sais que tu mets le doigt vraiment sur une des chansons je crois qui
2: te tend le plus, avec dire. Isabelle Adjani.
1: Ouais, vas-y, ah ouais, alors, okay, vas-y.
6: Soul man, écoute ça baby, je suis pas qu'un superman, loin de là. Je venais à mes délires, je n'ai rien d'autre à offrir.
1: Est-ce que pardon,
6: non, mais je la chante mieux bourrée.
1: Parce que je m'en souviens, je venais à mes délires. Je venais, ça ne veut rien dire.
6: Bah oui, mais je la chantais qu'en boîte.
2: C'est pas mal, c'est pas mal.
1: Tu allais vraiment dans des boîtes qui passaient ça? Karina, c'est quoi toi?
2: Écoute, moi je dirais Stromae, tous les mêmes. C'est la dernière. 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Voilà.
0: C'est tout?
2: Ce serait pire. Tu veux finir maintenant? C'est le monde à l'envers.
1: Je suis vraiment le seul connard à avoir choisi une chanson en anglais, quoi.
2: Ah bah bon courage. Bah non mais t'es bilingue. Vas-y.
3: Est-ce que ça tape dans les aigus? Parce que toi les aigus c'est juste pour toi. T'as beaucoup
2: non,
3: de qualité mais t'as pas d'aigus.
2: T'as une voix de bariton.
1: Ouais, j'ai une voix grave. Bien sûr. Vas-y.
2: Attends, c'est sur quel titre?
1: Tu vas voir tout de suite. Vas-y, Cal, c'est calé où? bien sûr. Ah. Ah, tu me l'as mis dès le début, quoi.
7: Ah, oui, évidemment.
1: Ah, tu veux que je le fasse en entier? Ok,
7: ouais, en entier.
1: Ok. Tu peux monter le son, s'il te plaît? J'entends pas très bien The Edge. Bien vous calmer. 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I wait. Ah oui, bah, je crois que c'était
2: un peu.
1: Les gars, j'étais tellement parti dans le truc et j'étais Bono.
2: T'étais dans l'émotion. Oh.
1: J'étais Bono.
2: Mais c'est pas vrai.
1: For you.
2: Vas-y, bro.
1: Ah, là, bon, on va même pas voir la différence entre lui et moi, donc attention.

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1: Vous l'attendez là?
2: Allez, vas-y.
0: Without you.
3: Allez, vas-y là.
0: Without you.
1: Il est pas dans les aigus là, donc.

0: français.
1: En français, vas-y.
2: Without you. Vous allez vous mettre en ligne. Without you.
1: Oula. Oh là là.
0: La colonne d'air, elle est comprimée.
1: C'est Mylène Farmer. Oh, ma star.
3: Oh là, c'est Etienne de Watt Mathieu.
2: You give me self away. Je peux y aller plus fort, évidemment. Mais après, le problème, c'est que ça me tire sur l'œil et je pleure.
0: Mais aussi.
2: Vous comprenez pourquoi
1: il fait comment, ton
2: je
1: corps
2: la chante tout ça. Hein, mon corps me dit stop. Mon corps me dit stop. Oui, bah, ça me tire sur l'œil et je pleure, bien sûr. C'est quoi ? On va prendre des auditeurs. Petit carotte du matin.
0: J'adore ce moment.
2: C'est pour ça qu'en général, je le chante seul, soit sous la douche, soit dans la voiture. Après, évidemment, si vous êtes un tourneur et vous êtes intéressé par une prestation sur scène,
3: bien sûr.
2: Évidemment, nous viendrons chanter avec plaisir. Allez, voici Angèle, tout de suite sur Fun.

0: Alors on a de la promesse, hein. Je suis en train de regarder les chansons proposées par des auditeurs. Il y en a un qui va partir sur la Saint-Symphonie de l'Opéra Rock de Mozart.
1: Oh.
0: J'ai hâte d'y être. Vraiment, j'ai hâte d'y être. On a quoi? On a WAF de Julien
1: Celui-là,
0: Doré.
1: Celui-là, c'est une petite pépite, je pense.
0: J'ai hâte d'y être aussi. On est en mode karaoké ce matin. Voilà, c'est parti d'un délire. 39% des Français chantent une chanson qu'ils connaissent par cœur. On va voir. Et on va s'ambiancer avec Jennifer Lopez, David Guetta. 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
12: 6h47 les amis, c'est Fun Radio. Il y a certains médecins qui se sont demandé hier sur BFM s'il fallait pas décaler la fête de la musique à cause de la canicule. Pour la canicule, je sais pas, pour nos oreilles peut-être. Peut-être que ce serait une bonne idée. Fun Radio, Jennifer Lopez, là, c'est tout de suite.

0: 7h-10, c'est Fun Radio ici et c'est le moment de jouer au Toto gagné, Toto perdu. Are you ready? Alexis est avec nous ce matin, on part au BARP, c'est en Gironde, il est agent de sécu, salut Alexis.
1: Salut la famille.
2: Bonjour. Salut Alexis. Salut.
0: Agent de sécurité, ça sent le gars qui a bossé toute la nuit et qui finit son boulot.
1: Je le vis bien, je travaille sur un port de plaisance, donc ça va, la vue est plutôt pas mal.
0: Bon ça va, ouais. Surtout là, avec les températures, t'es content d'être proche de l'eau. C'est quoi, c'est 6h fin de boulot et là tu pars te coucher?
1: Oui, je vais promener le chien, tu vois.
0: Très bien.
1: Bref, ouais, je vais aller dormir. Bon. Voilà, c'est ça.
0: Sois le bienvenu chez nous ce matin en arrivant sur Fun Radio sans rien faire. Tu as gagné 4 cadeaux.
2: Un PC portable, t'as aussi gagné une caméra sport 4K. C'est très cool pour filmer tes vacances. Un coffret Marilou avec des crèmes bio, très bonnes pour la peau. Et un pack Fun Radio.
0: Ces cadeaux sont à toi, il faut que tu les gardes. Et pour les garder, tu réponds correctement à 4 questions que je vais te poser, Alexis. À chaque mauvaise réponse, attention, il y a un cadeau qui disparaît. Est-ce que tu es prêt?
1: Je suis prêt.
0: Première question. En 1998, le Time Magazine a élu Bart Simpson comme l'une des personnes les plus influentes du siècle. C'est vrai ou c'est faux?
1: C'est vrai.
0: Ouais. Et il a fait la couverture du Time.
3: C'est ouf.
0: Tu gardes tous tes cadeaux, Alexis. Deuxième question. Le petit de l'âne. C'est bon, Lucas, tu peux couper ton micro. C'est l'année.
1: Je dirais que c'est faux.
0: Ouais, c'est l'anon. Ou le bourrico.
2: Ouais, ah, voilà. J'adore ce mot,
0: le bourrico. Ouais, c'est joli. Ouais. Le nombre de fois on m'a appelé bourrico à l'école, mais comment te dire. Alexis, tu gardes tous tes cadeaux. Troisième question. Une voiture Nissan Skyline modifiée est entrée dans le Guinness Book des records car elle est illuminée par plus de 40 000 LED. C'est vrai ou c'est faux?
1: Vrai.
0: Ouais, c'est vrai. Bon, le mec met le contact, la voiture tombe en panne. Hein.
3: C'est clair.
0: Il n'y a plus de batterie, hein. Mais c'est un délire. Tu gardes tous tes cadeaux. Voici la dernière question. Le cynorhodon, fruit du rosier et de l'églantier, est surnommé le gratte-cul. Vrai ou faux?
1: Vrai.
0: Ouais.
2: Bah oui, c'est les petites boules rouges sur les rosiers, tu les ouvres et après ça gratte.
0: Poil à gratter. Alexis, tout gagné, bravo.
1: Et ben, super, merci beaucoup la famille.
0: Voilà, vite fait, bien fait. Maintenant, tu peux aller faire pisser le chien et puis à 7h, t'es au lit.
1: Alexis, bonne journée à vous et bon courage surtout.
0: Bonne journée à toi.
1: Je suis super content.
0: Et ben, c'était un plaisir de t'avoir. Bisous, mon pote.
1: Allez, au revoir.
0: Il y aura Gims qui va arriver après 7h du matin, mais avant 7h du matin, il y a la petite chorale de Bruno sur Fun Radio.
2: J'ai hâte.
0: Là, bah oui, là, il y a des auditeurs. On a donné ce sondage ce matin. 39% des Français connaissent une chanson par cœur qu'ils peuvent chanter sous la douche, dans la voiture. C'est la fête de la musique ce week-end. On va se lâcher. Vous allez vous faire plaisir. Ou pas. C'est dans 3 minutes sur Fun.
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1: Yeah, 10h56, c'est Fun Radio. Bon réveil les copains, on va jouer au coup de pression dans une vingtaine de minutes, même pas d'ailleurs un quart d'heure, même pas d'ailleurs 13 minutes. 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J'ai une bonne nouvelle, j'ai le nouveau soprano.
2: Ah, trop bien, cool. Magnifique.
1: Je vais vous le faire écouter là dans la prochaine demi-heure. Il s'appelle DJ. Vous allez le découvrir chez nous, ça fait plaisir. Et pour l'instant, vous allez découvrir des chanteurs ou pas. Bonjour Raphaël.
3: Salut Bruno, salut la famille.
2: Salut Raph.
1: Raphaël, tu te doutais bien que j'allais venir vers toi, mais direct.
3: C'est pourquoi.
1: On disait tout à l'heure que 39% des Français savent chanter une chanson par cœur et ils le font sous la douche, etc. Je me suis dit, tiens, c'est la fête de la musique ce week-end. On est tous partis sur des prestations personnelles.
2: Plus ou moins réussies.
1: Soso très bien sur Dalida.
2: Merci, ça me fait plaisir.
1: Bruno pas mal sur Ben l'Oncle Soul.
4: Merci, c'est gentil.
2: Moi, j'étais pas assez incarné. Je me suis raté.
1: T'étais ongle incarné.
2: Ouais.
1: Ça se travaille.
4: Et toi, YouTube.
1: Et moi, ça y est, moi, je pars en tournée.
3: Bono, très bien. Très bien, Bono.
1: Merci, oui, bien sûr. Je pars en Jean Bono, moi. Raphaël, toi, seul, tu chantes l'Assassin Symphonie de l'Opéra Rock Mozart. Est-ce qu'on peut remettre l'extrait de l'Assassin Symphonie?

0: Wow.
1: Je...
2: C'est pas si mal, hein?
3: C'est pas si bien.
2: Non, mais c'est très aigu, ça monte
4: ouais,
2: très haut.
4: C'est très, très aigu.
2: Tu tiens la note.
0: Bravo,
2: il y a du courage.
3: Raphaël, tu fais quoi comme métier?
1: Je suis agent de quai de nuit.
3: Parce que sinon, je peux trouver du taf comme alarme de voiture.
1: Ah, ça marche. Si ça fait bien, je
3: fais
1: bien.
4: Bravo, Raphaël.
3: Raphaël, bravo. Mais déjà, le faire, c'est bien. Je t'embrasse, oui. Mon poète. On a en tout cas que des auditeurs qui ont choisi des titres récents. Ah, cela dit, si, Florent, ça va. Salut, Florent.
5: Salut, Bruno. Salut, la famille.
2: Salut, Flo. Salut.
3: Florent, t'as 30 ans, t'es à Destrous, dans les Bouches-du-Rhône.
5: Exactement.
3: Waf de Julien Doré.
5: C'est ça. Oh, toi, le... On amour dans un verre de pastaga. Oh là là, viens, on s'accoude aux étoiles. On a fait le tour de Verlaine et de Kafka. Oh là là, viens, on s'accoude aux étoiles.
0: C'est pas mal. Ce que t'as bien placé, c'est le verre de pastaga et on comprend pourquoi.
5: Tu connais Pino le Sud, c'est normal.
4: C'était beau, il y avait un peu de tristesse.
3: Ouais. Il y avait, je dirais, du spleen.
2: Voilà,
4: exactement.
2: C'est ça, c'était Baudelaire.
5: C'est pour ça que j'aime bien cette musique, c'est ça, c'est reposant et chill, j'aime bien.
3: Florent, je te fais des bisous.
5: Bisous la famille,
2: bisous,
5: bonne
2: Flo.
5: Journée.
2: Bisous Flo.
3: Bonjour Rachel.
6: Salut Bruno, salut la famille.
2: Salut Rachel.
3: Rachel, tu vas me faire plaisir.
6: Ah.
3: J'aime beaucoup cette chanson.
6: Ah bah tu vois.
3: L'équipe est en train d'attendre en disant qu'est-ce qu'elle va nous chanter. On envoie la musique, tu te cales dessus Rachel.
6: Ok.
3: C'est parti. J'aime.

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1: En vrai, c'est vachement bien. C'est quoi? Au début, elle se chie un peu, mais parce qu'elle essayait de chanter en même temps que la musique, avec le décalage, ça marchait pas. Bravo. Alors qu'après,
0: bravo,
1: c'était
0: Rachel.
1: Super.
0: Merci, merci la famille.
2: Bravo, Rachel.
0: Merci.
2: Bravo. C'était très bien.
1: Tu sais quoi? Et là, t'as été la meilleure de tous.
2: Ah oui.
1: Rachel, bravo.
0: Ah, t'es cool.
1: Alors, attention, tu sais que tu n'avais rien à gagner, mais tu repars.
0: Je le sais.
1: Avec
2: notre estime.
1: Avec notre estime.
0: Ça vaut tout l'or du monde, la famille.
3: Axel Red, mais vraiment.
1: Je te fais des bisous, Rachel.
0: Gros bisous à tous, à bientôt.
2: Bisous, Rachel.
1: Le du con de 7h du matin est exceptionnel. C'est Karina qui nous l'a trouvé. C'est un mec qui est contrôlé sans permis.
2: Et ouais, et il a tenté de trouver une technique.
1: Et alors, cette technique est géniale. On en parle après les infos, il est 7h. It's time.
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1: dance music. Ariane Doro pour les infos.
2: Non, je ne chanterai pas.
1: Tu me connais par cœur.
2: Je vois ton œil.
1: Allez, on y va pour les news.
2: Bonjour Bruno, bonjour à tous. Un soleil de plomb, des orages et de nombreux records de chaleur en perspective.
1: Après une nuit tropicale, les températures continuent de grimper, c'est ça qui est fou.
2: Hein. L'alerte à la canicule s'étend désormais à 53 départements, du Gers au Bas-Rhin et de la Haute-Savoie à la Vienne, où la barre des 40 degrés a été franchie hier et le risque d'incendie s'accentue lui aussi. 16 départements en vigilance orange, de la Vienne à l'Ain et des Pyrénées-Orientales au Var. Conséquence de ces fortes chaleurs, certains oraux du bac prévus lundi et mardi après-midi sont reportés d'une semaine dans l'Académie de Poitiers. C'est la première à prendre une telle mesure. De nombreux concerts prévus dimanche pour la fête de la musique sont annulés en Ile-de-France ou en Nouvelle-Aquitaine. La région parisienne où l'épisode de pollution à l'ozone se poursuit, la circulation différenciée est mise en place et le stationnement résidentiel est gratuit aujourd'hui à Paris. Le trafic a repris dans la soirée en gare de l'Est, le trafic qui avait été interrompu pendant 4 heures en raison d'une panne d'électricité. Deux semaines après la découverte de la petite Liana dans le Gers, une partie des résultats de l'autopsie a été dévoilée. Il révèle que la collégienne de 11 ans a été violée. Les causes de sa mort ne sont toujours pas connues. 150 associations de protection de l'enfance et de collectifs féministes appellent à une grande manifestation le 4 juillet à Paris pour demander une loi intégrale de lutte contre les violences sexuelles.
1: L'Iran dénonce les restrictions qui lui sont imposées pendant la Coupe du Monde.
2: La Fédération iranienne de football va porter plainte auprès de la FIFA. Elle dénonce un traitement inégal par rapport aux autres équipes, les Iraniens n'étant autorisés à arriver à Los Angeles qu'un seul jour avant son match contre la Belgique, sachant que les États-Unis ont refusé de délivrer des visas à plusieurs membres de son staff.
1: Sur le terrain, le Mexique, déjà qualifié pour les 16e de finale du Mondial.
2: Oui, après leur victoire ce matin contre la Corée du Sud, victoire 1-0, la Suisse et le Canada de leur côté se rapprochent des 16e après deux victoires écrasantes contre la Bosnie et le Qatar, 4-0 et 6-0. Deuxième journée marquée aussi par ce match nul entre la Tchéquie et l'Afrique du Sud. Match nul, un but partout.
1: On finit avec la météo de cette journée.
2: Et cette chaleur qui monte encore d'un cran. 53 départements sont en alerte orange à la canicule ce matin, du Bas-Rhin à la Haute-Garonne, en passant par la Sarthe et la Savoie. Le soleil s'impose quasiment partout. Un soleil voilé le long de la façade atlantique. Et déjà des orages sur la Bretagne et la Normandie. Des orages qui vont s'étendre cet après-midi vers le centre, les Hauts-de-France et le Grand Est. Des coups de tonnerre sont à prévoir également sur les Alpes et les Pyrénées. Pour l'instant, il fait 16 à Sarzeau, 21 au Cap-Ferré à Villandry, 22 à Aix-les-Bains, 23 à Paris à Saint-Paul-de-Vence. Cet après-midi, il fera 26 au Touquet, 30 à Clermont-l'Hérault, 33 à Angers et à Besançon, 34 à Grignan.

0: 7h04 minutes. Bonjour tout le monde. Vendredi aujourd'hui, nous sommes le 19 juin. Vous arrivez sur Fun Radio, Fun Radio, la radio des nouveautés.
1: Je veux la musique de mon DJ.
0: Allez, j'arrête, je vais pas vous le mettre en entier maintenant. Alors, vous
2: c'est le nouveau Sopra.
0: Ouais, c'est le nouveau Sopra.
2: Sopra Baba.
0: Et il fait plaisir. Hein. Il fait plaisir. Il est canon. Nouveau soprano. Soprano. Vous allez le découvrir chez nous. Ce sera dans à peine 10 minutes. De toute façon, là, la demi-heure. Vous arrivez sur Fun Radio, vous dites-moi et trouvez-moi une radio qui réveille. S'il te plaît, Ugel dans la demi-heure. Il y aura Farocco. Cherchez pas ailleurs, vous allez être bien ici. 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Vous choisissez le thème sur lequel je vous pose des questions. C'est une petite nouveauté. C'est-à-dire que vous arrivez à l'antenne, vous dites, bah voilà, moi je suis fan de Star Wars, paf,

0: Watson, ce monsieur est au volant, il n'a pas le permis, comme tu le dis Bruno, et contrôle de police.
1: Bah, chiant.
0: Et alors qu'est-ce qu'on fait dans ces cas-là? Les policiers vous demandent, sortez-moi votre permis de conduire et votre assurance. Mais lui n'a pas le permis, il n'a pas le diplôme du permis de conduire. Donc il se dit quoi? Il dit, attends, je vais quand même m'en sortir. Je vais donner le prénom d'un pote qui, comme ça, je vais pas me faire griller moi.
1: Et quand on me demandera d'aller au commissariat, j'enverrai le pote.
0: Exactement.
1: Bah, évidemment.
0: Sauf que les policiers ont dit, ah d'accord, vous vous appelez comme ça, très bien, bah, on va vérifier sur notre fichier. Et en vérifiant sur le fichier, bah, ils se sont rendu compte que ce pote-là n'avait pas le permis de conduire non plus. Donc la conclusion, c'est quoi? C'est demander à vos potes s'ils ont le permis avant d'usurper leur identité.
2: Ou ne pas usurper l'identité.
0: À chaque fois, je rate.
1: Elle a toujours ce petit problème, Karina. Avec la justice. 7h06, c'est Fun Radio, la radio de Gims.
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0: 7h08, c'est Fun Radio. Il y a Massinger ce soir sur TF1.
1: Ah, ah oui.
0: Ouais, et spoiler alert, dans le fantôme, c'est Ousmane Dembélé.
2: Le coup de pression.
0: On n'est pas gentil.
1: Non, mais on pour le coup, chose, c'est réaliste.
0: Ouais,
1: au vu du dernier match, voilà.
0: On va se réveiller, on va se réveiller. Bonjour Déborah.
3: Bonjour.
1: Salut, salut Déborah.
0: Saint-Martin de Londres, c'est bien ça?
3: Oui, c'est ça.
0: Département de l'Hérault. Déborah, c'est fou. Le nombre de gens qui travaillent dans le domaine équestre qui écoutent Fun Radio. De toutes les radios que j'ai pu faire de ma vie, c'est Fun où il y a le plus de gens qui sont soit cavaliers, soit comme toi, palefrenière.
1: Ah ouais, on en a eu une cette
0: semaine,
1: bien sûr, de palefrenière.
0: On a eu quelqu'un, ouais, ou la semaine dernière, c'est un truc de fou, Déborah. À moins que ce soit toi la même personne à chaque fois.
3: Non, c'est la première fois.
1: C'est des collègues.
0: On est sur une grosse commune.
4: Premier sur les palefrenières.
0: Premier sur les palefrenières, je peux te dire que c'est pas Diffoul qui peut inventer de dire ça. Déborah, t'as 29 ans, sois la bienvenue chez nous. Au coup de pression ce matin, on te propose de gagner un an d'abonnement à Netflix.
1: C'est bien,
3: ouais,
1: ça.
3: C'est bien ça.
0: Oui, c'est bien. Il y a TF1 qui débarque sur Netflix là depuis hier, j'ai vu. Eh bien, ils sont forts pour le coup. Est-ce que t'es prête, Déborah?
3: Oui.
0: Je rappelle le principe, je te pose des questions pendant une minute. Ce qu'il faut, c'est que tu me donnes trois bonnes réponses à la suite. À chaque fois que tu te plantes, tu en pars à zéro. T'as pas le droit de passer et t'as pas le droit d'hésiter. Tu me fais un et bim, ça part. Ok?
3: Ok.
0: Top chrono. Comment s'appellent les pâtes italiennes en forme de long tube allongé de 5 à 6 cm?
3: Des linguines.
0: Les macaronis.
3: Ah oui,
0: de macaroni. Quelle nationalité est la chanteuse Angèle?
3: Angèle.
0: Trop d'attente. Déborah, on t'embrasse.
1: Bisous Déborah.
3: Bisous Déborah. Bisous, merci.
0: Bonjour Ousmane.
5: Bonjour Bruno, bonjour l'équipe.
1: Salut.
6: Salut Ousmane.
0: Ousmane, t'es prêt?
5: Absolument.
0: Top

0: chrono. Quelle est la plus grande forêt tropicale du monde ?
1: L'Amazonie.
0: Un point. Qui a écrit Gargantua ?
1: Georges Lucas.
0: Rabelais. Quelle organisation a été créée en 1945 pour maintenir la paix ?
1: L'ONU.
0: Un point. Quel nom est donné au thymus du veau lorsqu'il est utilisé pour des préparations culinaires ?
1: Le perdu, jambon.
0: Le perdu.
2: Lui-même.
1: Bon, c'est raté. Merci à vous, bon courage.
3: Bisous, man.
0: Bonjour, James.
4: Hello, la famille, ça va ?
3: Salut.
0: T'es à voix trop lourd dans le Nord. J'aime quand tout de suite ils sentent que
2: ouais,
0: c'est fini.
2: Fini.
0: Allez, vas-y, tiens. T'es prêt, James ?
4: Oui.
0: Quel nom est donné au thymus du veau lorsqu'il est utilisé pour des préparations culinaires ?
4: Ah non, je sais pas, on va s'arrêter là.
3: Ah bah, James, hyper dur ta question.
0: Bah, enfin ! Même pas d'effort. Salut James, bonjour Loïc.
5: Bonjour la famille, bonjour Bruno.
3: Salut Loïc.
0: À Tours, t'as 33 ans, t'es prêt Loïc ?
5: Allez, prêt.
0: Top chrono. Quel nom est donné au thymus du veau lorsqu'il est utilisé pour des préparations culinaires ?
5: Je sais pas.
3: Mais dites n'importe quoi.
2: Mais je pense qu'ils savent même pas quoi dire.
0: Au revoir Loïc.
5: Au revoir.
3: Au revoir Loïc.
0: Nicolas.
6: Salut Bruno, salut la famille.
3: Salut Nico.
0: Nicolas, top chrono. Quel nom est donné au thymus du veau lorsqu'il est utilisé pour des préparations culinaires ?
6: La vache.
0: Le riz de veau. Quel roi français a été assassiné en 1610 ?
6: Louis XIV.
0: Henri IV. Comment appelle-t-on un aéronef léger sans moteur conçu pour voler selon des courants atmosphériques et planer ?
6: Un avion.
0: Non, un planeur. Quel pays a obtenu son indépendance en 1776 ?
6: La France.
0: Les États-Unis. De quoi a peur un arctophobe ?
6: Des arcs.
0: Des ours. Quelle langue est la plus parlée en Amérique du Sud ?
6: L'anglais.
0: L'espagnol. Combien de jours compte le mois de juillet ?
6: 31.
0: Ouais, un point. De quel pays vient le fromage, la feta ?
6: L'Italie.
0: La Grèce. Comment s'appelle le petit du chat ?
6: Le chaton.
0: Oui. 20 000 mètres, ça fait combien de kilomètres ?
6: 20.
0: Quelle planète du système solaire est la plus éloignée du Soleil ?
6: Pluton.
0: Neptune. Quel président américain a lancé le New Dawn ?
3: Oh là là, festival !
0: Festival ce matin. Mais t'es allé au bout du chrono quand même.
3: Bravo.
0: Si ça peut te rassurer, Nicolas, bien sûr.
6: Oui, ça me rassure.
0: Nicolas, on t'embrasse.
6: Bisous tout le monde.
3: Bisous, Nicolas. Bisous, bye bye.
0: J'adore les riz de veau.
2: Oui.
0: Ouais, ce sera vraiment
2: ce sera la phrase.
0: La phrase.
3: Mais c'est une déclaration que t'as fait là. J'adore les riz de veau.
0: 7h13, il est là, c'est le nouveau Soprano.
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0: Et je vous laisse jusqu'à la fin, c'est le nouveau Sopra. Il est vachement bien, le nouveau Soprano. Il s'appelle DJ à l'instant sur Fun Radio. J'aurai le nouveau Angèle également à vous faire découvrir ce matin. Mais de Angèle à Ugel, il n'y a qu'un pas. Et ce sera Ugel avant. Oui, bien sûr, évidemment. Faites pas ça chez vous. Attention, je suis un professionnel. Ça mange les couilles.
1: Oh non!
0: Excusez-moi,
1: ah
0: pardon.
1: Bah, tu manges ce que tu veux.
0: C'est des paroles, c'est des paroles. c'est la canicule. Les amis, ça, vous n'avez pas trop souffert de la chaleur?
1: Ah oh, si, moi je dors très très mal. Fait très chaud dans ma chambre.
2: Ça va, moi j'ai une clim à la maison, donc ça va. J'arrive à y vivre à peu près.
0: Mais une clim
1: portable est...
2: dans le boîtier là, tu sais, le gros truc, le socle là.
0: Ah d'accord.
2: Et donc le tuyau dehors et voilà.
0: Mais alors t'as fait une installation comment?
2: Ah ben alors avec du scotch et tout pour bien entourer la fenêtre, pour vraiment qu'il y ait que le truc, le tuyau qui sorte et le reste c'est calfeutré.
0: Mais alors comment t'as fait le trou dans la fenêtre?
2: Ah ben non, mais c'est
1: l'ouvre.
2: Je l'ouvre.
0: Ah donc
2: c'est une fenêtre.
0: Ok, mais donc alors ça veut dire que la chaleur.
2: Ah oui, ben justement c'est le coup. Il faut mettre le scotch tout autour du pour vraiment que c'est un travail.
1: Bah, tu fermes le volet sinon.
2: Bien sûr.
1: Tu fermes le volet et tu prends ces tuyaux.
2: À moi pour lutter contre la chaleur, tu sais.
0: Et donc tu dors, t'es posé sur la clim donc.
2: Ouais exactement.
0: Ouais c'est ça.
2: Balls in the clim.
1: Moi ma maman nous a offert une clim maison. Donc après dans mon appartement.
0: Ah c'est la vraie donc avec l'extérieur et avec le ah oui ça c'est le mieux.
1: Ça c'est cadeau de maman.
0: Moi, j'avoue, j'ai des murs épais. Donc, du coup, j'ai fermé toute la journée. Ça sent le fennec.
1: Mais au frais.
0: Parce que j'ai deux chiens, mais au frais. J'ai l'impression de vivre dans le zoo de la Palmyre. Mais par contre, j'ai pas chaud. Non, c'est Sud Info qui a publié cette info là ce matin. Ces derniers jours, on apprend que 28% des Français seraient servis de la chaleur comme excuse pour pas faire un truc, mais qu'ils avaient pas envie de faire, en fait.
1: Ah, bien sûr. Évidemment. Oui. Moi, quand il fait trop chaud, je ne cuisine pas. Je dis non, on va pas allumer le four ou les plaques. Ça va faire entrer encore plus de chaleur. Donc du coup, pas de cuisine.
0: Toi, tu disais Pino les câlins, mais c'était déjà le cas quand il faisait pas très chaud.
2: Ah ben nous, on en a l'air parce qu'il y a un microclimat à Colombes. On en a l'air canicule depuis novembre, mais c'est pas grave. Je vous expliquerai.
0: Non, mais c'est peut-être que vous, là, qui êtes en train de nous écouter, vous vous êtes servi de la canicule pour dire ouais non, il fait trop
2: pour pas
0: chaud,
2: sortir.
0: C'est possible. Ouais.
1: Mais ce week-end, moi, j'ai dit oui à beaucoup trop d'amis parce que comme j'ai pas de vie de lundi au vendredi.
0: Sur la radio.
1: Oui, mais je pense qu'ils m'écoutent pas. Ils m'écoutent pas, mes amis. Ne m'écoutent pas, ils me regardent pas.
0: D'accord.
1: Et donc, t'es sûr qu'ils sont amis?
3: Bah oui, ils ont autre chose à faire.
1: Et donc, du coup, quand je dis oui à tout le monde, bah, je pense que je vais trier ce week-end.
2: Mais
1: je vais faire
2: une petite
1: expérience. Non, il fait trop chaud, 38 degrés. Ouais. Non, c'est pas possible.
3: Toi, tu fais des trucs, tu refuses des choses à cause de la canicule,
0: non? Non, moi, je suis même allé au sport alors qu'il faisait. Et j'avais franchement toutes les excuses du monde pour pas y aller.
1: Mais elle est climatisée, ta salle?
0: Non.
3: Ah. Oh, menteur.
0: Non.
3: Ah ouais?
0: Ben non, pas
3: c'est
0: menteur.
3: Pas climatisé.
0: Bon, moi je pourrais quitte à mentir, je vais mentir sur le truc. Hein. Non, elle est pas climatisée.
2: Menteur.
0: Alors après il y a un côté. Mais non,
3: je te jure.
0: Tu sues plus. Donc du coup t'as l'impression d'être un peu.
1: Tu fais du hot.
3: Faut faire
1: hot sport,
3: hyper
1: quoi.
3: Attention hein, quand il y a la canicule et le sport en même temps. Faites gaffe.
0: Il y a des ventilateurs. Donc je me mets à côté du ventilateur.
2: Ouais, tu manques à Isaac.
3: Qu'est-ce que t'as toi?
0: Non mais en vrai si vous avez menti là. Vous êtes servi de la canicule pour pas faire un truc. Venez nous le dire, 01 42 48 5000. On fait de la radio ensemble sur Fun Radio. Voilà, c'est ça la famille.
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1: 7h25, c'est Fun Radio. Est-ce que la chaleur c'est une bonne excuse pour pas faire des trucs? Je voudrais saluer Lydie qui dit j'ai évité un repas de famille grâce à la chaleur, ça marche.
2: Bien joué.
1: Et Marty qui dit je suis pas allé en cours, on suffoque.
2: Bien joué aussi. Évidemment.

0: c'est vendredi. Vendredi, c'est le blind test de Pino. Ça va arriver après les infos de 7h30. Il y a Pino qui va nous faire deviner en chanson les événements infos de la semaine. Pour l'instant, on est en train de parler des excuses que vous avez pu donner avec la chaleur. Vous êtes servi de la canicule. Je disais tout à l'heure, les auditeurs qui ont zappé un repas, qui ont zappé des cours en disant non, c'est bon, on n'y va pas, il fait trop chaud. Renan, il a 27 ans, il est chocolatier. Salut Renan.
1: Salut Tony, salut l'équipe.
2: Salut Renan, mais toi c'est trop galère la canicule pour ton métier, chocolatier. Ah
1: bah, exactement, moi c'est totalement une vraie galère. Dès qu'il fait trop chaud ou quoi que ce soit, je ne peux pas travailler mon chocolat.
2: Ah bah, c'est impossible.
1: Exactement, du coup on fait autre chose, hein. On fait de la confiserie ou des pâtes sèches, on aide le patron sur autre chose, mais malheureusement le chocolat, là c'est vraiment une galère.
0: D'accord, mais tu vas bosser quand même?
1: Oui, bien sûr, j'y vais quand même, mais par contre juste je fais autre chose quoi.
2: Ouais, pas de fruits.
0: C'est pas dans le labo. Mais c'est vrai, même moi là, hier soir, je me suis fait le petit carré de chocolat du soir.
2: Ouais.
3: Ils font vite, hein.
2: C'est lequel le tien? Moi c'est le chocolatier noisette.
0: C'est, non, c'est le Côte d'Or noisette basique.
2: Avec les grosses noix?
0: Ouais. Et je l'ai mis au frigo du coup.
2: Parce que j'aime pas le chocolat au frigo.
0: Ouais, je sais, mais là ils font, c'est dégueulasse. Renan.
1: C'est une solution.
0: Bah, évidemment, bien sûr. Je te fais des bisous, mon pote. Il y a Lorraine qui est avec nous. Elle est secrétaire médicale à Aurec-sur-Loire. Bonjour Lorraine.
4: Salut Bruno, salut l'équipe.
2: Bonjour Lorraine.
0: Hello Lorraine. Tu t'es servi de la canicule pour quelle excuse, toi?
4: Pour pas aller tomber la pelouse.
2: Ah bah oui, t'as raison.
0: Évidemment.
2: Trop dangereux.
4: Déjà que j'aime pas ça, alors en plus.
0: Ouais, bien sûr. C'est quoi? T'as beaucoup de terrain?
4: J'ai 250 mètres carrés.
0: Oui, ouais, ça va. T'es sur une auto-tractée ou un tracteur tondeuse?
4: Ouais, auto-tractée, mais vu le terrain, c'est un peu compliqué, donc.
2: Mais le fais pas, t'as raison.
0: T'as vu, on est un peu spéciaux. On rentre un peu dans le détail. Hein.
3: Les experts, quoi.
0: Les experts, évidemment. C'est quoi, nous, ça nous parle, tout ce qui est rotophile et tout ça, on sait où on va. Lorraine, je te fais les bisous.
4: Ouais, les bisous.
2: Bisous, bye bye.
0: Bon, tout à l'heure à 7h45, on aura le jeu des 5000. Vous savez qu'on a lancé un nouveau délire au niveau du jeu des 5000, les amis. C'est vous choisissez votre thème de question. Bonjour Ilona.
5: Allô.
2: Salut, Ilona.
0: Ça va?
5: Bonjour.
0: Ilona,
5: ça va.
0: Ilona, tu as 29 ans.
5: Oui.
0: Tu habites à Turckheim.
5: Oui, en Alsace.
0: Très bien, tu es assistante dentaire et ostéopathe.
5: Oui.
0: Dans un quart d'heure, c'est toi qui joueras au jeu des 5000. Sur quelle catégorie veux-tu que l'on te pose des questions?
5: Alors, l'anatomie humaine. Ah on va tenter ça.
2: Ah, toi, t'es forte en SVT, toi.
0: Ah oui, mais elle est ostéopathe. Quand tu es ostéopathe, oui. des études en ostéopathie, globalement, tu connais le moindre dose du corps humain. T'es un peu obligé.
3: On en a deux, des bras.
0: Ouais.
5: Ça dépend. Que...
0: Ilona, les équipes vont te préparer un questionnaire, 5 questions, que je vais te poser dans un quart d'heure. À chaque bonne réponse, tu gagneras 1000 euros. On est d'accord?
5: Ok.
0: À tout à l'heure, Ilona.
5: À tout à l'heure.
2: À tout à l'heure, Ilona.
0: Fun Radio, 7h30.
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0: Comment ça va, Oriane?
7: Très bien.
0: Oriane Doro pour les infos, bonjour.
7: Bonjour Bruno, bonjour à tous. La canicule gagne du terrain, il fait de plus en plus chaud et ce sera orageux de la Bretagne au Grand Est.
0: Ouais, d'ailleurs Emmanuel Macron appelle les Français à une grande vigilance face à la chaleur.
7: L'alerte à la canicule s'étend désormais à 53 départements, du Gers au Bas-Rhin et de la Haute-Savoie à la Vienne, où la barre des 40 degrés a été franchie hier. À 5h ce matin, il faisait déjà 22 degrés à Limoges et le risque d'incendie s'accentue lui aussi. 16 départements ont été placés en vigilance orange, de la Vienne à l'Ain et des Pyrénées-Orientales au Var. Conséquence de ces fortes chaleurs, des oraux du bac prévus lundi et mardi après-midi sont reportés d'une semaine dans l'académie de Poitiers. De nombreux concerts prévus dimanche pour la fête de la musique sont annulés. C'est le cas en Ile-de-France ou encore en Nouvelle-Aquitaine, la région parisienne où l'épisode de pollution à l'ozone se poursuit. La circulation différenciée est mise en place, la vitesse réduite et le stationnement résidentiel gratuit dans la capitale.
0: Elle devait commencer aujourd'hui en Suisse.
7: Les négociations entre les États-Unis et l'Iran sont reportées selon Berne. Hier soir déjà, Washington avait annoncé l'annulation du départ du vice-président J.D. Vance. L'accord signé mercredi par Washington et Téhéran ouvre pourtant la voie à 60 jours de discussion sur le nucléaire iranien. Des pourparlers qui ont pour objectif d'aboutir à un accord de paix final. L'Iran qui dénonce les restrictions qui lui sont imposées pendant la Coupe du Monde. La Fédération iranienne de football va porter plainte auprès de la FIFA. Elle dénonce un traitement inégal par rapport aux autres équipes. Les Iraniens ne sont autorisés à arriver à Los Angeles qu'un seul jour avant leur match contre la Belgique, sachant que les États-Unis ont refusé de délivrer des visas à plusieurs membres du staff iranien.
0: Du foot, le Mexique est le premier qualifié pour les 16e de finale de la Coupe du Monde.
7: Les Mexicains, déjà vainqueurs de l'Afrique du Sud lors du match d'ouverture, l'ont emporté 1-0 sur la Corée du Sud ce matin. Toujours dans le groupe A, la République tchèque et l'Afrique du Sud ont fini sur un match nul, un but partout. Dans le groupe B, le Canada a écrasé le Qatar 6-0 et la Suisse s'est imposée 4-1 sur la Bosnie-Herzégovine. À suivre ce soir à 21h, le duel États-Unis-Australie. Et puis à minuit, ce sera Écosse-Maroc. Tout de suite, un mot du temps de ce vendredi.
0: On finit avec la météo de cette journée.
7: Eh bien, la chaleur monte encore d'un cran. 53 départements sont désormais en alerte orange à la canicule, du Bas-Rhin à la Haute-Garonne, en passant par la Sarthe et la Savoie. Ce matin, le soleil s'impose quasiment partout. Un soleil voilé le long de la façade atlantique. Et déjà, des orages éclatent sur la Bretagne et la Normandie. Des orages qui vont s'étendre dans l'après-midi vers le centre, les Hauts-de-France et le Grand Est. Des coups de tonnerre sont à prévoir également sur les Alpes et les Pyrénées. Pour l'instant, il fait 20 degrés à Tourcoing, à Albi et à Yvetot, 21 au Croisic et à Auxerre. Cet après-midi, il fera 24 à Morlaix, 34 à Épinal et au Pertuis, 35 à Blois, 37 à Paris.
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0: Fun Radio Dance Music dans la demi-heure à Afrojack avec Sia. Awake Tonight. Et Sound of Legend. Je m'appelle Bruno Guillon, soyez les bienvenus sur Fun. Je suis avec Sohan.
2: Bonjour.
0: Avec Karina.
2: Bonjour.
0: Avec Pino.
3: Salut.
0: Et on apprend que le trafic a été interrompu au départ de la Gare de l'Est à Paris hier soir à cause d'une panne d'électricité. De toute façon, Gare de l'Est, le seul trafic qui est jamais en panne, c'est celui de la drogue.

0: 7h35, c'est Fun Radio. Dans quelques instants, nous aurons le jeu des 5000 avec Ilona qui a choisi son thème. Et donc, on va voir des questions sur l'anatomie. On va voir si elle se sentir bien. Ce serait bien, parce que comme elle est ostéopathe, ce serait rassurant.
1: Oui.
0: Pour l'instant, on passe au blind test.
2: On passe au blind test!
3: Le blind test de Pino. Yeah.
0: Comme chaque vendredi, Pino nous fait découvrir l'actu de la semaine, sauf qu'il le fait en chanson.
4: Allez, vous allez pouvoir chanter sur la première, c'est un petit medley. Et on recherche un événement sportif, mais ça peut être quoi alors?
0: Oh non,
1: qu'est-ce que ça peut
0: à
1: bien être?
0: À mon avis, ça doit être les 24 heures du Mans. Mais...
4: Ah ouais, bravo, t'as le nez fin, hein, mon petit bonhomme. Allez, c'est parti.

0: Et c'est pas le seul, mon Bru. C'est Michael qui, sur un titre de Madonna, c'est qui, Bruno, Michael, comment?
1: Olisée.
2: Olisée. J'adore.
0: On mettre à jouer. Tu veux le refaire, Bruno?
1: Allez. Oui. Bon, ben, vas-y. Olisée.
0: Oh là là, il y a une foule débordée là. Et on compte sur Doué aussi. Ouais. Très très fort, Doué. Très fort désiré, la coupe on va la ramener, ouais, très fort désiré. À vous, allez.
3: Doué.
0: Pause fraîcheur.
2: T'as raison, faut se ménager.
1: Je profite de la pause, il est incroyable.
0: Oui, j'avais pas d'idée.
2: Il y a vraiment une pause fraîcheur, pour de vrai, il boit.
1: Dans la vraie chanson, ils font ça aussi, il y a une faute aussi d'orthographe.
0: Effectivement, voilà.
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1: Tu veux que je comble?
0: Lisez le dictionnaire, s'il te plaît. Allez, c'est parti.
1: Bon, c'était la Coupe du Monde, bien sûr.
0: On cherche une fête qui aura lieu dimanche.
2: Ça peut bien être. Non, mais il y en a deux.
1: La fête des pères ou la fête de la musique.
2: Oui,
1: le suspense est à son comble.
0: Allez, on y va, c'est parti. Ouais, fiston, viens te voir chanter avec maman pour. Ah ouais.

0: Falafel.
1: Oh non. Mais c'est dégueulasse.
2: Qu'est-ce qui t'arrive, Pino?
1: Mais Pino,
3: c'est la fin de l'année.
2: Qu'est-ce qui t'arrive? Franchement, reprends un verre d'eau, il va crever, hein, vous le savez. Hein.
1: Et tu nous as fait un mix, fête des pères, fête de la musique.
0: Et voilà, well, je sais pas.
1: Oh la césarienne, mec.
0: Bon allez, on termine par un petit message d'amour, Bruno, pour les élèves qui vont être nuls. Mais de quel événement je parle alors?
1: Oh là là, qu'est-ce que ça fait? On ne sait pas.
2: Que du suspense.
0: Allez, c'est parti. Cadeau pour la mère de Soso.
4: Si aux épreuves écrites, tu t'es foiré sévère, bah je veux te rassurer. Ouais. Évite les pleurs et les cris, c'est pas la fin de la vie. Ouais.
0: Putain, ouais.
1: Oh, t'es beau. Ah, ouais.

0: je peux te le dire. Bienvenue chez moi pour partager l'ivresse. L'ivresse et l'ivresse, voilà.
1: Ouais, envoyez vos CV. Que si vous n'avez pas le bac. Allez, on finit avec la petite courte.
0: La petite rapide, c'est parti.
2: Papa.
0: Bonne fête.
3: Oh, c'est mignon.
1: Bah, c'est
3: très mignon.
4: Il est gêné.
0: Bonne fête, Alain.
3: Fragile, va. Bonne fête, Alain.
1: Bonne fête à tous les darons, bien sûr. Awake Tonight, Afrojack, là, tout de suite sur Fun.
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3: 7h47. Bon réveil les amis, c'est Fun Radio dans quelques instants, le jeu des 5000 avec Ilona qui va tenter de repartir avec 5000 euros cash. Et puis ce soir sur TF1, il y a Max Singer. Attention, grosse spoiler alert. Dans le costume ce soir, il n'y a personne. C'est la canicule.

0: bonjour à Charlène. J'espère que je suis pas trop juste, Charlène. Elle m'a envoyé ce message en DM. Hello la famille, aujourd'hui c'est le dernier jour de collège de mon grand loulou Nolan. Avant les vacances, il fête ses 14 ans demain. On vous écoute chaque matin sur la route entre 7h30 et 7h50. Merci d'être vous. Il est 7h50 et 35 secondes. Nolan, bon anniversaire.
1: Bon anniversaire, Nolan.
0: J'espère qu'il aura eu dans les temps.
1: J'espère.
0: 7h50 à la seconde près. Paf, 5h50, allez où on coupe la radio?
1: Bon, il y a les replays sinon.
0: Et ce serait con de passer à côté d'Ilona.
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0: Ilona s'est donc inscrite tout à l'heure et elle a choisi le thème de ses questions pour le jeu des 5000 de ce matin. Rebonjour Ilona.
4: Bonjour.
1: Salut. Coucou Ilona.
0: Ilona, tu l'as bien vécu ça?
5: Oui, c'est vrai.
4: Ça c'est horrible. Franchement, je n'y attendais pas.
1: En plus, c'est notre génération, on a le même âge, Ilona. Voilà. On a grandi avec.
5: Au collège, t'as dû, mais alors...
1: C'est sûr.
4: Oui, c'est sûr.
0: C'était une chanteuse qui s'appelait Ilona qui chantait ça. Ouais. Bon, Ilona... Et assistante dentaire et ostéopathe, tu nous as dit, moi, je voudrais répondre à un questionnaire sur l'anatomie humaine. Je vais donc te poser des questions sur l'anatomie.
4: Ouais.
0: C'est donc le questionnaire que tu as choisi. Le thème que tu as choisi, en tout cas. Je te pose 5 questions. Ok.
4: Oui.
0: Tu auras 1000 euros par bonne réponse. Et dans les 5 dernières secondes du jeu, on appellera un voleur. Quelqu'un qui s'est inscrit par SMS comme toi. Mais hier, et s'il décroche en disant Bruno sur Fun Radio, il dit il volera tout ton argent. On est d'accord?
4: Ok.
0: Première question. Quel organe produit la bile?
4: La vésicule biliaire.
0: Non, le foie.
5: C'est quand tu bois trop de bière, ça, non? T'as mal à la bile un peu, non?
1: Non, non, c'est pas ça. C'est pas ça, mon pipi.
5: Ah ouais,
1: te lance pas sur les explications médicales.
5: Ah bah attends, Michel.
0: Et c'est vrai que de tête, j'aurais dit la vésicule biliaire, moi aussi, mais c'est le foie qui produit la bile. Ilona, deuxième question. Comment s'appelle le plus petit os du corps humain?
4: L'étrier.
0: Ouais. Il se trouve dans l'oreille. 1000 euros. Troisième question. Combien de vertèbres compte généralement la colonne vertébrale humaine? Et ostéo. Hein. Il me faut une réponse.
1: Vite. Oh non.
4: Ouais.
1: Oh, ça s'invente pas forcément.
0: C'était 33. Ilona, tu restes à 1000 euros. Quatrième question. Quel groupe sanguin est considéré comme donneur universel?
4: Au plus. Au moins.
0: C'est O négatif.
1: Bah
4: ouais,
1: oui.
4: Au moins.
0: Et oui. Mais on prend la première réponse. Tu restes à 1000 euros, dernière question. Dans une vie en moyenne, combien de litres de salive produit-on?
4: 1000.
0: 40 000 litres de salive.
1: Ah, t'imagines une piscine de salive?
0: Bien sûr, évidemment. Ouais, j'aimerais pas boire la tête.
1: Oh, c'est ça. Oh.
0: Bon, Ilona, 1000 euros à la clé.
4: C'est déjà bien.
0: C'est déjà bien si tu les gardes, parce que là maintenant, il va falloir appeler le voleur.
4: Ouais.
0: Hier, j'ai donné 3 secondes au voleur pour s'inscrire. En 3 secondes, hier, petite journée SMS, hein, hier. 4 SMS reçus hier en 3 secondes. Pas beaucoup. C'est un de ces 4 SMS que je vais appeler en direct. Si la personne décroche en disant allô, pas de souci, tu gardes ton argent. Par contre, si elle décroche en disant Bruno sur Fun Radio, sans dire allô, tes 1000 euros deviendront les 1000 euros du voleur ou de la voleuse. On est d'accord, Ilona?
4: Ok.
0: On appelle quelque part en France ou en Belgique, en direct sur Fun, dans 3 minutes.
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2: Ilona a joué avec nous tout à l'heure. Sur un thème qu'elle avait choisi, elle a gagné 1000 euros. C'est le moment d'appeler un voleur ou une voleuse. Ilona ?
3: Oui.
2: Tu sais comment ça se passe. Si l'auditeur ou l'auditrice que je vais appeler maintenant décroche en disant Bruno sur Fun Radio, elle vole ton argent. Je rappelle qu'hier, j'ai donné 3 secondes. Ça devient calme là, niveau voleur, parce qu'on approche des vacances scolaires. Vous êtes un peu moins nombreux, je le sens bien, mais c'est pas grave. Le but, c'est surtout de faire gagner le voleur ou la voleuse qui va décrocher maintenant. Ou pas d'ailleurs, Ilona, ça va dépendre de ce coup de fil qu'on appelle maintenant.
3: Ou pas.
2: Pourquoi tu te marres, Ilona?
3: Parce que j'ai mon praticien qui dit ou pas.
2: Ouais. Parce que déjà, il n'y a pas beaucoup de voleurs, mais si en plus ils ne décrochent pas. Ilona, et ben c'est gagné.
4: Ouais.
2: Et ça a bien fermé le clapet de ton assistant, déjà, dans un premier temps.
3: Il y a 1000 euros. Praticien.
2: Ah, ton praticien.
3: Il disait que le voleur ne répondrait pas.
2: Et ben voilà, et ben il n'a pas répondu.
5: Tu as gagné.
2: Et oui, les 1000 euros sont chez toi, Ilona.
3: Merci.
2: On t'embrasse.
3: Merci, je vous fais des bisous.
4: Gros bisous.
2: Allez, voleur de demain.
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1: Tu as 5 secondes.
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2: Les amis, dans quelques instants, il y aura le du con, 8h du matin, c'est Sohan qui nous l'a trouvé. Elle me l'a envoyé du con, Sohan, cette nuit, il était 1h du matin.
4: Ça m'aide à me lever plus tard le matin, du coup.
2: Bon, on va partir à la maternité.
4: Oui.
2: Notre du con est à la maternité, vous allez comprendre pourquoi après les infos. Merci d'écouter Fun Radio, il est 8h.
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2: Oriane Doron pour les infos, bonjour.
6: Bonjour Bruno, bonjour à tous. Un soleil de plomb, des orages et de nombreux records de chaleur en perspective.
2: Oui, parce que la canicule gagne du terrain aujourd'hui.
6: Ce sont désormais 53 départements qui sont en vigilance orange canicule. L'alerte s'étend de Midi-Pyrénées à la région parisienne et du centre-est au nord-est. Le mercure devrait atteindre les 40 degrés cet après-midi. Mais le pic de cet épisode de chaleur est attendu entre dimanche et mardi. Plusieurs municipalités ont décidé d'annuler la fête de la musique prévue dimanche en Corrèze, dans plusieurs villes de Seine-et-Marne, en Gironde ou encore dans la Sarthe. De nombreux cours ont été annulés, des écoles fermées dès aujourd'hui. Certaines épreuves du grand oral du bac prévues lundi et mardi après-midi sont reportées dans l'académie de Poitiers. En région parisienne, la circulation différenciée a été mise en place en raison de la pollution à l'ozone et le stationnement résidentiel est gratuit aujourd'hui encore. Enfin, 16 départements sont en vigilance orange en raison du risque élevé d'incendie de la Vienne à l'Ain et des Pyrénées-Orientales au Var. On entrevoit la fin de l'épidémie d'antavirus. La quarantaine de passagers et de membres d'équipage du navire de croisière qui avait été frappé par ce virus est levée aux Pays-Bas. Le chef de l'OMS a annoncé hier qu'ils étaient autorisés à rentrer chez eux. Aucun nouveau cas n'a été signalé depuis le début mai. En France, 4 patients pourront sortir de l'hôpital dimanche. En revanche, la Française tombée malade est toujours hospitalisée en réanimation, mais son état s'est amélioré.
2: Bon, on parle de quoi? On parle de l'Iran?
6: Oui, ouais, c'est
2: les négociations entre les États-Unis et l'Iran qui sont reportées.
6: Elles devaient commencer aujourd'hui en Suisse. Hier soir déjà, Washington avait annoncé l'annulation du départ du vice-président Jedi Vance. L'accord signé mercredi par Washington et Téhéran ouvre la voie à 60 jours de discussion sur le nucléaire iranien. Des pourparlers qui ont pour objectif d'aboutir à un accord de paix final. L'Iran qui va porter plainte auprès de la FIFA en raison des restrictions qui lui sont imposées pendant la Coupe du Monde. La Fédération iranienne de football dénonce un traitement inégal.
2: Enfin, on connaît le premier qualifié pour les 16e de finale du mondial, c'est le Mexique.
6: Oui, il a décroché sa place tôt ce matin en battant la Corée 1-0. Autre résultat, la Tchéquie et l'Afrique du Sud ont fait match nul 1 partout. La Suisse a battu la Bosnie 4-0 et le Canada a écrasé le Qatar 6-0.
2: On finit avec la météo de cette journée.
6: La chaleur monte encore d'un cran. 53 départements sont en alerte orange à la canicule, du Bas-Rhin à la Haute-Garonne, en passant par la Sarthe et la Savoie. Ce matin, le soleil s'impose quasiment partout. Un soleil voilé le long de la façade atlantique et déjà des orages sur la Bretagne et la Normandie. Des orages qui vont s'étendre cet après-midi vers le centre, les Hauts-de-France et le Grand Est. Des coups de tonnerre sont à prévoir également sur les Alpes et les Pyrénées. Pour l'instant, il fait 16 à Landerneau et à Montélimar, 20 degrés à Malo-les-Bains et à Mimizan, 21 à Nancy, 22 à Guizonnage. Cet après-midi, il fera 24 à Fort-Mahon, 30 à Saint-Flour, 35 à Vouvray, 36 à Paris.

0: 3 minutes. Vendredi aujourd'hui, c'est le 19 juin. Bienvenue les copains, merci d'être là, c'est chez vous ici. Vous écoutez Fun Radio, vous savez que... Vous n'aurez pas de jugement. Voilà. Vous pouvez venir avec nous à l'antenne, vous arrivez avec une bande de potes, il y a Sohan, il y a Karina.
1: Bonjour.
0: Hello. Il y a Pino.
2: Salut tout le monde.
0: Je m'appelle Bruno, je vous passe Blaster Jack. Dans la demi-heure, j'aurai quoi également pour vous? Du Shakira, Burna Boy, bien sûr. Est-ce que ce serait pas l'heure pendant laquelle on va faire le zoom de Pino? Il me semble, on va partir loin ce matin en 1989.
2: Et souviens-toi, on écoutait cette chanson.
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0: C'est Jean-Jacques Goldman.
2: Elle a fait un bébé toute seule.
0: Exactement. Bon, alors les amis, je vous ai choisi un son de 1989.
1: Ok.
0: J'allais dire pas vraiment Fun Radio, c'est une balade, c'est un peu slow.
1: Ok.
0: Mais attention, slow cool. Slow cool, smooth.
1: Smooth.
0: Ah ouais. C'est un smoothie, c'est
1: pas un déprimant, son de vendredi.
2: Un peu romantique, un peu.
0: Regarde, c'est quoi? Ça va faire plaisir à Christine, la productrice de cette émission. Si je te dis, Christine, pas n'importe quel pire.
1: Tu le fais pas bien, attention. Le copain de pire, by the way.
4: C'est votre truc là, on ne comprend pas ce qui se passe.
0: On a le droit d'avoir notre truc. Si vous voulez découvrir notre truc, le copain de Pia,
2: c'est un téléphone rose slovaque ou quoi?
1: Mais c'est en français ou c'est une autre langue que tu chantes?
0: Ah, c'est une autre langue, enfin je pense.
1: Ah, le copain de Pia.
0: Oui, en fait, c'est pas du tout ce qu'il dit dans la chanson.
1: Ah d'accord.
0: Mais même c'est le copain de Pierre, le copain de Pierre.
2: Le copain de Pierre.
0: Qu'est-ce
2: que c'est?
0: Attention, et gros tube. Hein.
1: Ah ok, d'accord.
0: Non, on est vraiment sur un tube international d'un artiste international.
1: Mais ça me vient pas tout de suite.
0: Bah ça te viendra pas. Je vais y revenir dans un quart d'heure, ce sera toujours pas là. Tiens, alors Soso, justement, parle-nous d'Europa Park, parce que c'est eux qui nous accueillent cette semaine, enfin qui nous accueillent, ils accueillent des auditeurs de Fun Radio. On vous offre ça dans le jeu des 30 secondes.
1: Oui, un séjour pour 4 personnes, donc à Europa Park, ça tu l'as dit, 2 jours. Vous allez kiffer. 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Il y a plein d'attractions. Tu peux profiter. C'est un énorme, énorme parc d'attractions.
0: Mais c'est un des plus beaux.
1: C'est un des plus beaux qui a été élu 10 fois Best of the Best. Donc, franchement, les amis, vous allez kiffer.

0: ils se sont rendu compte que...
1: C'est la fécondation in vitro. Hein, pour
0: exactement, pour avoir un enfant. Ils avaient du mal à avoir des enfants. Donc du coup, l'enfant sort. Et regarde, l'enfant, il est quand même assez typé, mais on va attendre un petit peu. Les semaines passent, les mois passent, et là, ils comprennent que vraiment, il y a zéro ressemblance, ni du côté du papa, ni du côté de la maman. Et au final, ils ont fait un test ADN, et il s'avère qu'ils ne sont absolument pas les parents de cet enfant. Mais vraiment, pas du tout. Après, visuellement, bon, c'est visuel, c'est imagé, mais l'enfant est vraiment...
1: Bah, il est asiatique, voilà.
0: Il est asiatique, mais limite noir de peau. Et les parents sont blancs.
1: Ah bah alors sur la photo que j'ai vue, moi je le voyais.
0: Bah regarde, enfin moi c'est visuel, mais tu vois,
1: il a vraiment la même photo. Ah bah j'ai pas vu la même photo.
2: Donc ils sont trompés dans les échantillons. Voilà. On peut dire
0: exactement, mais ils veulent évidemment garder l'enfant. Donc ils ont retrouvé les parents biologiques et ils ont fait un pacte de confiance avec. Et du coup ils vont garder l'enfant. Et le véritable embryon de ce couple est parti, on ne sait où, et il va du coup peut-être sortir.
2: Mais c'est ton enfant, enfin
0: bah,
2: quoi qu'il
0: bien sûr. Là tu t'en rends compte à 6 mois.
2: Quoi qu'il arrive, elle l'a portée et tout.
1: J'ai pratiqué la FIV, je peux te dire que j'avais suivi la fiole jusqu'au producteur au consommateur.
0: Hein,
1: Surtout que j'ai vu les autres gars qui étaient en même temps que moi.
2: Oh non, pas eux.
1: Non, moi c'est moi. Jusqu'à la fin, faites goûter, c'est sûr, c'est bon ça.
3: Bon, les amis,
1: Sound of Legend, c'est tout de suite, c'est sur Fun Radio.

0: 8h10, c'est Fun Radio. Vous avez entendu parler de Leïla Dorian ou pas? C'est une nana qui avait repris le titre au Café des Délices.
1: Oui.
0: Et elle a dénoncé à son tour une agression de Patrick Bruel. Je dis pas que ça fait beaucoup, hein, mais niveau plainte, on a dépassé la population de Guignon quand même.
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0: Jeu des 30 secondes ce matin, Angélique est à Oyonnax, on est dans l'Ain. Bonjour Angélique.
4: Salut la famille.
1: Salut Angélique.
5: Salut Angélique.
0: 35 ans, secrétaire médical.
4: C'est ça.
0: La vie est belle?
4: Ça va.
0: Ils souffrent pas trop de la chaleur, les candidats, les clients qui arrivent chez toi?
4: J'en sais rien, moi je suis dans les bureaux, donc je les vois pas trop.
0: Ah, tu les vois.
1: T'as la clim, toi, tu t'en fous?
4: Même pas. Non. Ça, c'est vraiment une idée qu'on fait, hein, pas du tout.
0: Angélique, tu joues face à Mickaël ce matin. Bonjour Mickaël.
6: Bonjour.
1: Salut Mickaël.
0: Gignac-la-Nerthe, c'est dans les Bouches-du-Rhône, c'est bien ça?
6: C'est ça.
0: Inspecteur de contrôle. De contrôle quoi? Contrôle qualité?
6: Non, je suis dans un bureau de contrôle, donc du coup, je contrôle les conformités des installations électriques et de plein d'autres choses.
0: Voilà. D'accord, ok. Sois le bienvenu chez nous. Mickaël, Angélique, on le disait tout à l'heure, vous allez gagner ce matin un séjour à Europa.

0: C'est un séjour pour 4 personnes dans ce qui est sans doute l'un des plus gros parcs d'attractions du monde. Pour gagner le séjour, vous savez comment ça se passe. Vous allez jouer avec quelqu'un de l'équipe qui, en 30 secondes, va tenter de vous faire deviner des mots issus d'une liste qu'on lui confie au dernier moment. Celui de vous deux qui découvre le plus de mots repart avec le cadeau. On est d'accord ?
1: D'accord, pas de souci.
0: Michael, tu as été le premier sélectionné au standard. Tu vas jouer avec Karina, qui a été gagnante hier.
1: Ça marche.
0: Angélique, on va faire tourner la roue des prénoms. C'est le hasard qui va décider qui va jouer avec toi, Pino, Sohan ou moi. Pino. Angélique, tu joues avec Pino, est-ce que tu es prête ?
2: Je suis prête.
0: Attention Pino, 3, 2, 1, top chrono.
3: Ok, c'est mon meilleur pote, c'est mon meilleur.
2: Ami.
3: Ok, avec mes points, je peux te mettre un 1-1 dans le visage. Un quoi ?
2: Un.
3: Exactement. Dans une association, pour faire du sport, il faut demander une. C'est pour remplir un formulaire. Une.
2: Un formulaire non.
3: Il faut sur internet pour avoir des places pour Céline Dion. Il fallait faire une. Un en ligne.
2: Une réservation.
3: Non, une.
2: Inscription.
3: Voilà.
4: Oui. Il est passé. Ça va aller, mon pips, t'inquiète pas.
0: Ça fait 3 bonnes réponses, Angélique.
2: Ouais.
0: Michael, il faut faire au moins 3. Est-ce que tu es prêt?
1: Allez, c'est parti.
4: Allez, mon Michael.
0: 3, 2, 1, top chrono.
4: Ok, qui, que, quoi, dont. Le dernier mot. Je ne sais pas. C'est. Je cherche un lieu.
1: Où?
4: Oui. À Paris, il y en a 20. Moi, j'habite dans le 17e.
1: Arrondissement.
4: C'est le synonyme de lieu, c'est un.
1: L'endroit.
4: Oui, c'est le contraire de plein, c'est.
1: Vide.
4: Ouais. Adidas, Nike, ce sont des.
1: Des marques.
4: Ouais. Au supermarché, je prends un chariot, je prends un.
1: Caddie.
4: Oui. Je lave les carreaux, je lave les.
1: Vitres.
4: Oui. Bien. 6 points.
0: 6 points.
4: Le double de Pino.
0: C'est gagné, Michael.
1: Eh oui.
0: C'est-à-dire que Swan, c'est quand même la nana qui, quand Pino joue, dit non, ça va aller, mon Pino, et qui après t'écrase, en fait.
4: J'adore. Si on a une relation toxique.
5: Je vais te mettre le nez dans. Je sais pas quoi.
0: Bon, Michael, le séjour Europa Park, c'est pour toi.
1: Au top, merci beaucoup, Karina, tu es monstre.
0: Et tu me révises tes conjonctions de coordination, Michael. Angélique.
2: Oui.
0: Bon, ça l'a pas fait ce matin, on va t'offrir un kit Bruno sur Fun Radio, d'accord?
2: Mais c'était la deuxième fois que j'ai joué avec Bruno.
4: Ah, et alors, la première fois?
2: Mais j'avais perdu.
3: Ouais, mauvaise journée à toi.
0: Angélique, on t'embrasse.

0: Blaster Jacks à l'instant sur Fun Radio, 8h18, c'est la fête des pères ce week-end. On a tous la chance encore dans l'équipe d'avoir nos papas, bien sûr. Saluons nos papas respectifs.
1: Mon papa d'amour, Michel.
0: On salue Michel.
2: Mon papa d'amour, Alain. Qu'est-ce que je l'adore, mon père.
0: On salue Alain.
2: Ah ouais, j'adore.
1: Mon double, mon papa d'amour, Dominique.
0: Voilà.
1: Mon dodo.
0: Et ouais, c'est Gilles.
2: Voilà. Gilles, ah ouais.
0: Évidemment. Je dis pas mon papa d'amour, mais je peux le dire.
1: Bah, bien sûr, tu peux.
0: Et voilà, c'est la fête des papas. C'est important. Vous avez prévu quoi pour la fête des pères, Karina?
1: Écoute, moi, mes parents, ils sont pas là en ce moment. Ils sont en Corse. Donc, ce sera un petit appel FaceTime où j'irai coucou papa, bonne fête. Il me dira, ouais.
2: Je sais pas, mon père c'est très compliqué, il veut rien, mais tu sais, il insiste vraiment qu'il veut rien. Tu sais, il veut.
1: Lui, besoin de rien.
2: Lui, il allait à l'école à pied, tu sais, il faisait 6 km le matin, donc tu sais, vraiment, il est à la dure, donc il veut pas de cadeau, tu les connais.
1: Bien sûr. Moi, c'est un resto avec mes parents samedi soir, il va falloir que je me dépêche pour payer parce que mon père, il m'engueule dès que je veux lui offrir quelque chose.
2: Mais oui,
1: pareil.
2: C'est fou, les dingues sont comme ça.
1: C'est impressionnant.
2: Toi, Bru, tu vas.
0: Non, je vais l'appeler, je vais passer un petit moment avec eux cet été, mais là, je vais l'appeler dimanche, ouais.
1: Pareil, en FaceTime, du coup, t'auras un FaceTime d'oreille.
0: Je vais lui envoyer des fleurs avec une bouteille de champagne.
1: C'est classe.
0: Et j'aurai mon FaceTime d'oreille, ouais, bien sûr.
1: Non, tu leur as acheté une tablette spéciale.
0: Oui, bien sûr.
2: C'est compliqué. Attends, c'est pas... Quand t'es pas né avec ça, en plus, franchement, c'est pas une excuse.
1: Mais tu ressembles à ton papa, toi, Bruno.
0: Ouais, bien sûr. Mais non, mais tu sais, il y a des trucs qu'on fait comme nos parents.
1: Ah ben, c'est sûr.
0: Il y a forcément des trucs qu'on fait comme nos parents.
1: Moi, les courses, j'ai toujours fait les courses le vendredi soir avec mon père. Donc, il avait un parcours très précis. Il commençait par tel aliment, tel aliment, tel aliment. Et du coup, je poursuis ce parcours.
0: Moi, j'ai un truc. C'est fou parce que je m'en suis rendu compte, mais sur le tard, j'ai toujours des pastilles de menthe dans la voiture.
2: Ah oui.
1: Ah, les Fisherman.
0: Alors ouais, c'est des Fisherman. Et mon père, c'était des menthes claires. Il a toujours eu des pastilles de menthe dans sa voiture.
1: Ah oui, d'accord.
0: J'ai toujours des pastilles de menthe dans la voiture.
2: Celles qui pouvaient rester 9 mois dans la bagnole.
0: Bien sûr.
1: Mais ça, c'est un truc de daron, les petits bonbons dans la voiture. Mon père, c'est des Ricola. Et il les colle sur le tableau de bord quand il le finit pas.
0: Non, mais je suis sûr, vous qui êtes en train d'écouter, tiens, venez faire de la radio avec nous. Je suis sûr, il y a des trucs que tu gardes, que tu fais comme ton père.
2: Moi, ma calvitie.
1: C'est exactement
2: celle de mon père. Ah bah, je sais, franchement.
0: 01 42 48 5000. On fait de la radio ensemble. Je vous passe Shakira. Die, die, sur Fun Radio.
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0: 8h25, elle est angoissante, Karina, quand elle parle comme ça.
27: Alors, tu te réveilles, mon grand?
0: Karine, qui vient de nous envoyer ce message, c'est mieux quoi, être en week-end sans clim ou manger chez la belle-mère avec clim?
27: Oh, la belle-mère avec clim. Ouais, la clim. Tu mets des boules caisses au pire.
0: Sans clim, c'est bien aussi.

0: 7h29, c'est la musique de la Coupe du Monde. Ça tombe bien qu'on parle de Coupe du Monde là, sur Fun Radio, parce qu'il y a Nicolas qui éternue et qui est avec nous en même temps. Nicolas qui est en direct avec nous sur Fun Radio à Parisot dans le 81. Ça va, Nicolas?
1: Ça va et toi? Moi, j'éternue pas, je tousse. Mais oui, désolé.
0: Bah, ça, c'est la clim.
2: Bah, t'excuses pas.
1: Bon, et... non, justement, on est prof, on n'a pas la clim, nous, à l'école.
2: Ouais. Ouais, c'est terrible. Elle ferme plus tôt, ton école?
1: Non, absolument pas.
2: Ouais. D'accord.
1: Mais je vais les mettre dans la salle des fêtes qui est à côté parce qu'il fait trop chaud, moi.
0: Bah, bah ouais, ils ont quel âge? C'est quoi? T'as quel niveau?
1: CM1, CM2, c'est le meilleur. Elle leur fait une grosse dédicace, je les adore.
0: Ah, bon, hey, Nico, je disais, ouais, c'est l'hymne de la Coupe du Monde de foot. Je posais cette question, est-ce qu'il y a un truc que vous faites comme vos darons? Toi, c'est un rapport avec les matchs de foot?
1: Voilà, j'ai un côté un peu hystérique et ma fille s'en rappelle totalement, en fait. Si je lui parle de la finale de la Coupe du Monde 2022, elle s'en rappelle. Parce que, au moment du premier but de Mbappé, je pense que ça va parler à Pino. Au moment du premier but de Mbappé, elle s'est un peu trop rapprochée à la tête, donc je fais, c'est une recule! Et en même temps, il y a le but, donc je hurle de joie. Et elle est allée se planquer à l'autre bout du salon. Et j'ai dû aller la consoler, la prendre dans mes bras pour la consoler. Sauf que, Pino s'en rappelle peut-être, mais les deux buts de Mbappé ont été... très consécutif.
0: Bien
1: donc
0: sûr,
1: j'ai hurlé de nouveau. Ouais. J'ai hurlé de nouveau alors que je l'avais dans les bras. Elle avait peur. Je savais plus quoi faire. Je l'ai lâché à ma femme et j'ai couru dans toute la maison.
0: Dis-moi, ton père était pareil que toi?
1: Ah oui, parce que mon père, qui pourtant est toulousain, lors de l'épopée marseillaise de 2004, quand ils vont en finale de Coupe d'Europe,
0: ouais.
1: J'ai souvenir de mon père qui va mettre des petits coups de tête dans le mur après un but de Drogba.
2: Oh. Quand on est au coup de tête dans le mur, ouais.
0: C'est qu'on est violent. Nico, bonne journée, bon courage avec la chaîne.
1: Bonne journée, ciao la famille.
2: Bisous, Nico.
0: Ciao, ciao. C'est Fun Radio, les copains. Il est 8h31. On aura quoi après les infos? On aura le zoom de Pino. On va partir en 1989. Et vous vous souvenez du code ou pas?
2: Non.
3: Le copain de Pierre.
0: Le copain de Pierre. Le copain de Pierre.
2: Le copain de Pierre.
0: Le copain de Pierre, mais ouais.
2: J'ai vraiment hâte de savoir ce que c'est.
4: Mais pourquoi est-ce que tu chantes comme ça?
0: Mais parce qu'il le fait comme ça, le copain de Pierre, le copain de Pierre.
2: Ah, ok, je vois. Je vois qui c'est.
0: Tu verras.
2: Okay.
0: Les infos, 8h31.
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0: Comment ça va, Oriane?
6: Très bien.
0: Oriane Doron pour les infos, bonjour.
6: Bonjour Bruno, bonjour à tous. La canicule gagne du terrain, il fait de plus en plus chaud et ce sera orageux de la Bretagne au Grand Est.
0: Après une nuit tropicale, les températures vont continuer à grimper.
6: L'alerte à la canicule s'étend désormais à 53 départements du Gers au Bas-Rhin et de la Haute-Savoie à la Vienne. Et le risque d'incendie s'accentue lui aussi. 16 départements ont été placés en vigilance orange, de la Vienne à l'Ain et des Pyrénées-Orientales au Var. Résultat, certains oraux du bac prévus lundi et mardi sont reportés d'une semaine dans l'académie de Poitiers. La première à prendre une telle mesure. Le ministre de l'Éducation nationale, Édouard Geffray, est attendu ce matin dans une école d'Eure-et-Loire. De nombreux concerts prévus dimanche pour la fête de la musique sont annulés en Ile-de-France ou encore en Nouvelle-Aquitaine. La région parisienne où l'épisode de pollution à l'ozone se poursuit, la circulation différenciée est mise en place et le stationnement résidentiel toujours gratuit dans la capitale. À noter enfin qu'un numéro vert canicule a été activé, le 0800 06 66 66, accessible de 9h à 19h. Deux semaines après la découverte de la petite Liana dans le Gers, une partie des résultats de l'autopsie a été dévoilée. Il révèle que la collégienne de 11 ans a été violée. Les causes de sa mort, elles ne sont toujours pas connues. 150 associations de protection de l'enfance et de collectifs féministes appellent à une grande manifestation le 4 juillet à Paris pour demander une loi intégrale de lutte contre les violences sexuelles.
0: Elle devait commencer aujourd'hui en Suisse.
6: Les négociations entre les États-Unis et l'Iran sont reportées selon Berne. Hier soir déjà, Washington avait annoncé l'annulation du départ du vice-président J.D. Vance. L'accord signé mercredi par Washington et Téhéran ouvre la voie à 60 jours de discussion sur le nucléaire iranien et pour parler qui ont pour objectif d'aboutir à un accord de paix final. Au Liban, les frappes israéliennes se poursuivent. Elles ont fait au moins 16 morts ce matin dans le sud du pays.
0: Du foot et le Mexique déjà qualifié pour les 16e de finale du mondial.
6: Oui, après la victoire des Mexicains ce matin contre la Corée du Sud, victoire 1-0, la Suisse et le Canada de leur côté se rapprochent des 16e après deux victoires écrasantes contre la Bosnie et le Qatar. Deuxième journée marquée aussi par ce match nul entre la Tchéquie et l'Afrique du Sud, un but partout.
0: On finit avec la météo de cette journée.
6: Eh bien, il fait de plus en plus chaud. 53 départements sont en alerte orange à la canicule, du Bas-Rhin, la Haute-Garonne, en passant par la Sarthe et la Savoie. Ce matin, le soleil s'impose quasiment partout. Un soleil voilé le long de la façade atlantique et déjà des orages de la Bretagne à la Normandie. Des orages qui vont s'étendre cet après-midi vers le centre, les Hauts-de-France et le Grand Est. Des coups de tonnerre sont à prévoir également sur les Alpes et les Pyrénées. Il fait 11 degrés ce matin à Castellane, 13 à Guingamp, 18 à Hazebrouck, 19 à Belfort, 20 à Seignos, 23 à Paris. Cet après-midi, il fera 23 à Étretat, 32 à Figari, 34 à Avignon, 36 à Nancy.
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0: Je m'appelle Bruno, soyez les bienvenus sur Fun. Je vais vous jouer Jennifer Lopez avec Guetta là. C'est Me Tonight dans la demi-heure. Et la Swedish. Pino et Karina et Sohan sont là.
2: Bonjour.
0: Et on part en zoom dans 3 minutes sur Fun.

0: tous les matins avec Pino, on joue avec une année. Ce matin, c'est l'année 1989. Ça peut tomber n'importe quand dans l'émission, vous le savez. Là, c'est à 8h37, l'année 89. Et ce titre de François Valéry.
1: T'as vu, à l'oreille, il fait 89 déjà.
0: Ouais. À l'oreille, il fait 78 maintenant.
2: Et au goût, je t'en perds même pas.
1: Exactement. Allez, en 89, on écoutait ça, bien sûr.
0: Grosse connerie.
1: Ouais, alors c'est un remix, il y a eu un remix en 89. Il est plus vieux que ça, mais c'est un remix.
0: Le titre est sorti dans les années 70. Bien sûr. C'est la version originale qui est re-ressortie en 89.
1: Ah bon, pourquoi alors?
0: Parce que ça devait porter un film où il y a une copie.
1: Ah ok,
0: non, le titre il doit dater de 77 peut-être ou 76, je dirais.
1: Ben, en tout cas, dans tous les classements, il y était.
0: Ouais.
1: Donc, monsieur Guillon, vous verrez ça avec mon avocat, d'accord?
0: Très bien. Il s'appelle comment ton avocat?
1: Madame Siamer.
0: Madame Siamer, très bien.
2: Maître?
1: Maître Siamer.
2: Bah, s'il vous plaît.
1: Allez, en 89.
0: On vient de nous confirmer, c'est sorti en 77.
1: Ouais, c'est ça. Donc, alors pourquoi il est dans les classements en 89?
0: Pour te faire chier.
1: Bah, merci.
2: Accordé.
1: Voilà. Allez, bon, change d'avocat.
2: Allez, on tourne, toi.
1: Et en 89, un film culte sorti en France, presque 3 millions d'entrées. Un film avec Arnold Schwarzenegger et Danny DeVito.
2: Les jumeaux,
1: ouais.
2: Ah là, qu'est-ce qui était bien sûr.
1: Ah ouais, super. Les vues. Alors en fait, c'est deux adultes qui se retrouvent donc 20 ans après. En fait, ils sont frères, mais ils le découvrent à la.
0: Physiquement, ils ont rien à voir.
1: Rien à voir. Un film avec Arnold Schwarzenegger, Lucas, que tu aimes bien, je crois, Arnold Schwarzenegger.
3: J'adore Arnold. Arnold.
0: C'est-à-dire que
3: Schwarzenegger,
0: c'est pas dire que t'arrives même plus à dire Arnold maintenant.
3: Arnold Schwarzenegger.
0: Voilà, c'est-à-dire, mais pas un dedans, quoi. En fait, c'est pas compliqué avec Lucas, faut arrêter les consonnes.
1: Ouais, non. Tu l'avais le Arnold déjà à la base.
0: Ouais.
1: Oh, c'est fou ça. Allez, en 89, on écoutait ça.
0: J'adore.
2: Qu'est-ce que c'est?
0: C'est Kokomo, c'est les Beach Boys. Je voulais passer un matin. Mi amo contigo.
1: C'était une bande originale d'un film aussi,
0: ouais,
1: ça.
0: Oui, bien sûr, c'est le film Cocktail avec Tom Cruise.
1: Exactement.
2: Ouais.
1: C'est Jumelle.
2: Ça aurait pu.
1: Allez, en 89, le patron d'une grande marque de jeux se balade dans les ateliers. Vous savez, vous êtes patron, vous baladez. Et là, il découvre qu'un ouvrier a commencé à créer un objet qui va devenir culte. Quel est cet objet, à votre avis?
2: Jeu vidéo, tu dis?
1: Jeu vidéo.
2: À la Game Boy?
1: Ouais, exactement. Bonne réponse. L'histoire est dingue. C'est le PDG Nintendo, Hiroshi Yamauchi. Donc, il se promenait dans les ateliers et puis il voit qu'il y a un de ses salariés, Gunpei Yokoi, j'espère que je le prononce bien, qui était en train de créer une Game Boy, quoi.
0: Ouais.
1: Et donc, je lui ai dit, mais vous êtes trop fort, vous. Et hop, il a monté de grade, il a augmenté son salaire de 300% en l'espace de 15 jours.
2: Ah, génial.
1: Et voilà, c'est une belle histoire, quand même.
2: Parce qu'il aurait pu lui prendre l'idée et dire, OK, merci.
1: Tu dégages, ouais.
0: Souvent ce que font les patrons.
2: Oui, ouais, c'est vrai.
1: Ah, les sales patrons, je te jure. Bah, excuse-moi. Je suis syndicaliste, excusez-moi. Allez, on termine avec ce son.
2: Tu vois qui c'est?
1: Queen.
0: Je le connais pas du tout.
1: C'est Invisible Man.
0: Ouais.
1: Tu connais pas?
0: Non.
1: Mais c'est pas grave. Alors, on enchaîne quand même. Allez, en 89, Arthur Ramian Drizoa faisait parler de lui, il avait 11 ans. Pourquoi?
2: Il a fait un record?
1: Ouais, record.
0: Dans Rubik's Cube?
2: Lego?
1: Bah, on en.
2: Bac?
1: On est en plein dedans. Ouais, il avait le bac.
2: Ok, le plus jeune candidat.
1: C'était un record à l'époque.
2: Oh la vache.
1: Alors, il a bien enchaîné, il a une maîtrise de mathématiques et un doctorat ensuite.
2: Oh, ça va! Comme un vendredi.
0: Les amis, comme chaque matin, nous finissons le Zoom de Pino avec un titre de l'année. Qu'on écoute en entier. Et pour 1989, le titre que j'ai choisi, c'est celui-ci. Attention, Christina, à toi de jouer.
4: Le copain de Pia, le copain de Pia, pen the way.
0: Ouais, je vous en dis pas plus. À tout de suite.
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4: Yeah. 8h46, c'est Fun Radio. Notre premier de la classe va tenter le palier des 1005 là ce matin. On l'aura avec nous en direct tout à l'heure. Deuxième palier peut-être pour lui. Pour l'instant, nous sommes dans le Zoom de Pino et on écoute un titre de l'année 89 en entier. Le copain de Pierre, le copain de Pierre. C'est quoi
5: hein? Nom de Zeus.
4: Il arrive le copain de Pierre. C'est bien. Il est là. Pierre ? Tu l'as calé vraiment très loin de lui.

0: Le Zoom Lupino 1989, et donc c'était La Bohemian Girl, le titre, et c'était Michael Jackson.
1: Et j'ai enfin le copain de Pierre.
0: Mais Michael Jackson, c'est le copain de Pierre. Le copain de Pierre.
1: J'entendais que ça dans la chanson.
0: Bon, les copains, il y a Nico qui nous attend.
2: Vous ouvrez vos manuels d'histoire, page 24.
3: Et en silence !
4: Yeah ! Qui sera le premier de la classe de Bruno sur Fun Radio ?
0: Nicolas, c'est notre premier de la classe. Il tente une 15e victoire ce matin et il peut passer le cap des 1 500 €. Salut Nicolas.
5: Salut tout le monde, comment allez-vous ?
1: Ça va, Nico. Bah c'est à toi qu'il faut demander.
5: Ça va, un peu fatigué, mais ça va.
0: Pourquoi tu regardes le foot un peu en ce moment ?
5: Non, je suis au Hellfest.
1: Ah, t'es au Hellfest ?
6: Ah oui, mais t'es bénévole au Hellfest, c'est ce qu'on m'a dit, c'est ça ?
5: Oui, c'est ça, tout à fait.
6: Et tu fais quoi sur place ?
5: Je suis désoiffeur.
1: C'est-à-dire ?
5: C'est-à-dire, j'ai eu une tireuse sur le dos et je me balade dans le festival pour vendre des bières. Quoi.
0: On va saluer Lucas qui nous met quand même un titre de Nirvana qui ne jouera jamais au Hellfest parce que le chanteur est mort. Hein, donc c'est éliminatoire du coup, forcément.
7: Ouais.
0: Tu vois, tu m'as... Hier, c'était qui ? C'était Led Zepp, hier soir, c'est ça ?
5: Deep Purple.
0: Non, Deep Purple, ouais, c'est ça, c'était Deep Purple.
1: Et alors, c'est sympa, ouais. Tu passes un bon moment ?
5: Oui, toujours.
7: Bon, c'est super.
0: De toute façon, je t'explique. Quand tu t'es avec de la bière au Hellfest, tu es le meilleur ami des gens.
5: Quoi. Ah bah. Oui, c'est ça.
0: Bon, Nico, mine de rien, ce matin, tu peux passer le cap des 1 500 €. Je te pose 3 questions. Il faut 2 bonnes réponses. Si c'est le cas, t'es sûr d'avoir les 1 500. Si jamais tu perds, tu redescends à 1 000. OK ?
5: OK.
0: Première question. Dans quel sport automobile Kimi Antonelli est-il actuellement le leader du championnat du monde ?
5: La Formule 1.
0: 1 point. Deuxième question. Dans quel pays se trouve le château de Windsor ?
5: En Angleterre.
0: Allez, c'est gagné.
1: Yes ! Bravo !
0: Deuxième palier !
1: Et qu'est-ce que c'est ça ?
6: Qu'est-ce qui t'arrive ?
7: C'est les Beatles. Hey Jude.
1: Tu laisses des preuves en faisant ça.
8: Ça passe pas au prud'homme, ça.
1: Qu'est-ce que tu l'as mis sur la tête ? Tu l'as vidé sa bouteille d'eau sur la tête ?
6: Non, mais c'est... T'as pas cassé tes lunettes, Bruce, parce que tu les as jetées au sol.
8: Non, c'est-à-dire...
0: Arrête de chier sur la musique ! Je respecte-toi !
8: 2 litres de plus, une loyer.
1: Tu laisses des preuves.
6: Attends, il est venu. Okay. T'as vu la tasse ou quoi ?
8: Tu vois pas qu'il cherche. Il veut du pognon au prud'homme, t'as pas compris ça ? Et tu tombes dans le piège.
1: C'est vrai, t'as exagéré lui là.
9: Bon, il est pas si mal.
8: Ah non, c'est dégueulasse.
9: En vrai, attendez. Vous l'avez mal écouté.
8: Tu sais quoi ? L'Angleterre pourrait nous attaquer, on trouverait ça normal.
1: Oh, mon Lulu. Mais c'est absolument ignoble.
8: Quelle horreur.
9: Quand tu passeras les 2000, j'ai une vraie dinguerie. Un titre que t'adores en plus, Bruno. Nicolas. Vraiment, ça va être incroyable.
0: Nicolas.
1: Bravo, Nico.
0: Nicolas, bravo, t'as les 1 500. La question, c'est est-ce que tu reviens lundi pour les 1 600?
5: Oui, à lundi.
0: À lundi, Nico.
5: Bon week-end.
1: Quand tu passeras les 2000.
0: Attention, quand on va aller au tribunal,
8: ouais.
0: Vous prenez ma défense quand même.
6: Là-dessus, oui.
0: Ah non, mais là.
1: Sur Jude remixé, oui.
8: Ouais, bien sûr, non,
1: oui.
8: C'est la légitime défense.
0: Bien sûr, les gars,
1: il n'y a rien à dire.
0: Bon, j'ai un petit quiz, les amis. On va faire un jeu, la spéciale fête de la musique. J'ai récupéré des gens, d'accord, qui chantent des morceaux dans la rue.
1: D'accord. Oui.
0: C'est la fête de la musique.
1: Oui, bien sûr.
0: Bah, je vous mets au défi de trouver la chanson qui chante.
1: Oh, ah, d'accord.
0: Ouais, c'est un petit quiz spécial, c'est dans 3 minutes sur Fun.
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3: 8h58, c'est Fun Radio. Bonjour tout le monde, vendredi c'est le 19 juin. C'est le moment où le son coupe, c'est que Lucas, notre réalisateur, s'est électrocuté.
4: Ah oui, la console est remplie d'eau là.
3: Avec la console, tu m'as cherché mec. Le remix Artek des Beatles, vraiment, c'était plus que je peux en supporter.
4: T'en veux un coup?
2: Non.
3: Moi, trop d'infos. Les copains, c'est la fête de la musique dimanche. Vous avez prévu d'aller fêter un peu la musique ou pas?
5: Il fait trop chaud.
2: Écoute, moi j'avais un débat avec mon mec. Il me soutenait que vu que c'est dimanche, on va faire ça l'après-midi à Paris. Mais non.
3: T'écoutes encore ton mec, toi?
2: Bah non, mais du coup, limite, il s'est énervé. Alors je sais pas si c'est moi ou si c'est l'arrêt de la clope, mais
6: je dis ok. Moi je vais à Colombe, il y a un jazz band.
2: Ah, c'est bien ça. Du jazz. Gus Tachier va adorer.
6: Oh, j'adore ça.
3: Je vous fais écouter. Non, du tout. Je vous fais écouter des artistes. Ils font des reprises.
2: D'accord. On peut les appeler artistes?
3: Oui, on peut.
2: D'accord.
3: C'est des extraits audio de fête de la musique à travers le monde. Donc c'est simple. Je vous demande de retrouver l'original de la chanson qu'on écoute.
2: Ok. Ok.
3: Allez, on y va avec le premier.
5: Bon, ça va, ça. Billie Jean. Mais c'est pas très bien chanté, hein.
3: Ah ben ça va être.
5: C'est en train de muer ça.
6: Il a la voix comme on dirait mon oncle, il faut régler la guitare.
5: Oui.
3: Un autre. Ah, écoute les paroles.
6: Karina Amoria.
2: Ah c'est dur. Ah,
5: Turn Around.
3: Non, en fait, le titre, c'est pas Turn Around, c'est Total Eclipse of the Heart.
2: Ouais, mais elle le dit pas.
3: Taylor. Un autre?
5: Oui.
2: Oh mon dieu.
6: Oh la vache.
5: Non, mais Lady Gaga, comme ça, vraiment? Bad Romance? C'est abject.
3: Non, mais préparez-vous, parce que les amis, vous aurez ça dimanche. Hein.
5: Non, il y aura Wonderwall.
3: Ah, mais, oui, ça va être Wonderwall, évidemment, ça, c'est le classique.
6: Oh, et le Rastablanc qui va reprendre Bob Marley. Alors là, je le connais par cœur, lui.
2: Mais tu rêves un peu d'être ce mec.
3: Et là. Hey, girls. I
6: Oh la vache.
2: Mais c'est du yodel.
6: Non, c'est une gastro.
2: Mais non, mais le pire, c'est je pense qu'elle pense chanter bien.
5: Mais oui.
3: Ça, donc c'est Fia, mais elle, t'as l'impression qu'elle fait un autre truc le temps.
2: Elle fait que les voyelles.
3: Et mon père qui parle en disant oh, mon père parle de ma mère. Hey, gueule. Jennifer Lopez arrive sur Fun Radio. Elle fait quoi, maman?
7: Hey, girl.
3: Oh, hey, girl. Hey, girl.
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3: Oriane Doro pour les infos. Bonjour Oriane.
9: Bonjour Bruno, bonjour à tous. Un soleil de plomb, des orages et de nombreux records de chaleur en perspective.
3: Et 53 départements qui sont en alerte orange au deuxième jour de la canicule.
9: La vigilance s'étend du Gers au Bas-Rhin et de la Haute-Savoie à la Vienne. La barre des 40 degrés devrait encore être franchie aujourd'hui. Le risque d'incendie s'accentue. 16 départements ont été classés en vigilance orange, de la Vienne à l'Ain et des Pyrénées-Orientales au Var. Dans les établissements scolaires, on tente de s'adapter face aux records de chaleur. De nombreuses écoles ont modifié les horaires d'accueil. Et dans l'académie de Poitiers, des oraux du bac prévus lundi et mardi après-midi ont été reportés d'une semaine. Météo France prévoit en effet des records historiques de chaleur à partir de dimanche. En région parisienne, l'épisode de pollution à l'ozone se poursuit. La circulation différenciée est mise en place. La vitesse réduite et le stationnement résidentiel gratuit dans la capitale. Et ce matin, le trafic reste perturbé en gare de l'Est au lendemain d'une grosse panne d'électricité qui a paralysé la circulation des trains pendant 4 heures.
3: Les négociations entre les États-Unis et l'Iran sont reportées.
9: Elles devaient commencer aujourd'hui en Suisse, mais hier soir déjà, Washington avait annoncé l'annulation du départ du vice-président américain J.D. Vance. L'accord signé mercredi par Washington et Téhéran ouvre pourtant la voie à 60 jours de discussion sur le nucléaire iranien. Des pourparlers qui ont pour objectif d'aboutir à un accord de paix final. L'Iran qui dénonce les restrictions qui lui sont imposées pendant la Coupe du Monde, la Fédération iranienne de football va porter plainte auprès de la FIFA. Elle dénonce un traitement inégal par rapport aux autres équipes. Les Iraniens ne pourront se rendre à Los Los Angeles qu'un seul jour avant leur match contre la Belgique, sachant que les États-Unis ont déjà refusé de délivrer des visas à plusieurs membres du staff iranien.
3: Le Mexique est le premier qualifié pour les 16e de finale de la Coupe du Monde.
9: Les Mexicains, déjà vainqueurs de l'Afrique du Sud lors du match d'ouverture, l'ont emporté 1-0 sur la Corée du Sud tôt ce matin. Toujours dans le groupe A, la République tchèque et l'Afrique du Sud ont fini sur un match nul, un partout hier soir. Dans le groupe B, le Canada a écrasé le Qatar 6-0 et la Suisse s'est imposée 4-1 sur la Bosnie-Herzégovine. À suivre ce soir à 21h, États-Unis-Australie avant Écosse-Maroc à minuit.
3: On finit avec la météo de ce jeu vendredi.
9: La chaleur monte encore d'un cran et 53 départements sont désormais en alerte orange à la canicule, du Bas-Rhin à la Haute-Garonne en passant par la Sarthe et la Savoie. Ce matin, le soleil s'impose quasiment partout. Un soleil voilé le long de la façade atlantique avec des orages sur la Bretagne et la Normandie. Des orages qui vont s'étendre cet après-midi vers le centre, les Hauts-de-France et le Grand Est. Des coups de tonnerre sont à prévoir également sur les Alpes et les Pyrénées. Pour l'instant, il fait 16 degrés à Landerneau et à Montélimar, 20 degrés à Malo-les-Bains, 21 à Nancy, 22 à Guizenard. Cet après-midi, il fera 24 à Fort-Mahon, 30 à Saint-Flour, 35 à Reims, 36 à Paris.

0: 9h04, vendredi aujourd'hui, c'est le 19 juin. J'espère que ça va bien, merci d'être là les copains. Bon courage pour attaquer votre journée si vous venez d'arriver au boulot. On espère que vous avez la possibilité de bosser un peu au frais.
1: Ouais.
0: Une pensée pour tous les gens qui bossent en extérieur, ceux qui s'occupent des routes, notamment tout ce qui est voirie, tout ce qui est travaux en extérieur, ceux qui bossent sur les toitures, qui bossent sur les chantiers, tout est l'enfer.
1: Mais prenez de l'eau avec vous.
0: Sûr, oui, mais même l'eau, ta bouteille d'eau que tu laisses quand tu veux boire dedans, c'est du thé.
1: Oui, bah après ouais. Tu prends de l'eau fraîche.
2: Le bon délire, c'est caviste.
0: Le bon délire, c'est caviste, mais toute l'année. Toute l'année, le bon délire, c'est caviste. Non, mais oui, j'espère que vous avez la chance d'avoir un petit peu de clim. Voilà, courage à vous. En tout cas, merci d'écouter Fun Radio dans la demi-heure. J'ai le nouveau Angèle. On en a parlé ce matin, le nouveau Angèle, je vais vous le passer. Dis-le le titre, vous l'avez compris.
1: Je crois. Elle le répète.
3: Ou dealer, mais c'est plus relou, quoi. Parce que 9h05 à chaque fois.
0: Non, c'est pas dealer.
3: C'est dis-le, on est
0: c'est
3: sûr.
0: C'est dis-le, ouais. Il y aura également la Swedish House Mafia. Dans la demi-heure, je vais payer de la facture. 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
0: Allez, on y va avec le du con. Du con, 9h du matin, Sohan est tombé sur ce gars qui a gagné l'auto. Enfin, qui croyait ?
3: C'est un peu tragique. Je vous emmène aux États-Unis. Donc, il y a cet homme qui joue à un jeu qui s'appelle Space Invaders Cash Invasion. Ok. Donc, fallait qu'il gratte son billet. Merci beaucoup, ça me fait plaisir.
0: Et qu'est-ce que c'est ce petit accent
3: Ma mère est bilingue.
0: Américain.
3: Donc, il a gratté le billet. Et en fait, pour qu'il remporte la somme de 100 000 euros, il faut qu'il y ait une fusée. Effectivement, ouais. En grattant le billet, il voit cette fusée. Donc, il se dit, jackpot pour moi. Donc, ça fait 90 000 euros. Il arrive au guichet. Il dit, c'est bon, je suis riche. Il appelle sa famille. Et en fait, il y a eu un bug technique. Il n'a remporté que

0: 9h10, c'est Fun Radio. Tiens, c'est une journée improbable aujourd'hui. Enfin, c'est ce week-end, ça va se dérouler. C'est tous les jours, il y a des journées improbables. Je vais vous en parler dans quelques instants. On regarde pas toujours les journées.
1: Les journées mondiales, ouais.
0: Les journées mondiales d'un truc en particulier. Il y aura quoi? Il y aura le tribunal de Carina. On va ouvrir les portes du tribunal. Ah. Ce sera dans un quart d'heure. Et puis, c'est une des infos médias du jour. On l'a appris hier. TF1, TF1+, TMC, mais aussi TF1 Série Film et LCI sont désormais accessibles sur Netflix. Ils ont fait un partenariat avec Netflix. Ce qui est assez ouf. Si tu zappes vite, tu mélanges un doc de TMC et une série Netflix, tu auras peut-être l'occasion de regarder Emile Louis in Paris.
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0: 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On fait ça en direct tous les matins. On paye de la facture. Et ce matin, on va payer la facture de Laetitia. Bonjour Laetitia.
3: Bonjour la famille.
1: Salut Laetitia. Salut.
3: Ah. Oh, c'est génial.
0: Merci Dimitri. Tu m'as amené sa fiche plus tard, on le faisait en décalé. Je me disais, j'ai pas la fiche, mais bon, c'est pas grave, tu sais quoi. Est-ce qu'on a vraiment besoin de fiche?
1: Bon, non, on va se parler, Laetitia.
0: On fait ça au talent. Laetitia, tu habites où? Tu fais quoi dans la vie?
3: J'habite dans la Meuse, et du coup, je travaille au conseil départemental de la Meuse. Voilà, je suis assistante sociale, et on se marie ce 25 juillet.
1: Ah, génial!
3: Voilà, ça fait 8 ans qu'on est ensemble, on a 2 enfants.
0: Tu parles avec Pascal? Donne-moi, parce que la façon dont tu parles, on a l'impression que tu me parles à moi. Et comme j'ai pas prévu de rien. Oui, bah c'est pour ça, dis quand même le nom de la personne.
3: C'est Yannick.
0: D'accord, vous vous mariez avec Yannick. Ok, très bien.
3: Voilà.
0: Vous savez combien de temps vous êtes ensemble?
3: 8 ans.
0: Ok. C'est lui qui a fait sa demande ou c'est toi?
3: C'est lui.
0: Et il a fait comment? Il a fait un peu dans les règles de l'art? Il y a eu un petit truc?
3: Ouais.
0: Comment il a
3: fait? Il s'est mis à genoux et tout.
1: Ah, c'est ce que t'attendais.
3: Ah, je m'y attendais pas du tout, du tout.
0: Il a fait ça où?
3: Il a fait ça dans un hôtel. On avait réservé un week-end avec

0: copains et tout. Et la grande classe, on allait voilà, on allait boire l'apéro tranquille ensemble et il s'est mis à genoux.
1: Et t'as pleuré.
0: Pour ma sœur. Ah bah oui.
2: Mais moi, ça, oui, c'est normal.
1: T'as dit oui tout de suite ou pas?
0: Bien sûr.
3: Bah oui, t'imagines. Je te donne ma réponse sous 24 heures.
1: Ouais, c'est clair. Bon, alors du coup, c'est un rapport avec le mariage, cette facture de 350 euros. C'est quoi?
0: En fait, on a loué un photo booth pour les invités, pour qu'on puisse voilà, faire des photos avec les invités et que les invités puissent s'amuser à avoir un souvenir du mariage voilà, et se prendre en photo.
3: C'est une très bonne idée. Ça. Ouais, le photomaton où ça, t'as le tirage tout de suite, tu vas avoir des choses très marrantes.
1: Tu mets au départ, tu mets des petits ustensiles à côté, tu vois,
0: oui,
1: les gens, voilà. Et puis à la fin, tu te rends compte qu'on peut faire des trucs très bizarres.
4: Sur les fesses, bien évidemment.
1: Évidemment. 350 euros, je viens de te faire un virement. Et comme le virement, c'est un virement instantané, l'argent est sur ton compte, Laetitia.
0: Merci. Merci beaucoup. Ah, c'est génial. Merci. Bon.
1: Et c'est le 25 juillet prochain, le mariage?
0: Oui. Vous êtes tous invités, si vous voulez.
1: Alors, fais gaffe, on est nombreux quand même. On t'embrasse, Laetitia.
2: Des gros bisous, Laetitia. Bisous,
0: merci,
2: Laetitia.
0: Au revoir.
1: Bye bye. Ciao. 9h13. On vous a déjà passé le nouveau Soprano, mais Fun Radio, c'est la radio des nouveautés. Alors découvrez maintenant le nouveau Angèle. Let's go.

0: C'est le nouveau Angèle à l'instant sur Fun Radio. Il est vachement bien le nouveau Angèle.
1: Super qualité.
0: C'est vrai que elle est un peu dans un délire Billie Eilish mais à la belge. J'allais dire à la française.
1: Belgique
0: à
1: Eilish alors.
0: Merci beaucoup.
2: Ah mon pipi.
0: 9h16 les amis. Ce week-end il y aura la journée mondiale de la lenteur. Ça te parle ça Pino?
3: Non. Contredire maintenant.
2: De la lenteur, ouais, genre les paresseux quoi.
0: À l'occasion du jour le plus long de l'année, en cette journée spéciale, il est conseillé de vivre lentement, de prendre son temps, de.
3: Mais c'est bien
0: de
3: ça.
0: De trouver un peu la tortue qui sommeille en vous.
2: La slow life. Bah,
4: ça nous arrive tous.
0: La slow life. C'est, t'as de la chance que ce soit toi. Hein. Tu sais, tu sais.
2: Bah oui, mais attends, t'as violenté un membre de l'équipe déjà tout à l'heure. Tu peux pas en faire 15 dans la
0: rémette. Tu peux permettre des choses avec moi que peut se permettre.
3: J'ai envie de taper tout le monde.
2: Scoot, c'est la fin de saison.
0: Non, mais en vrai, est-ce qu'il y a un truc que vous faites lentement?
4: Ah ouais. Quoi, moi, le shopping, en fait, je fais très peu de shopping et quand je le fais, je panique. Donc, ça veut dire que je sais jamais ce que je vais prendre. En fait, j'en sais rien. Donc, je mets beaucoup, enfin, je mets 1000 ans, quoi. Mon mec n'en peut plus à chaque fois.
0: Karina qui imite la masturbation masculine, mais à part ça, tu...
4: Non, c'était couper un avocat. Je coupe les avocats extrêmement lentement parce que j'ai toujours très peur de me planter le couteau dans la main quand tu retires le noyau.
0: C'est un chat, elle.
3: Ah ouais, elle est forte.
0: J'espère qu'il y a des gens qui te regardent en vidéo.
2: Des parents.
3: Moi,
2: d'élèves.
3: Je marche lentement, j'aime bien quand je fais une balade, tu vois, on trace pas, quoi.
2: Ouais, mais t'as pas le choix.
3: Oui, non, mais même, tu vois, oui, mais non, d'accord. C'est clair ou pas?
0: Tu parles de sa morphologie?
2: Non, mais parce que Pino, c'est pas une flèche, on le sait, tu vois. Enfin, moi, j'ai marché derrière lui dans le couloir la dernière fois pour aller jusqu'à l'ascenseur. On était lundi, on est arrivé à l'ascenseur, c'était le vendredi. Donc, tu vois, c'est quand même très long.
3: Moi, attends, merde, on n'est pas des...
0: Je pense que ce serait la cuisine. J'aime bien prendre mon temps pour cuisiner.
4: Oui, mais quand tu coupes les aliments, tu vas vite.
0: Non, tu sais, justement, quand je fais une petite julienne, etc., puis je mets chaque truc dans un bol, c'est un peu comme dans une cuisine, pour à la fin pouvoir cuisiner sans avoir le stress de « Ah, j'ai lancé ça, merde, faut que je coupe ce truc, etc. » On a préparé tous les dossiers à l'avance.
2: Comme dans un petit plat en équilibre, t'as tout sur la table.
0: Comme quelqu'un qui fait de la cuisine, en fait, il le fait sur n'importe quelle émission.
4: Le jour où je dirais que j'ai fait une julienne, j'aurais réussi ma vie. Hein.
0: C'est vrai, tu crois?
4: Bah ouais.
0: Et le jour où tu dirais que t'as fait une Juliette avec une salopette, des chansons des lunettes rondes. Non, mais s'il y a un truc que vous faites lentement, j'aimerais que vous veniez nous le dire. 01 42 48 5000. Alors, tout de suite, tous les relous à base, ben, un jour, lentement, j'ai fait l'amour. On vous passera pas à l'antenne.
3: Ils sont forcément du Sud. Hein.
0: Quoique, si on peut vous passer à l'antenne pour rire, cela
3: bah
0: dit.
3: Oui.
0: La Swedish House Mafia, c'est ce qui va arriver et on va ouvrir les portes du tribunal de Karina là dans 5 minutes.
2: Et attention, si vous étiez tenté d'acheter un pistolet à eau en cause de ces fortes chaleurs, vous pourriez avoir un casier judiciaire.
0: A tout de suite sur Fun.
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25: 9h24, c'est Fun Radio. Bon réveil les copains, est-ce qu'il y a une tâche que vous faites forcément lentement? Il y a Maya qui nous envoyait le tri des habits, je peux comprendre, et Caro classé par ordre alphabétique les feuilles de mes élèves. Problème de prof. Courage aux profs. 9h24, Fun Radio, Dance Music. Qu'est-ce qu'on aime ce son? À l'ancienne, certes, mais ça fait du bien. La Swedish Save the World sur Fun.

0: 9h28, c'est Fun Radio. On ouvre les portes du tribunal de Carina. Comme chaque matin, Carina nous fait jouer avec des décisions de justice. Ça s'est passé à travers le monde. Des faits divers aussi. On va essayer de deviner ce qui s'est passé.
1: Et pour commencer, je vous emmène en Suisse. Alors, il fait très très chaud en ce moment en Europe et en Suisse aussi. Et il y a une maman suisse qui a décidé de pallier à la chaleur en commandant un joli petit pistolet à eau pour son fils sur Amazon. Et cette commande lui a valu un casier judiciaire, 870 euros d'amende et des frais divers d'avocat et tout ça. Mais pourquoi, selon vous?
2: C'est un vrai pistolet?
1: Alors non, c'était pas un vrai pistolet, mais on s'approche. T'es dans l'univers. Est-ce que vous avez une petite idée, Bruno?
0: C'est une réplique d'un vrai pistolet et du coup, il faisait tellement vrai que...
1: Alors, il faisait trop réaliste. Et il faut savoir qu'en Suisse, quand tu achètes quelque chose comme ça sur Internet, et ben, ça passe par la douane, forcément. Et s'ils considèrent que c'est trop réaliste avec une vraie arme, eh bien, tu es poursuivi par la justice.
2: Ah bah alors.
1: Mais c'est dingue quand même, cette histoire, franchement.
3: Tellement calme, la Suisse, ils se font chier.
1: Et c'est pour ça qu'il n'y a pas de problème.
3: Bien sûr, exactement.
1: Et voilà, exactement.
0: Ouais, avec le G7, ils n'ont pas dû trop se faire chier cette semaine.
1: Ouais,
0: quand
1: non, je ne pense pas non plus.
0: On était mieux là.
1: Est-ce que vous connaissez cette règle de, même si c'est grave, il faut que ce soit un peu loin et il y a longtemps?
2: Ah oui, vas-y, c'est bon.
1: Est-ce que vous considérez que l'Autriche, c'est un peu loin?
3: C'est pas non plus.
2: Ça va.
1: C'est pas la porte à côté.
3: Pas l'Argentine non plus, quoi.
2: On n'y va pas à pied.
0: C'est pas si loin que ça.
2: Tu peux y aller.
3: C'était il y a longtemps?
1: C'était il y a 10 ans.
2: Bah, ça va.
1: Bon, alors je vais vous emmener en Autriche avec un chasseur qui a découvert un corps dans la forêt. Sauf qu'il l'a pas dit. Pourquoi est-ce qu'il l'a pas dit? Il l'a pas dit pendant 10 ans.
2: Parce qu'il l'a tué sans faire exprès.
1: Non, c'est pas lui qui l'a tué.
2: Son copain.
3: C'est son frère.
1: Non, c'est pas son pote. C'est pas son chien. Non, il a rien à voir avec le meurtre, le gars.
3: C'est le maire.
1: Non.
0: Parce que c'était quelqu'un de sa famille et que c'était par rapport à un héritage.
1: Pas du tout. C'était pour sauver les animaux qu'il voulait chasser. En fait, il voulait pas qu'on lui pourrisse son terrain de chasse.
2: Oh non.
1: Donc, il a dit, tu sais quoi, je vais rien dire. Comme ça, je vais pouvoir continuer de chasser tranquillement mon gibier. Oh. Il n'a rien dit pendant 10 ans.
2: Ah, c'est chaud.
1: J'aurais dû m'abstenir, je sais pas.
2: Non, ça va. Je sais pas trop si tu es. Oui, c'est intéressant.
1: C'est intéressant.
3: À la campagne, t'as toujours un mec, la chasse, c'est la priorité surtout, en fait.
1: Oui. On peut plus rien faire pour lui, de toute façon, pauvre monsieur.
0: Il était mort.
1: Voilà. Je vais vous emmener maintenant aux États-Unis, à Disneyland, d'accord? Et donc, c'est une dame qui a été arrêtée par la police devant ses deux enfants, devant ses deux jumelles, parce qu'elle a fait un truc que moi j'aurais pu faire, mais il y a quand même la police qui est venue et qui l'a fait sortir du parc. Qu'est-ce qu'elle a fait? Deux enfants.
2: Je sais pas. Ils sont battus?
0: Non,
1: elle s'est pas battue.
0: Elle a dit de la drogue?
1: Non, je n'ai jamais dit de drogue.
2: Elle a disputé ses enfants?
1: Non, elle a pas disputé ses enfants. Elle a tenté de faire une petite arnaque pour pouvoir rentrer dans le parc.
3: Elle a triché sur l'âge.
1: En fait, c'est gratuit pour les moins de 3 ans. Donc, elle avait pris une poussette double. Elle avait mis les enfants à l'intérieur. Sauf que les filles avaient deux fois plus. Elles avaient 6 ans. Elle s'est fait griller. Elle a pas voulu en démordre. Et du coup, la police américaine est arrivée et ils l'ont débarqué devant les petites.
2: C'est pas dingue. Je préférais l'Autriche.
1: Ouais, tu sais quoi, à choisir? Moi aussi, je préfère l'Autriche.
0: Regarde dans le parc, ça se trouve, il y avait un corps. On sait pas.
3: Impeccable.
0: Bah, faut juste chercher un peu, faut être un peu découvreur. 9h31, c'est Gims.

0: 9h33, c'est Fun Radio. Bon réveil les copains. Est-ce qu'il y a des trucs que vous faites lentement? C'est la journée de la lenteur, le jeu ce week-end avec la journée la plus longue de l'année. C'est la journée où t'es censé prendre ton temps.
1: Comme dans Zootopie, le dessin animé où t'as le paresseux qui est à l'accueil d'un guichet administratif.
0: Exactement.
1: J'adore ce
0: pareil,
1: perso.
0: Dans le même délire. Donc moi je disais c'était la cuisine, très lentement sur la cuisine. Pino, c'était la marche.
2: Ouais, c'est ça. Et la lecture aussi, quand je lis un polar, j'aime bien, parce qu'il y a beaucoup de personnages, donc faut lire lentement.
1: Le détective.
3: Le
4: détective,
1: c'est quoi ça? C'est ça.
0: Bonjour Alex.
5: Salut la famille, ça va?
1: Salut Alex.
0: Ça va super, t'as 26 ans, t'es à Fougères. C'est quoi le truc que tu fais lentement toi?
5: Ah, le ménage.
1: Mais parce
0: Alors,
1: que t'aimes
0: attends.
1: Pas?
0: Ouais, parce que t'es méticuleux ou parce que ça te fait chier?
5: Non, parce qu'il me faut une journée entière pour faire l'appart.
0: Mais il fait combien de... Ça dépend, s'il fait 700 mètres carrés.
5: Non, 52, mais bon...
1: Ouais.
5: Une journée, c'est pas la motivation qui est là, quoi.
0: Ouais. Après, qui est vraiment motivé pour faire le ménage?
1: J'adore ça, moi. Ça me détend.
0: Bah, viens, à la maison. Si vraiment, il y a moyen de te rendre ça.
2: L'aspirateur, je peux comprendre.
0: Alex, je t'embrasse.
5: Merci, bonne journée.
1: Bisous, Alex.
6: Bisous.
0: Bonjour, Christophe.
7: Bonjour, Bruno, sur Fun Radio.
0: Oh, ça faisait longtemps.
1: Ouais.
0: Le bois d'Ouin, c'est dans le Rhône. T'es commerçant dans une boutique de CBD. Ça marche bien, ça, ou pas?
7: Cigarette électronique et CBD. Ouais, c'est plutôt pas mal, ouais.
1: Mais ça va être interdit, là?
7: Comment ça, c'est interdit?
1: Non, mais il y a pas un truc avec le CBD ou justement...
7: Le CBD alimentaire. Tout ce qui est CBD alimentaire, c'est strictement interdit en France.
1: Voilà, maintenant, t'as plus le droit d'avoir les boissons, les gâteaux, les bonbons, ce genre de trucs.
7: Exactement.
1: Et ouais,
2: CBD,
1: les boissons,
2: pour être
1: normal,
2: c'est parfait.
7: Pour une fois qu'il y a un truc qui marche, on l'interdit.
1: Allez!
7: Allez! Alors, moi, ce que je fais le plus lentement possible, c'est ma déclaration de TVA. Je prends mon temps, dernière seconde, dernière minute.
0: Ouais,
1: excuse-moi.
0: Il y a les flics qui viennent te chercher, du coup. Hein. T'aurais peut-être pas dû attendre si longtemps,
1: c'est
0: Christophe.
1: Ah, génial!
0: Et ma première nouvelle! Christophe, je t'embrasse.
7: Merci beaucoup, la famille. Bruno, sur Fun Radio!
0: Calme-toi sur le CBD, hein, quand même, Christophe. Bon, les copains, dans quelques instants, c'est que vendredi, et donc le vendredi, il y a la récré.
1: Oui.
0: La récré de Sobaka et Koshka.
1: Oui.
0: On va finir cette émission en mix et en live. C'est sur Fun.
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2: La récré du vendredi, comme chaque vendredi matin, on finit l'émission avec un mix en live, le mix de Sobaka et Koshka. Ça va les garçons?
3: Ça va et vous la famille?
2: Je vois que Carla Durand nous a demandé, parce qu'à chaque fois pour le mix, vous avez le droit d'imposer un titre. Le chasseur de Michel Delpech.
4: Dur.
3: À l'ancienne.
2: Bah dur, non. Il y a le DJ là, avec un chapeau là, qui remixe tous les trucs français à l'ancienne.
3: Muller.
4: Ah, mais c'est vrai.
5: Muller. Ouais. Alexandre Muller.
4: Il s'appelle Alexandre Muller.
3: Ouais, Yann, je crois.
2: Alexandre, c'est Yann, je crois.
3: C'est okay.
5: Ah, c'est. Je connais son frère.
4: Frère.
2: Je connais son cousin, c'est ça. Okay, on y va pour le mix de Sobaka et Koshka. C'est en direct, les amis.

0: troisième qui sont avec nous depuis une semaine que ce qu'on fait, c'est un métier.
1: Impossible.
0: La musique à fond avec les spotlights comme en boîte et tout. Les autres, ils sont tous en mode, c'est bon, je veux faire ça.
1: C'est quoi ce boulot?
0: Faites pas ça, hein, Lino, pas de conneries. Hein. Tu fais pas ça, hein. C'est pas ton métier. Hein. Tu fais avocat comme ton père.
2: c'est mieux.
0: Voilà, pas de conneries, laissez-nous un peu. On a encore des maisons à payer, non? Parce que je les vois, tous les stagiaires de troisième qui passent dans la semaine, qui disent, tiens, mais moi, je veux faire ça. Top. Les places sont chères. C'était le mix de Sobaka et Koshka en live, les amis.
2: Merci,
0: il y a
2: Lucas
0: qui vient d'arriver avec
2: Maureen,
0: avec Lune.
3: Salut.
0: C'était bien ce concert de Bruno Mars.
2: C'était super. Et encore merci à Léa, c'est une auditrice qui m'a offert la
0: place. Et tu disais que vous êtes vus après, super, quoi, la nuit.
2: Ah oui, contre-soirée, oui, bien sûr.
4: Hôtel Kyriade,
0: Hôtel Kyriade, le côté du Stade de France.
2: Ah, leaking size. Hein.
1: C'est fou ce coup de soleil que tu prends dans le studio. Ça tape.
4: C'est incroyable.
0: Et tu te refais le concert de Bruno Mars dimanche?
2: Oui, parce qu'entre temps, j'ai réussi à des places, donc j'emmène ma vraie chérie.
1: L'officiel.
2: Voilà.
1: C'est terrible.
4: La vraie chérie, c'est terrible.
0: Et est-ce que tu iras voir Mathilde Amé au théâtre en juillet?
2: Non, c'est pas vu.
0: C'est par rapport à Mars.
1: Bruno Mars.
0: Allez, et c'est vraiment sur ça que je vais vous souhaiter un bon week-end, les amis.
5: Vous êtes tellement répondu.
4: Non, c'est pas prévu.
1: Reposez-vous. Ouais, tu t'es hydraté.
0: Reposez-vous, buvons. Et on se rejoint lundi dès 6h. Du bisou, ciao.
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3: Vendredi aujourd'hui le 19 juin, bienvenue sur Fun Radio, il est 10h tout pile, vous écoutez la suite et comme tous les jours on est en direct jusqu'à midi. Je m'appelle Mika, il y a Maureen.
4: Bonjour.
5: Oh, il y a Lul. Oh
6: bah bonjour.
3: Farouko arrive avec, il y a paquet là, il y a...
4: Oui, il y a le paquet.
6: Gros paquet, ouais.
3: Un gros paquet là. La pacasse qui arrive là dans le prochain quart d'heure. Ce matin, beaucoup de choses. Oui. Évidemment, le jeu le plus injuste au monde. Comme tous les vendredis, trois candidats s'affrontent. Ce matin, gagné un séjour à l'hôtel Best Western Plus de Sanary-sur-Mer. Au bord de la mer, piscine, 10 minutes à pied de la mer. Pour deux personnes, on y va à petit-déj, on y va, le petit repas qui va bien. On a besoin de trois personnes. 01 42 48 5000, un seul numéro de téléphone 100% gratuit. Vous nous appelez, vous vous affrontez et vous choisissez vous qui repartira avec ce magnifique séjour. On vous offre également ce matin avant midi vos places pour assister au festival Garo Rock, les amis. On avait envie ce matin de se faire...
4: C'est trop stylé ça aussi.
3: 26, 27, 28 juin. La semaine prochaine, hein.
4: Oui. Oui.
6: C'est un des meilleurs festivals de France. Hein.
3: Non,
4: c'est pas les 30 ans en plus de Garo Rock cette
3: Absolument.
4: Année.
3: Édition 30. DC's, Gims, Ketranada, exceptionnel, Major Lazer, Nico Moreno, PLK, Sophie Tucker, exceptionnel, Théodora, Timmy Trompette, Vald avec Vladimir Cauchemar, bref, ça va être exceptionnel, et ça aussi, ça sera à gagner ce matin, avant midi les copains. Tiens, en parlant de musique, je suis tombé sur le classement des artistes francophones, pas français, francophones les plus streamés dans le monde.
4: Ok. Ah.
3: Quelques petites surprises, je vous avoue que j'avais pas vu venir forcément tout le monde dans ce classement. Typiquement, je l'avais pas vu venir, genre Stromae, ok, mais oui. Avec ça.
7: Alors on danse.
6: Ah si.
4: Ouais, si, sur. Il y a plein de vidéos sur TikTok.
6: Ah oui.
3: Ouais, mais ça a son petit bout de chemin, tu vois, alors on danse. Mm. D'autres surprises, dont un artiste, je connaissais le titre, je savais pas que c'était un artiste francophone.
6: Ok, et il chante pas en français?
3: Eh ben, je crois pas. Enfin, si. Je sais pas, faudrait que j'écoute en entier, mais ah
6: ouais. Il articule pas, quoi.
3: Ouais, ouais. À la vachougue. On fera le classement dans le prochain quart d'heure. Tiens, débutons l'émission avec Afrojack, Sia, David Guetta, Awake Tonight. Bienvenue sur Fun Radio, les amis. C'est la suite. On est en direct, bien sûr, comme tous les jours, de 10h à midi sur Fun Radio. Vous êtes ici chez vous, hein. Restez là, les copains.

0: allez rester sur Fun Radio, la Farouk qui arrive. Je parlais à Bixou à la Réal, je lui ai dit Alison, ça l'a choqué. Elle m'a dit je m'appelle pas Alison ici, d'accord, je m'appelle Bixou.
1: Oui. C'est comme je m'appelle pas Lul.
0: Dis, tu déconnes.
1: Bah non.
0: Tu t'appelles comment?
1: Sébastien.
0: Lul, diminutif de Sébastien, évidemment, c'est bien connu. Bon, ces artistes francophones les plus streamés dans le monde, ça sera dans moins de 5 minutes. Pour l'instant, les chiffres qui font l'actu avec Thomas Morin.
2: Oui, et premier chiffre, 25, et c'est la date qu'on attendait le plus au monde, qui annonce la précommande officielle de...
1: Ah là là.
0: Le retour de Grégoire, le chanteur.
2: Bah
0: non.
2: Non. Non.
0: Ah GTA. Non.
2: Oui, GTA, évidemment. Ça y est. Oh là là, on l'attendait celle-là. Hein.
0: Le 25 juin précommande.
2: 25 juin précommande. Alors je pense que ça va être la guerre, hein, mais bon.
0: Mais pause. Oui. Deux questions me concernant Madame Morin.
2: Oui.
0: Je n'ai pas la PS5. Puis-je commander ce jeu via mon compte PlayStation?
2: On m'a dit
0: que non. Alors,
2: sur ton compte PlayStation, tu peux, faudra juste que tu changes de console derrière.
0: Voilà, bon, d'accord. Deuxième question.
2: Oui.
0: À quoi sert la précommande? Est-ce que ça permettra des trucs en avance?
2: Je pense que le jour J, il n'y aura pas forcément 8000 stocks.
0: Ah.
2: Du moins, pour ceux qui le veulent en physique.

0: L'image qu'on a en studio, elle est un peu coupée.
1: Ah oui,
2: oui,
1: voilà.
2: Il y en a un.
0: C'est toujours un hélicoptère en haut à gauche. Vous pouvez regarder toutes les pochettes de tous les GTR.
3: J'adore.
2: C'est leur marque de fabrique.
3: Jeudi prochain, donc les précommandes de GTR 6.
2: Préparez les salaires.
3: La CB, là, comme il faut, ouais, c'est clair.
2: Autre chiffre, 26 et 26 ans après, la suite de ce film est annoncée. Alors ça, on ne l'avait pas vu venir.
3: 26 ans après, waouh.
2: Ouais.
0: Film français ?
2: Non.
3: Je sais pas pourquoi me vient, mais il y a déjà eu la sortie Beetlejuice, mais ça a bien plus que 26 ans, je crois. 26 ans.
2: Je vous aide, c'est avec Jim Carrey. Et il devrait reprendre son rôle, d'ailleurs.
3: Oh, alors attends, The Mask?
2: Non.
0: C'est un de mes films préférés, en plus.
3: Yes Man?
0: Non. Ah, là là, mais je suis un trou.
3: Allez, Lul, vas-y, on va te laisser. Tant que Lul trouve pas,
0: Non, mais attendez, j'adore ce film.
2: J'aurais rêvé s'il trouve pas le bon film, en plus.
0: Si jamais on se revoit pas, je vous souhaite une bonne journée et une excellente nuit.
2: Non, c'est pas ce film-là.
0: Ah, et comment s'appelle ce film, dites-moi?
2: Truman Show. Non, c'est pas le Truman Show.
3: Non. Plus que 26 ans, ouais. C'est pour ça. Est-ce que c'est pas celui où, j'ai pas le titre.
2: Un film de Noël.
0: Le Grinch.
2: Oui. Ouais, le Grinch devrait revenir. Il y aurait une suite qui sera en préparation et Jim Carrey serait en discussion pour reprendre son rôle.
3: De toute façon, Jim Carrey, on le sait très bien. Depuis César, c'est pas vraiment lui. C'est un faux avec un masque parce qu'il est sur l'île d'Epstein avec Michael Jackson. Bien sûr.
0: Ce qui est bien, c'est que là, il aura même pas besoin de masque.
3: Oui. Il est un peu
2: tiré. Super, Jim Carrey.
3: En fait, à partir du moment où tu commences à tellement tirer la peau que t'as le trou de balle au niveau des épaules, c'est qu'il faut arrêter de tirer la peau.
2: C'est si vulgaire.
3: Mais c'est pas vrai.
2: Si, t'es vulgaire.
3: Non, j'ai dit trou de balle. T'aurais pu dire fion.
0: Ah oui.
3: Je l'ai pas dit.
2: Trou de fion.
0: Énorme boulard, t'aurais pu dire.
3: Ah bon? On dit ça. J'adore l'idée que le Grinch revienne. Vous avez aimé le film?
2: Bah, bien sûr.
0: C'est le film préféré de ma chérie.
3: C'est vrai?
0: Ouais, elle adore le Grinch.
2: C'est génial. Et le Grinch.
3: C'est vrai qu'elle passe en CE2.
0: Et oui. Et bientôt le permis piéton.
2: Qu'est-ce que t'es vilain ce matin? Oh là là, un vilain personnage. Hein.
3: Oui.
2: Oui.
3: Et la Farouk là avec son paquet sur Fun Radio.

0: Allez, restez là, l'artiste arrive avec Mafiosa, là, les amis. T'avais pas un message à passer, toi?
1: Si, je me permets, c'est l'anniversaire déjà de Charlie, un très bon copain. Et c'est l'anniversaire d'un être exceptionnel, aka ma sœur Gargamel.
0: Ah,
1: anniversaire Gargamel.
2: Eh, bisous Charlie et Gargamel.
1: Oui, quel phénomène Gargamel.
0: Quel âge ta sœur?
1: 24.
0: Oh là là, la jeunesse.
1: Oui.
0: Bah oui.
1: Elle va être kiné là bientôt.
0: C'est vrai?
1: Oui.
0: J'adore.
1: Vous voulez qu'elle vienne vous masser?
0: Oui.
2: Ah oui.
0: Oui. C'est combien d'années la kiné? C'est long, non?
1: 4 plus une année de médecine, donc 5.
0: Ah ouais, d'accord, la vache.
2: Ah, c'est pas mal. Hein.
1: Ouais.
0: Et joyeux anniversaire à ta sœur Gargamel, qu'on embrasse, bien sûr.
1: Bien sûr.
0: Direction les artistes francophones les plus streamés dans le monde sur toute l'année 2025. Je sais, on est en juin 2026, je dis qu'est-ce qu'il fout? Bah oui, mais ça met du temps. Et c'est quand même des machines, c'est pas des machines qui comptent, ça c'est vraiment un gars, il est payé chez Spotify, il compte un par un.
2: Le pauvre.
0: Stromae, Pomme, Ma meilleure ennemie, est l'un des titres francophones les plus streamés de l'année dernière. Pour le coup, on l'avait pas vu venir trop en termes de, je veux dire, de succès. Le titre est chambé, mais que c'est autant de succès mondial.
2: Ouais, mais en plus, c'est issu d'une série qui elle-même a cartonné, donc je pense que ça a aidé.
0: Stromae, il est chaud hein, dans le classement, puisqu'il a 3 titres en tout. Je vous l'ai dit, il a le Alors on danse. On parle bien d'artistes francophones, pas français.
2: Ah oui.
0: Et 3e titre de Stromae dans ce classement, les amis, Papa Outé.
1: Ah oui, bah oui.
0: Est revenu fort en trend d'ailleurs sur les réseaux.
1: Oui, il y a eu un remix qui a cartonné de fou.
0: Rappelez-vous, on le jouait, j'allais dire souvent, pas souvent, tout le temps en fait. Bennett, Voix sur ton chemin.
2: Ah oui.
1: Ah oui.
0: Les choristes en mode électro. Dans ce classement également, évidemment qu'il y a Gims, Ninao.
1: Ah oui, mais il doit y en avoir plusieurs, des

0: C'est un vieux Gims.
1: Et est-ce que tu m'aimes?
0: Ah oui, c'est un vieux Gims.
2: Ah oui, c'est un vieux.
1: Pareil, hein, sur le réseau, je l'ai vu pas mal tourner. On a évidemment la Queen, Aya Nakamura, les amis.

0: avez une idée?
1: Adèle Cassian?
2: Oui.
0: Indila, les amis.
2: Ah oui, dernière danse.
0: Il est bien ce titre d'Indila.
2: Oui.
0: Et pour finir, dans ce classement des titres francophones les plus streamés dans le monde, on a Vidéo Club avec Roi.
2: Oui, c'était le groupe d'Adèle Castillon. Je pense pas que ce serait ce titre-là qui est plus buzzé du groupe,
0: ouais,
2: Vidéo Club.
0: Eh ben, écoute, il y est.
1: Mais et alors, Carton en solo maintenant.
2: Ouais.
0: Oui, tout à fait. Et alors un autre artiste, j'avoue que j'ai pas la rêve, donc j'ai regardé, parce que vous me connaissez, je suis professionnel. Mm-hmm. C'est un artiste québécois. En fait, Patrick Watson, avec un titre qui s'appelle « Je te laisserai des mots ».
2: Il est triste un peu ce titre.
0: Oui, il est un peu down. C'est un titre qui est bien chanté en français, je vérifiais les paroles, c'est bien français.
2: Ah oui, c'est du français, oui.
0: Et ça donne ça.
2: Mais ça, c'était sur toutes les trends TikTok, Insta et tout.
0: Ça allait pas fort, hein, l'année dernière.
1: Ouais.
0: On peut se dire raisonnablement que le monde entier n'allait pas fort.
2: Non.
0: Si ça, c'était dans le top des tendances des artistes français francophones les plus streamés.
1: Il chantera jamais?
0: Non.
2: C'est après, il a une voix hyper aiguë, il fait « Je te laisserai des mots ».
0: Oh, c'est beau. Merci Maureen pour ce petit extrait. C'est là?
3: Je te laisserai.
0: Oui.
1: Voilà, j'aurais dû faire un câlin parce que là, ça sent la détresse. Hein.
0: Ouais, je vois très bien ce son. Mais alors, il me plombe le moral, comment vous dire. Je préfère un petit artiste mafiosa.
1: Ah oui.
2: Oui.
0: Tu vois?
2: Ah bah là, de sa bonne ambiance, hein.

0: Bienvenue sur Fun Radio, Another Talk to You, c'est ce qui arrive là. Et l'instant Lul, on l'avait pas vu venir ça, hein.
1: Ça faisait un moment qu'il nous avait pas rendu visite.
0: Jean-Luc Reichmann.
2: Ah oui, Jean-Luc.
0: Ouais, Jean-Luc Reichmann sera avec nous ce matin exceptionnellement sur Fun Radio.
1: On va jouer aux 12 coups de soleil.
2: Oh là.
0: Restez là. Et tout de suite là, c'est maintenant. Sur Fun.
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18: Oui, c'est la suite sur Fun Radio. Soyez les bienvenus en direct là jusqu'à midi. Et justement, c'est pas les 12 coups de midi qui arrivent, c'est les 12 coups de soleil. Avec Jean-Luc qui vient d'arriver. Bonjour Jean-Luc.
19: Mais oui, bonjour
18: Jean-Luc Reichmann avec nous en direct.
19: Mais non
18: Mais si.

0: Allez, restez là, nos heures arrivent avec Talk to You sur Fun Radio.
1: Non mais pardon, on peut revenir sur un truc, les stagiaires qui nous incitent à manger de la pâte à modeler là?
0: Oui, alors effectivement, on a reçu tout un tas de cadeaux. On donne de la pâte à modeler Play-Doh. Et les stagiaires, donc ils sont en roue libre, hein, c'est leur dernier jour, qui disent hey, « mangez la pâte à modeler !»
1: C'est pas non. Leur dernier jour.
0: Ah bon?
1: Ils seront là la semaine prochaine.
2: Non mais
1: aussi.
2: Si, c'est leur dernier jour.
0: Il vous reste une semaine encore? Cela, c'est plus les stagiaires, c'est l'émission publique. Hein,
2: oui, oui, oui.
0: Autant faire la prochaine au Vélodrome, je pense, au Stade de France.
1: On mange pas la pâte à modeler, n'importe
0: non,
1: quoi.
0: On mange pas la pâte à modeler, surtout que là, on vient de commander un petit apéro du vendredi.
1: Voilà.
0: Ah, oui. Dimitri est pas parti parce qu'il bosse, Dimitri, donc
1: non.
0: Je le dis pour la direction.
2: Oui,
0: il est pas
2: non,
0: du tout
2: non,
0: parti.
1: C'est son frère jumeau qui est
0: Dimitri,
1: parti.
0: Dimitri, il est là, ça va, Dim?
3: Ouais, ça va bien.
2: Tu l'imites super bien.
3: Appelle Dimitri.
2: T'es autant désagréable que lui.
3: Ouais, vous me saoulez.
0: Un nouveau perso débloqué.
2: Mais Dimitri, faut arrêter la cigarette, là.
1: Oui.
3: Ouais, je sais, ouais.
1: Dimitri, c'est un tonton motard, quoi.
0: Ouais. Donc, on a envoyé un stagiaire. Non, ben non, on peut pas envoyer les stagiaires de seconde. Non. De qui on a envoyé? Farida, la directrice.
1: Oui.
0: De, voilà. Qui s'occupe à la direction. On a des chips et tout, des coca et de la tourtelle qui arrivent. Bref, les 12 coups de soleil. C'est comme les 12 coups de midi, mais avec des coups de soleil. Et qui de mieux que notre cher ami Jean-Luc Reichmann lui-même? Les amis, Jean-Luc Reichmann, il adore venir nous voir à Fun Radio. Il vient d'arriver dans le studio. Bonjour, cher Jean-Luc.
4: Mais bonjour, bonjour, bonjour.
0: Oh là là,
1: bonjour,
0: là. Jean-Luc.
4: Soyez les bienvenus au 12 coups de soli, sola, sola, soleil.
0: Mais toujours plus. Toujours
1: on
0: plus.
1: Est content.
4: Bon, ouais. Comment vous allez? Pas trop chaud?
0: Un peu chaud.
1: Un peu,
4: mais
1: un peu.
4: Non.
0: Ça suinte.
4: C'est vrai.
1: Vous
4: ouais.
1: Aussi?
4: Où ça coule?
1: Oui.
4: Oui, où ça?
1: Partout.
0: Derrière les coudes. Derrière les coudes.
4: Derrière les coudes.
1: Ouais.
0: Et les genoux aussi.
4: Moi aussi, presque pareil, derrière les coudes. Les coudières. Bien, bienvenue au 12 coups de soleil. C'est très très simple. Vous allez vous affronter tous les deux, Mika et Maureen.
1: Ouais.
4: J'ai préparé des questions en rapport avec le mood de l'été, du soleil, de la canicule, des vacances, du far niente. Vous partez en vacances?
0: Oui.
4: Où?
0: En Italie.
4: Mais non.
0: Mais c'est
4: oui. Dingue.
0: Chaque année.
4: Vous y êtes déjà allé?
0: Ouais.
4: Mais non.
0: Ouais, plusieurs fois, ouais.
4: Qu'est-ce que vous faites alors?
0: Absolument. Ben, vous venez de le dire. Rien. Le far niente. Voilà.
4: Et c'est ce qu'on a dit à Adore, hein. Merci, Mika, pour cette confession.
1: Ça va, Jean-Luc?
4: Bon, je vous pose des questions sur le thème de l'été.
0: Oui.
4: Et vous devez donner un maximum de bonnes réponses. Vous jouez chacun votre tour. Qui commence?
1: Allez, je commence.
0: Tu commences, Maureen?
1: Vas-y.
0: Okay.
4: Maureen, première question. Lors d'une nuit tropicale, la température ne descend pas en dessous de 25 degrés ou 20 degrés?
1: 25.
4: Et non, c'est 20 degrés.
1: Ah,
4: c'est...
0: ah ouais?
4: Oui, c'est 20 degrés, ce qui est déjà énorme, hein.
1: Mickey me regardait en me disant, bah, ouais, c'est ça, ouais.
0: Pour moi, c'était vraiment 25 pour le coup.
4: Ah non, il fait chaud, on n'hésite pas à mettre le ventila, ventilu, ventili, ventilo.
1: Oui, Jean-Luc.
0: Oui, d'accord.
1: J'ai l'impression qu'il m'engueule à chaque
0: oui,
1: fois.
0: Oui, il est un peu vénère, Jean-Luc.
4: Pas de point pour vous, Maureen.
1: D'accord,
4: Mika,
1: Jean-Luc.
4: Question.
0: Oui.
4: T'es concentré?
0: Oui.
4: Souris.
0: Oui.
4: Question. Le terme canicule
0: rime, oui. Non.
1: Non. Non.
0: Okay.
4: Vas-y, on peut improviser cette question.
0: Non, non, non, bah avec pédoncule. Mais c'est pas
1: oui.
0: Ça, c'est la question.
4: Le terme canicule vient historiquement du latin mot signifiant chaleur ou du nom d'une étoile.
1: C'est quoi cette fin de phrase?
0: Ouais, je pense qu'il y a un piège et je pense que c'est le nom d'une étoile.
4: Mais oui!
1: Bravo!
4: C'est du nom d'une étoile, et particulièrement l'étoile Sirius. Et vous savez c'est quoi le surnom de cette étoile?
1: Non.
4: C'est une vraie info, elle est surnommée la petite chienne.
1: C'est pas vrai!
4: Je vous jure. Voilà.
1: D'accord.
4: Donc si vous cherchez la petite chienne dans le ciel, c'est Sirius, la canicule. Pour tous mes fans d'astronomie!
1: Oui.
0: Merci Jean-Luc.
4: Un point pour toi, Mika. Question pour vous, Maureen.
1: J'ai peur, je vous jure.
4: Combien de personnes ont participé au plus grand barbecue jamais organisé au Mexique en 2013? Est-ce que c'est 32 627 personnes ou est-ce que c'est 45 252 personnes?
1: 32 000?
4: Non, c'est 45 252 personnes et on peut dire que ça fait une belle brochette. Mais oui, j'adore les blagues.
0: Je suis fatigué.
1: Oui.
4: Toujours zéro point pour Maureen.
0: Ouais.
1: J'ai plus envie, j'ai envie de partir.
0: Est-ce que j'ai une deuxième question quand même ou pas?
4: Absolument, j'en ai 17.
1: Aidez-moi.
4: Mika, le Tour de France 2026 sera la 113e édition ou la 106e?
0: Je m'en fous, je sais pas.
4: Non,
0: j'aime pas le Tour de France.
1: 106.
4: 113.
0: Voilà, pour vous dire.
4: Voilà, comme le groupe de rap, le 113.
1: Oui.
0: Ah ouais,
4: vous
0: ouais.
4: connaissez Mika? Démonstration!
0: Non, bah non, je vais vous faire grâce d'une démonstration de Tonton Dublin, mais oui, effectivement, comme le groupe de rap. Ouais.
4: Dernière question.
1: Oui. Ouais.
4: J'ai coupé court parce que...
1: On s'en foutait.
4: Quelle longue anecdote.
1: Maureen, il y a toujours un...
4: J'ai dit quoi?
1: Marine.
4: Oh, pardon. C'est parce que j'adore toutes les marines. En quelle année...
1: Oui.
0: Il glisse.
4: En quelle année fut lancé le programme culte de l'été Fort Boyard? 1988 ou 1990?
1: Je sais pas, 88?
4: Et non, c'était 90. Non, quel échec,
0: ouais.
4: Chat échec.
0: Ouais, oui. Pas une dedans. Ouais.
4: Fort Boyard qui revient cet été avec mon ami Cyril Ferraud.
1: Oui.
4: Qu'on embrasse, que j'appelle le caillou.
1: Pourquoi?
4: C'est un Ferraud Rocher. Mais oui.
1: J'ai hâte que Jean-Luc parte.
4: Merci à ti, à tu, à ta, à tous pour votre accueil. C'était les 12 coups de soleil. À bientôt et rendez-vous à midi sur TF1.
1: Et, oui.
4: Et en replay quand vous voulez sur TF1+ pour Léo Mattei, Brigade des mineurs.
0: Merci.
4: Nouvelle saison avec Lola Dubini.
0: Merci beaucoup.
1: Merci Jean-Luc.
0: Oh, il m'a pompé mon âme.
1: Pareil.
0: Oh la vache.

0: Die Die, c'est Shakira qui arrive sur Fun Radio là dans le prochain quart d'heure. 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
3: Oui, c'est la suite sur Fun Radio et Shakira qui arrive. Mais pour l'instant, on joue.
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3: Accueillons notre premier candidat. Il a 28 ans, il s'appelle Nicolas et il nous vient de Belgique. Salut Nicolas.
5: Salut la suite.
6: Salut Nico.
7: Tu viens d'où en Belgique?
5: De Moucron, c'est à 15 minutes de Lille.
3: Ah,
6: ok.
3: Très bien, sois le bienvenu ce matin Nico dans le jeu le plus injuste. À tes côtés, Corentin a 30 ans et lui vient de Saint-Florentin dans le 89. Bonjour Corentin.
8: Salut la suite, ça va?
6: Salut Coco.
3: Ça va au top de chez top. Corentin, sois le bienvenu.
8: Super.
3: À vos côtés, messieurs, 100% masculin ce matin, le match. Nous avons Victor qui a 22 ans et qui lui est du côté de Béziers dans l'Hérault. Salut Victor.
9: Salut la suite, salut tout le monde.
6: Coucou
9: salut
6: Victor.
3: Salut Victor, sois le bienvenu sur Fun Radio. Nicolas, Corentin, Victor, vous êtes les trois candidats du jour. Vous participez au jeu le plus injuste. C'était pas prévu, mais on vous rajoute du petit cadeau. Ce matin, à la clé, un séjour pour deux personnes à l'hôtel Best Western Plus de Sanary-sur-Mer. Deux jours, piscine, 10 minutes de la mer, tout compris. Ça fait kiffer. Autre cadeau ce matin, une GoPro Hero. De quoi kiffer pour l'été, ça va sous l'eau, on peut se filmer à la plage, on peut kiffer si on fait un peu de sport extrême et même bêtement filmer son quotidien, c'est plutôt cool. Troisième cadeau ce matin, un bracelet sport connecté. Pour savoir si on fait assez de pas dans la journée. En gros. Maintenant, la question qui va se poser pour vous. Vous allez avoir 3 minutes et pas une seconde de plus pour vous mettre d'accord, Nicolas, Corentin, Victor, sur qui repartira avec quel cadeau. Un bracelet, une GoPro, un séjour. Si vous n'arrivez pas à vous mettre d'accord, peu importe la manière, ça peut être de créer un jeu entre vous, de faire un tirage au sort entre vous. Nous, on ne pourra pas intervenir, ok? Si vous n'arrivez pas à vous mettre d'accord en 3 minutes, les 3 cadeaux restent ici. En revanche, si vous arrivez à nous dire « Bon, ok, moi je suis ok pour ça, machin, machin », bah tant mieux pour vous. Est-ce que les règles sont claires pour vous?
5: Ouais, oui, clair.
3: Je vous demanderai de bien donner vos prénoms avant de parler, les copains, parce que vu que vous êtes 3 mecs, on risque de confondre. Attention, le chronomètre est prêt. On va lancer le chrono des 3 minutes. Nicolas, Corentin, Victor, on vous laisse faire. On n'intervient pas à partir de maintenant.
5: Ok, moi j'ai peut-être une idée, moi les gars, si vous voulez.
8: Allez,
3: c'est Victor.
5: On peut demander, salut. Alors, on peut demander à chaque Ulule, à tous les autres, ils choisissent chacun un numéro avec un cadeau. Nous, on choisit un numéro et celui le plus proche du cadeau, il repart avec.
10: Nicolas, et je pense qu'ils peuvent pas intervenir dans le jeu.
6: Alors, si on peut choisir un numéro, mais on
7: peut pas choisir votre jeu, mais on peut vous aider si vous lancez un jeu.
3: Voilà, si vous nous mettez en lice dans le jeu, on peut participer. Par contre, on ne définira pas le jeu.
10: Ok, très bien. Et déjà, les gars, vous partirez sur quel cadeau?
8: Corentin,
5: moi, Victor.
3: Bah... Vas-y, Corentin, ouais.
8: Alors, bah forcément, moi, ça serait pour le séjour. Après, si jamais je suis perdant, moi, je suis partant pour la petite montre connectée, quoi.
3: Nicolas, okay, Victor.
10: Nicolas, moi je partais plutôt sur la GoPro. Donc si toi t'es sur la montre et que le troisième est sur le séjour, on n'a pas de jeu à faire et on s'entend tous les trois.
3: Victor, t'en penses quoi?
9: Moi Victor, le séjour ça me va très bien. Après la GoPro m'intéresse aussi, mais si le séjour ça me va très bien aussi.
8: Alors c'est Corentin, moi je veux bien discuter, faire un petit tirage pour le séjour. Et puis sinon si je perds, je prends la montre.
3: Il reste une
10: Nicolas,
3: 30.
10: Moi ça me va.
8: Ok, bon on peut faire ça.
3: Donc le tirage, okay. C'est quoi votre plan pour le tirage, les copains?
10: Nicolas, donc moi je reste sur la GoPro et je propose qu'on fait un tirage au sort pour les deux autres et le perdant part sur le bracelet.
6: Et bon. Comment vous voulez faire pour le tirage?
9: Bon après, Victor, moi aussi la GoPro elle m'intéresse après. Je préfère gagner la GoPro que le bracelet. Ou sinon, on met les 3 lots, chacun choisit un numéro. Lui et les autres choisissent aussi un numéro et c'est le plus proche qui repart avec le cadeau.
3: Une minute, les copains. Décidez-vous.
10: Il reste qu'une minute, les gars. Faut d'en prendre une décision. On fait comme ça.
8: Et dans ce cas-là, on leur fait choisir un numéro par lot. C'est 41, pardon. Et puis, dans ce cas-là, on donne tous nos numéros. Et puis voilà, on fait ça.
10: Allez, ok, on fait comme ça.
6: Ok.
3: Donc, okay, on a. Alors, attendez. Les règles. À partir de maintenant, on considère que on a trouvé la solution. Mmh. Donc, quoi qu'il arrive, les trois cadeaux.
7: Pause sur le chrono.
3: Voilà, le chrono c'est pause. On est d'accord que vous voulez qu'on trouve un numéro par cadeau. C'est ça l'idée.
6: En gros, on va chacun s'associer un cadeau. On va choisir un numéro. Eux, ils devront choisir parmi les trois numéros et ils auront leur cadeau après.
3: D'accord.
8: Si par compris. Contre, on fait de combien à combien les numéros?
7: Choisissez.
3: C'est vous qui choisissez, les gars.
8: Ah bah, on fait de 1 à 10, c'est suffisant, non?
3: Ouais.
10: Ouais, ça va.
3: Moi, ce que je vous propose, aussi. On va se mettre d'accord. On va écouter Shakira Burna Boy, Die Die. On va choisir les numéros. On vous reprend après, les garçons. C'est clair ou pas? C'est bon, ça vous va?
10: C'est bon.
3: Victor,
10: c'est
3: bon. Corentin, Nico, vous bougez pas. Donc nous, on va devoir choisir trois numéros, trois cadeaux. Elle est belle, l'histoire.
7: C'est pas mal. Hein.
3: Il peut y avoir des surprises. Bougez pas.

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0: Nicolas, Corentin, Victor sont en ligne avec nous. Ça va toujours les garçons?
2: Oui, ça va. Ça va nickel.
0: On va simplifier les règles, sinon on va jamais s'en sortir. On a défini chacun un cadeau. On représente chacun un cadeau, le Maureen, Lul et moi. On a choisi un chiffre entre 0 et 10 qui représente ce cadeau. Vous allez devoir choisir, les garçons, et vous mettre d'accord rapidement, j'insiste sur le rapidement, entre le numéro 2, le numéro 8 ou le numéro 9.
2: Ok. Le 8.
3: Dites votre prénom avant.
0: Victor, Nicolas, 2.
2: Le 8.
0: Victor, il a dit 2. Ok.
4: Corentin. Il reste 3. Le 9.
2: 9, ouais, pardon.
0: Corentin, 9, c'est ça?
2: Ouais, tout à fait.
3: Et Nicolas, le 8.
0: Et Nico, le 8.
2: C'est juste.
0: Les garçons, vous avez fait vos choix. Victor, tu as choisi le 2. Nico, tu as choisi le 8. Corentin, tu as choisi le 9. On est tous d'accord là-dessus.
2: Oui.
0: Victor, tu repartiras avec le bracelet connecté. Nico avec la GoPro et Corentin avec le séjour pour deux personnes à Best
2: Western. C'est
0: super.
2: C'est vraiment.
4: Et ben voilà.
0: Voilà les garçons. Bravo, vous avez trouvé un jeu. Bancal, mais calme.
2: Ouais, j'avoue.
0: Je vous cache pas qu'avec la canicule, petite sueur sur le front. Et pas que. On vous repasse Lucas en antenne au standard qui va tout vous expliquer. Bien joué à vous, Nico, Corentin, Victor. On vous embrasse.
2: Merci beaucoup.
0: Bisous les garçons, soyez heureux.
3: Bisous.
0: Ciao, ciao.
4: Salut.
0: C'était chaud, hein.
4: Ouais.
3: Ah ouais.
4: En fait, leur jeu, il paraissait hyper clair, et puis au moment où on devait le faire, on a tous
3: pris. Pas du tout.
0: Ah ouais, on a tous eu un petit AVC de. Pourquoi Allez, bougez, passez la suite en direct jusqu'à midi, les amis. Bien sûr, on est en direct sur Fun Radio, là.
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1: Il est 11h, vous écoutez Fun Radio et vous faites bien aujourd'hui, vendredi le 19 juin, c'est la suite et on est en direct comme tous les jours jusqu'à midi. Je m'appelle Mika, il y a Maureen.
2: Bonjour.
1: Il y a Lul.
3: Bonjour.
1: Côté son, qu'est-ce qui arrive là? Major Lazer, tiens, light it up. Je voudrais saluer Dimitri du Standard qui est allé chercher.
3: C'est pas le saluer là, je vais lui embrasser les pieds.
1: Non, mais attendez.
2: Il est très investi dans ce qui s'appelle l'apéro.
1: On a dit, on se fait un petit apéro. Il revient avec l'équivalent d'un franc prix.
4: C'est ma carte, hein. Allô.
5: Non, je rappelle que j'ai pas bougé du Standard, c'est Farida qui est parti faire.
1: Oui, c'est vrai, on l'a dit. C'est moi qui ai payé ça.
5: Oui, en partie, oui.
3: Ah, merci Mika.
2: Mais bon, une somme raisonnable, j'imagine.
3: Merci. Dans le caviar, c'est exactement ce que je voulais ce midi là.
5: Je me suis arrêté là où ça me disait découvert, hein, donc après j'ai pris le relais quoi.
4: Avec grand plaisir. Ça me fait super plaisir Dimitri, merci beaucoup.
3: Grand prince.
1: Non mais on va se régaler. Le coca est frais, monsieur, hein, j'imagine. Oui, très bien, parfait. Parlons, tiens, de merch. Le merch des artistes, vous savez, hier, donc t'étais au concert de Bruno Mars,
3: oui.
1: Moulule. Magnifique concert au Stade de France. Et quand on arrive à un concert, pour celles et ceux qui ont déjà eu la chance de faire des concerts, il y a toujours cette petite boutique. Alors au Stade de France, il y en a 17, mais sur les mini-salles de concert plus petites,
3: bien
1: il
3: sûr.
1: Y a toujours ce petit comptoir où tu peux acheter qui du t-shirt, qui du tote bag, qui du vinyle,
2: du mug.
1: Vous êtes du genre à acheter le merch ou pas, Maureen et Lul?
3: Alors, je l'ai été, mais je crois que j'en suis sorti parce qu'en fait, j'achetais, j'en faisais jamais rien. C'était un pyjama au bout de la deuxième fois.
1: En fait, c'est ça le problème, c'est que le merch, je trouve que ça devient très souvent le truc pour genre du bricolage ou du
3: machin.
2: Et puis ça coûte cher, hein?
1: Et ça coûte méga cher. Alors, j'avoue que moi, ma fille, ce qui m'a coûté plus cher quand on allait voir Dua Lipa, c'était pas les places, mais c'était le hoodie, le t-shirt.
2: Oui.
1: Le mug, mais bon, elle est archi fan. Donc
3: elle le rentabilise bien, je pense.
1: Ah là, pour le coup.
2: Oui, elle le porte.
1: Ah oui, tout le temps. Ouais. 17 t-shirts Dua Lipa, donc elle adore ça. J'avoue que je suis pas trop. Enfin, si, je me suis fait offrir une veste que je mets tout le temps, celle de Justice.
2: Oui, mais elle est stylée en plus.
1: Elle est cool, parce que elle est bien habillée. Ouais. Qu'elle, c'est pas écrit juste Justice en gros, tu vois, il se passe autre chose.
3: Moi, j'ai un t-shirt Elton John, mais j'ose pas le mettre en fait. Je me sens con.
1: Alors, la question, c'est est-ce qu'il y a Elton dessus?
3: Oui, mais à l'ancienne, dans le noir.
2: Rien ne va.
1: C'est un carré noir, quoi.
2: Mais
3: en fait, on voit son ombre. C'est assez bien fait. Ouais. Je le mettrai un jour.
1: Mais lundi, je t'en supplie.
3: D'accord.
1: Non, okay, mais en vrai, j'ai hâte de le voir. Toi, t'as du merch ou pas?
2: Ouais, j'en ai plein. J'ai 800 t-shirts de Pelka, j'ai les Red Hot, j'ai Nirvana.
1: C'est stylé, mais on te voit jamais avec.
2: Je m'en sers chez moi, oui, mais pas là, effectivement.
1: Ouais, en pyjama, quoi.
2: Et j'ai Laurie aussi.
3: Ah oui, merci, tu le mets pas.
1: Ouais, mais. T'as pas demandé un truc à Lul hier, justement, le tote bag? Tu veux pas t'acheter un sac Bruno Mars?
2: Le tote bag Bruno Mars, mais 30 euros, le sac, en tissu.
3: Alors que quand même, quand son dernier album est sorti, je suis allé chez un disquaire, j'ai acheté l'album, et ils m'ont offert le tote bag.
2: Ouais, voilà.
1: Ah oui, donc c'est un peu chiant.
3: Donc puis, la tuile pour Maureen.
2: Encore, le tote bag que je veux, ça va, il est un peu joli, mais il y en a un autre, où c'est juste écrit « I love Bruno Mars », 30 euros aussi.
1: C'est un peu chiant. C'est un peu chiant. Je suis en train de me dire que Garou Rock... Il va y avoir du merch et que ça va être assez cool.
2: Le merch de PLK, il est super, allez-y.
1: Vu le nombre d'artistes. Et vous allez voir comment c'est bien foutu. Pourquoi je vous dis ça? 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

0: Les amis, c'est maintenant. Ça arrive. 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Juste après ça, sans transition aucune, on va enchaîner avec un petit Timmy Trumpet, All My Life. 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Et là, direction Gare au Rock le week-end prochain. Big Flo et Oli, D6, Gims, Kate Ranada, PLK, Nico Moreno, Major Lazer, justement.
1: Moziman.
0: Moziman.

0: Oula.
1: Crisp.
2: Pour moi, c'est un gâteau apéritif.
1: Pour moi, c'est des chips. Hein.
2: Oui. Crisp, c'est américain?
3: Je crois que... Alors, c'est une femme... Non, elle n'est pas américaine.
2: D'accord.
3: On a un petit extrait derrière, ça peut peut-être vous aider.
1: Pas du tout.
3: Je trouve sa voix très reconnaissable, moi.
1: Taylor Swift?
3: Non.
2: Selena Gomez?
3: Non.
1: Oh.
2: Rihanna?
3: Non.
1: Dua Lipa?
3: Non. Australienne, je vous ai dit.
1: Ah, Kylie Minogue?
3: Non.
2: Non, Zara Larsson?
3: Non. Elle a fait beaucoup de titres avec Guetta.
1: Eh... Sia, l'australienne?
3: Oui.
2: Ah ouais.
1: C'est kangourou celle-ci. Ah. Je savais pas qu'elle était australienne, Sia.
3: Australie méridionale, elle vient. Voilà.
2: Ah oui.
1: Okay.
3: J'ai pas plus d'infos.
1: D'accord. Bon, alors, vous irez sur Google, hein, ça veut dire, c'est la traduction.
3: Autre groupe, Black Cards.
2: Black...
3: C'est une femme, toujours.
1: Là, c'est un indice?
3: Ouais. Oui, c'est un gros indice.
2: Ah, Britney Spears.
3: Non.
1: Tu sais qui chante avec le nez pincé comme ça? Christina Aguilera.
3: Non.
1: Si.
3: Elle a fait des titres avec Guetta, Garrix.
2: Sia. Bébé Rexha.
3: Bonne réponse, que le Bébé Rexha. Sia, on vient de la faire, donc vraiment, pas deux fois de suite, quoi.
1: Je sais.
3: Exactement, c'était Bébé Rexha dans le groupe Black Cards quand elle était plus jeune, juste avant de se lancer en solo.
1: J'aime bien Bébé Rexha.
3: On aime beaucoup Bébé Rexha, effectivement.
1: Voilà.
3: Autre groupe, Wild Orchid.
2: Ah, c'est un homme ou une femme?
3: C'est une femme.
1: C'est une femme?
3: Ouais.
1: C'est elle? C'est elle qui chante là?
3: Ouais.
1: Oh là.
2: Ah, mais
3: elle
2: bien
3: a fait
2: sûr.
3: Partie d'un autre groupe.
2: On la
3: très
2: connaît,
3: connu.
2: Cette voix.
1: Ben oui. On est un peu sur le Whitney Houston, mais qui est.
2: Ouais.
1: Et voilà.
4: Ça die.
1: La thune. Moi, je l'ai pas.
3: Elle a fait partie d'un groupe très connu.
2: Les Destiny's Child?
3: Non, qui a fait un titre avec David Guetta.
1: Mais qui
2: Jennifer Lopez?
3: Non.
1: Il fait des titres avec tout le monde, celui-ci, là.
2: Fergie.
3: Fergie, exactement. Ouais. Fergie. Vous pinaillez, hein.
1: Oui.
3: Allez, je vous en fais un petit dernier.
1: Oui.
3: Alors,
1: je vais
3: Soul Deep.
1: Soul Deep, Lana Del Rey.
3: Non.
2: Ah oui, c'est vrai que ça lui ressemble. Mary J. Blige.
3: Non.
1: Je vais pas dire,
4: t'allais
1: déjà.
4: Chercher très. Ouais, déjà. Puis t'as pris 9 heures de train pour aller le chercher.
3: Je vous donne des indices, elle est anglaise.
1: Ah, Adèle?
3: Elle a 38 ans. Non.
1: Adèle?
2: Ah, non. 38 ans.
3: Il n'y a pas qu'Adèle.
1: Il n'y a que Adèle. 38 ans?
3: Ouais.
1: Je l'ai pas.
3: Elle
1: hein.
3: est brune.
1: Ah, Dua Lipa?
3: Non, bah elle a pas 38 ans.
1: Oui,
3: on l'embrasse.
2: Elle est brune, d'accord.
1: Okay.
2: Ça fait longtemps qu'elle est connue?
1: Victoria Beckham!
3: Non, oui, ça fait un petit moment qu'elle est connue.
2: Elle est vivante.
3: Elle a fait un titre. Ouais, je peux pas vous donner le titre.
1: Bah, quoi? Pourquoi?
3: Bah, parce que c'est une évidence.
1: Bah, et alors, il y a la police des titres.
3: Ouais,
1: évidence.
3: Elle a fait une musique qui s'appelle Domino. Non, mais vous êtes sérieux?
1: On l'a pas.
2: Ah, Jessie J!
3: Bah,
1: Jessie
3: oui.
1: J!
3: Ah là là.
2: Bah, t'aurais dû me dire Price Tag.
3: Price
2: celui
3: Tag.
2: Qu'on entend là.
1: Merci beaucoup, ma Momo.
3: Je vous en prie.
2: Bah, c'était intéressant, hein.
1: Le double fun, c'est maintenant. 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Et c'est direction Garo Rock pour vous, là, dans 5 minutes. Si.
3: Elle a fait des titres avec Guetta, Garrix.
2: Sia, Bébé Rexha.
3: Bonne réponse, que le Bébé Rexha. Sia, on vient de la faire, donc vraiment, pas deux fois de suite, quoi.
1: Je sais.
3: Exactement, c'était Bébé Rexha dans le groupe Black Cards quand elle était plus jeune, juste avant de se lancer en solo.
1: J'aime bien Bébé Rexha.
3: On aime beaucoup Bébé Rexha, effectivement.
1: Voilà.
3: Autre groupe, Wild Orchid.
2: Ah, c'est un homme ou une femme?
3: C'est une femme.
1: C'est une femme?
3: Ouais.
1: C'est elle? C'est elle qui chante là?
3: Ouais.
1: Oh là.
2: Ah,
3: elle a
2: bien
3: fait
2: sûr.
3: Partie d'un autre groupe.
2: On la
3: très
2: connaît,
3: connu.
2: Cette voix.
1: Ben oui. On est un peu sur le Whitney Houston, mais qui est...
2: Ouais.
1: Et voilà.
4: Ça die.
1: La thune. Moi, je l'ai pas.
3: Elle a fait partie d'un groupe très connu.
2: Les Destiny's Child?
3: Non, qui a fait un titre avec David Guetta.
1: Mais qui
2: Jennifer Lopez? Lopez.
3: Non.
1: Il fait des titres avec tout le monde, celui-ci, là.
2: Fergie.
3: C'est Fergie, exactement. Ouais. Fergie. Vous pinaillez, hein.
1: Oui.
3: Allez, je vous en fais un petit dernier.
1: Oui.
3: Alors, Soul Deep.
1: Soul Deep, Lana Del Rey.
3: Non.
2: Ah oui, c'est vrai que ça lui ressemble.

0: Marie-Jé Blige.
1: Non.
2: Je vais pas dire.
0: D'aller
2: déjà.
0: Chercher très. Ouais, déjà. Puis d'aller t'appeler 9 heures de train pour aller le chercher.
1: Je vous donne des indices. Elle est anglaise.
0: Ah, Adèle.
1: Elle a 38 ans. Non.
0: Adèle.
1: Ah, non.
3: 38 ans.
1: Il n'y a pas qu'Adèle.
0: Il n'y a que Adèle.
3: 38 ans.
1: Ouais.
0: Je l'ai pas.
1: Elle est brune.
0: Ah, Dua Lipa.
1: Non, bah elle a pas 38 ans.
0: Oui,
1: on l'embrasse.
3: Elle est brune.
0: D'accord.
3: Okay. Ça fait longtemps qu'elle est connue.
0: Victoria Beckham.
1: Non, non. Oui, ça fait un petit moment qu'elle est connue.
3: Elle est vivante.
1: Elle a fait un titre. Bon, ouais, je peux pas vous donner le titre.
2: Bah quoi, pourquoi?
1: Bah parce que c'est une évidence.
2: Bah et alors, il y a la police des titres.
1: Ouais,
2: okay,
1: elle a fait une musique qui s'appelle Domino. Non mais vous êtes sérieux?
0: On l'a pas.
3: Ah, Jessie J.
1: Bah
0: Jessie
1: oui.
0: J.
1: Ah là là.
3: Bah, t'aurais dû me dire Price Tag.
1: Price
3: Tag. Qu'on entend là.
0: Merci beaucoup, ma Momo.
1: Je vous en prie.
3: Ah, c'était intéressant. Hein.
0: Le double fun, c'est maintenant. Faut envoyer fun par SMS au 74-900. Fun par SMS 74-900 et c'est direction Garo Rock pour vous, là, dans 5 minutes.

0: Les amis, c'est l'heure de vous envoyer direction Gare au Rock.
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0: La programmation est exceptionnelle.
2: Incroyable.
0: C'est le week-end prochain.
2: Il y a PLK, mon chouchou, la chance.
0: C'est vrai que c'est ton chouchou, oui. PLK. Moi, allez, dans tout ce qu'il y a, je vais dire, il y en a beaucoup que j'aime. Hein. Vladimir Cauchemar avec Vald, c'est bien ma cam.
3: Ouais.
2: Oui. Timmy Trompette aussi, hein. En live,
3: Trompette,
2: il est
3: exceptionnel.
2: Incroyable.
3: On l'a vu il n'y a pas si longtemps que ça à Fun Radio Ibiza Experience, mais quel show.
0: Major Lazer. Sarah Landry. Exceptionnel, Sarah Landry. Bon.
3: Et ça accélère.
0: J'en peux plus. On appelle quelqu'un en direct. Qui s'est inscrit?
4: Allô?
0: Allô?
2: Allô?
0: Allô, allô, bonjour.
4: Bonjour.
0: Comment tu t'appelles?
4: Roxane.
3: Salut Roxane.
2: Coucou, Roxane.
0: Roxane, elle sait exactement ce qui est en train de se passer dans sa vie. Elle s'y attendait pas, elle est là en mode Roxane, tu es en direct sur Fun Radio, tu l'as compris. Il se peut que tu aies été sélectionnée en t'inscrivant par SMS, en envoyant Fun au 74-900. J'ai besoin que tu nous dises maintenant ce que tu viens d'entendre à l'antenne sur Fun Radio, Roxane.
4: Le double Fun, Major Lazer et Jimmy Trompette.
2: Oui.
3: On te le prend parce que c'est le stress.
0: Bah bien sûr. Roxane, direction Gare au Rock pour toi.
2: Bravo. Bravo Roxane.
0: Direction les 30 ans, édition 30 de Gare au Rock le week-end prochain. 26, 27, 28 juin. Roxane, tu vas kiffer.
4: Merci.
0: Théodora, Kate Ranada, D6, Big Floyoli, Major Lazer, Sarah Landry, on en parlait, PLK. Tu nous fais des petites vidéos, des petites photos, hein, Roxane. Hein. T'es là, Roxane?
3: Regarde, avec tes larmes, t'as noyé ton téléphone.
0: Elle est contente, Roxane. Bon, et bravo. T'es contente?
4: Merci, oui.
2: Elle est timide, Roxane.
0: Bah oui,
2: elle
0: bien sûr, mais c'est normal. Elle est en train de bosser, d'un coup, il y a trois cons qui l'appellent. Juste, il y a des millions de personnes qui écoutent pour lui dire qu'elle va à Gare au Rock. Elle est un peu... C'est normal. On va te repasser le standard, Roxane. On va te... Voilà, tu vas voir, ils sont tout aussi sympas. Sauf un des deux. Ils sont deux, il y en a un, c'est un vrai con. J'espère.
3: Et pas de chance, tu vas te tomber sur Dimitri.
5: Ah, mais j'ai ramené l'apéro.
0: Roxane, on t'embrasse, sois heureuse. Des bisous.
4: Merci.
2: Bisous, Roxane. Bisous.
0: C'est vrai qu'elle a impressionné un peu, Roxane. Ça s'entend.
2: Elle était trop mignonne.
0: Mais oui. Oh, les notes de Bixou arrivent.
2: Ah oui. Ah, oui.
0: Ça a été la semaine quand même.
2: Ouais. Pas oui. Comme d'hab, hein.
0: Traduction pour ceux qui parlent pas ta langue. Non. Et tout de suite sur Fun Radio.
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0: Maureen et Lul, si on les regarde pas, ils vont arrêter. T'inquiète. La
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0: Oui, c'est la suite sur Fun Radio. Bien évidemment, soyez les bienvenus. Jennifer Lopez, David Guetta, Save My Life tout de suite. Et juste après, Maureen et Lul, on va se faire débriefer notre semaine. Non pas par le patron de Fun Radio, mais pire.
3: C'est jamais arrivé.
2: Oui.
0: Mixé.

0: Bienvenue sur Fun Radio, côté son. Tiens, Joe doit être fidèle. Il arrive là. Sur Fun Radio avec Rihanna. Release party ce matin avant midi. Le débrief de toutes les sorties musicales, on a du boulot. The Bossa, le trio, j'adore. Ils ont sorti Magnetic, très connu, ouais, qui cartonne partout. Là, c'est Lose Myself. Et c'est chambé. Et c'est ton petit coup de cœur.
1: Ouais, hein, je l'adore.
0: Vous voulez nous le faire découvrir? On va le découvrir ce matin. Mais pour l'instant, le débrief de la semaine avec Bixou.
1: Vous allez bien?
2: Oui. Pour l'instant.
0: J'aime pas le silence qu'elle a mis.
2: Ouais.
0: En fait, c'est ce petit silence d'une seconde qui me permet de me dire que, waouh, on va se faire des boîtes.
1: Non, mais je passe mon temps à me répéter, mais en même temps, il y a peut-être une raison. Ça va faire quasi un mois que je vous note pas, ou très peu.
0: Oui.
1: Mais parce que vous êtes devenu notable.
0: Oui. Pourquoi? Non, t'abuses un peu, je trouve.
1: Tu veux des arguments?
0: Oui, je veux bien.
1: Premièrement, parce que vous lâchez la rampe avec votre apéro time. Alors, jusqu'à ce matin, il n'y en a pas eu.
0: Mm-hmm.
1: Oui, on s'est tenu à carreau.
2: Hein.
1: Oula, pardon.
2: Il n'y en a pas un peu ce matin.
1: D'accord. Maureen, elle jouait avec la pâte à modeler ce matin, et toi, t'es en train d'envoyer tes colis, Mika, donc.
0: Oui, c'est vrai. Galère, il me faut du scotch.
1: Donc, d'où vous avez lâché la rampe. Et lundi, lui, il a quand même fait, il a quand même proposé ceci. Hein.
2: Non, est-ce qu'on pourrait pas tenter un nouveau truc? Je sais pas, on sort un peu des sentiers battus.
1: Oui.
0: Mais genre quoi? Du tarama,
1: de
0: mec?
1: La pizza?
2: Bah, ah ouais, de la pizza.
0: Oh, pizza.
1: On se fait commander des pizzas?
0: On se fait commander des pizzas.
2: Une pizza, 4 fromages, là.
0: Bah, alors, le problème, c'est que c'est peut-être
1: on
0: pas a... le meilleur jour parce qu'on est.
1: Il
0: y a vraiment 20 stagiaires dans le studio.
2: Ah oui.
1: Il va nous falloir 14 pizzas.
2: Ouais, ils nous regardent, hein.
0: L'enfer du gars qui s'envoie la pepperoni devant tout le monde en disant ça va, que vous avez pas faim.
2: Oui, j'avoue, restons sur les chips.
0: On n'a pas fait, hein.
1: Non, on a été sages, hein.
0: Ouais.
2: Il reste 10 émissions, hein.
1: Oui. Oui, et puis une semaine avec des stagiaires, donc vous allez pas faire non plus la semaine prochaine.
0: Bah, la dernière semaine, on fera pizza au caviar. Je suis désolé, vous serez plus là, les gars.
1: Ensuite, vous vous êtes mis à tricher de façon absolument pas discrète. Notamment Lul, pendant les chiffres de Maureen, avec pour complice Max, notre community manager.
0: Oui.
1: 1 million et c'est le nombre de précommandes pour ce jeu. Ah, si vous l'avez, vraiment, vous êtes trop fort.
0: Bah, je l'ai pas, alors, du coup, c'est pas, parce que j'allais dire GTA, mais c'est pas GTA.
1: Non, je pense, il y a pas de précommande encore, et je pense que ça va être bien plus.
2: Que c'est pas Resident Evil.
1: Mais Lul, tu triches, Funès, tu me saoules.
0: Non, c'est pas qu'il triche, je te dis ce qui se passe. Il y a Max qui est derrière
1: mais
0: toi.
1: Mais oui, je sais.
0: Il a ta fiche et il balance
1: Max,
0: toutes les infos.
1: Max, à chaque fois, il balance les infos.
2: En fait, je demande rien et on me fournit tout sur un plateau.
1: Mais Max, vraiment, tu vas avoir une 5 sons, je te le dis.
0: Cool.
1: On aurait dû te priver d'apéro ce matin, Max.
0: Oh bah non.
1: Bah si.
2: Non, mais je réitère, je voulais pas tricher, mais en fait, il est dans mon champ de vision. Et il me donne des indices et il me les glisse dans l'oreille.
1: Tu arrêtes, Max.
0: Ouais,
1: ça
0: stop,
1: suffit.
0: Max. Ça suffit.
2: Je te donnerai Mika.
1: Ouais, parce qu'ils vont redoubler sinon à cause de toi. Hein.
0: Oui.
1: Oui. Et tout sera de ta faute.
0: Mais surtout, oui, voilà, donne, partage un peu. Pourquoi que Lul?
2: Attends, si on redouble.
1: Toi, tu triches autrement et c'est pire.
2: Oui, si on redouble, ça veut dire qu'une année supplémentaire, on est payé.
0: Ouais.
1: Chala.
0: Chala, donc.
1: Et là, vous me dites, ça va, on a le droit, c'est juste qu'on vous voit, quoi. Et c'est en contournant les règles qu'on fait des bêtises et que là aussi ça s'entend, n'est-ce pas Mika?
0: Qu'est-ce que j'ai fait?
1: Bah mercredi t'as tout simplement pété un micro en renversant ton café.
0: Ah non mais arrête, j'y allais pas.
1: Ouais mais non mais écoute parce que je franchement c'est drôle.
0: Ah
2: alors on a un problème. Mika il a tout cassé, il a renversé un café sur son micro.
0: Vite, on m'entend?
1: Oui, on t'entend là.
0: Tout va bien se passer.
1: Tout va bien se passer, ouais, tu m'étonnes vu le prix du truc.
2: Le son, il est génial.
1: Vraiment.
0: C'est impossible.
2: C'est Crazy Frog.
0: Je vous la fais sans les coupures.
2: Ouais.
0: Merde.
1: Ouais, je voulais entendre ça et ça s'est pas entendu parce qu'il y avait aucun micro d'allumé.
0: Bah oui, parce que je l'ai pété.
1: C'est pas bien, mais faut se reconcentrer un peu et rien de tel qu'une synchronisation en direct pendant les chiffres de Maureen pour repartir du bon pied. 100 €, c'est le prix de ce pass qui va vous permettre pendant un an de faire, mais de faire quoi? C'est bon.
0: Ouais, c'est bon.
1: Vous êtes trop mignons.
2: Mais oui, ça, c'est des vrais complices.
1: Oh là là, les
2: bisous.
1: Ah non, pardon, on me dit que jeudi, vous avez à nouveau dérapé. Ça suffit. Vraiment,
0: c'est de pire en pire, le bruit.
2: T'as fait un petit ce matin, mon amour, au travail?
0: Non.
2: Oh, j'ai imité la touche.
0: Lul.
1: La minounette.
2: La minounette, pardon.
0: Oui.
1: C'est vrai qu'on a sacrément dérapé là.
2: Je sens que je suis rouge, car il y a Bruno, mon producteur, mon patron.
0: Mais avant
2: à ma
0: tout,
2: gauche.
0: Mais avant tout,
2: mais avant
0: ton ami.
2: Mon ami.
1: Et il imite lui à minounette en direct.
2: C'est une minounette devant un ventilateur. Ah, il applaudit, ça.
0: Voilà. Mais c'est vrai que t'as un certain don pour la faire. Je trouve que c'est très niche, hein, c'est pointu comme truc, mais ça marche très bien. Bravo, Lul.
2: Merci.
1: Vous remarquez que j'ai rien sur Maureen depuis 3 minutes?
0: Oui.
3: Oui, mais je suis l'élève exemplaire de cette équipe.
0: Oui,
1: bah, ils ont surtout pas besoin de toi pour se pousser vers le fond.
3: Oui, c'est vrai.
1: Mika, t'as des super teasings. T'as les meilleurs teasings de France.
0: Ouais, je pense.
1: Ouais,
0: je pense vraiment.
1: Ouais, je te jure que si après avoir écouté ce teasing, vous voulez pas rester, je comprends pas.
0: Ouais. On va jouer au jeu du mouton. Qu'est-ce que c'est? C'est un peu naze, vous allez voir.
1: Bah, je vais pas, du coup. C'est de la merde, mais restez. Non, mais tu peux pas te défendre. Ou alors, il y en a un, mais voilà, quoi. Allez, bon, bah, du coup, il reste plus que 2 semaines, hein.
0: La note de la semaine.
1: Ouais, franchement, vous voulez une note, là?
3: Elle a dit que c'était 8. Un notable. Oh, c'est la première fois qu'on est en dessous de la moyenne.
0: Attends, sur 10? Sur 20?
1: Mais non, mais Mika,
0: sur 1000.
1: 92.
0: Ouais, 8 sur 92.
3: On est très bas, là. Hein.
2: Ouais. Ça me donne envie de faire la minounette.
0: Vous m'épuisez.

0: Eh bien là, la release partie arrive, on va vous débriefer les sorties musicales qu'on a retenues, chacun en a chopé une. Toi aussi ma Bix, hein. Franchement, c'est très très lourd ce qu'il y a.
1: Oui, on en a tous chopé.
0: De Bausa, pour toi Maureen. Oui, oui, oui. T'as vu, je suis sympa, j'enchaîne. Ah. Je te laisse pas en galère comme ça. Bon, ça sera dans moins de 5 minutes. Pour l'instant, direction la Finlande. Alors, vous vous rappelez, hier on parlait de la Norvège.
2: Oui.
1: Oui.
0: Où ils faisaient des cours de vikings.
1: C'était trop stylé ça.
0: Eh bien, en Finlande, j'adore les pays nordiques pour ça. Vous trouvez pas que dans l'actu à chaque fois ils sont en avance sur tout?
1: Ah, oui.
0: En Finlande, les enfants ne reçoivent aucune note avant l'âge de 13 ans.
1: Bah, c'est super.
0: Je trouve ça hallucinant et je trouve ça chambé. L'école ne commence qu'à partir de 7 ans. Le redoublement n'existe pas et les journées de cours se terminent à 13h, les amis.
1: Oh là là, ouais. Le rêve.
2: Non, mais je suis sûr qu'ils sont moins concons que nous.
0: Ah bah c'est sûr.
2: Ouais.
0: Oui, oui, c'est sûr. Bah regarde, tire mon doigt.
1: Non mais surtout, ils sont hyper heureux dans ces pays-là.
0: Oui, alors déjà, mais est-ce que vous aviez souvenir, moi j'ai des gamins, c'est pas votre cas encore, mais moi je sais que mes gamins, là, en arrivant le 19 juin, ils en peuvent plus, mais pour la simple bonne raison que, bon, ok, il fait 60 000 degrés, mais je trouve que pour des gamins, par exemple mes jumeaux qui ont 7 ans, tu vois, ils ont encore là des évaluations avec des notes jusqu'à 16h30, 17h
1: l'école. Il y a beaucoup de devoirs à la maison.
0: Exactement.
1: Beaucoup, beaucoup, beaucoup.
0: Et je trouve que ces pays-là, moi, je trouve que c'est la bonne idée. Genre, qu'est-ce que vous auriez aimé qui est pas à l'école? C'était quoi le pire truc pour vous?
1: L'école. Non, je rigole.
2: Alors, moi, je sais que c'est important, mais l'EPS. C'était pas mon truc.
1: C'est bien.
2: Et je trouvais ça très chiant que ce soit imposé.
1: Oui. Ben,
2: voilà, parce que en tout cas je devais le faire, mais
0: t'aimais pas courir, c'était quoi le pire
1: badminton, truc? Le badminton, c'est super.
2: Toute notion de sport m'agace.
0: Ping pong, c'était bien.
1: Le jogging,
2: je pleure.
0: Non, mais c'est vrai, vraiment tant que ça.
2: Non, j'aime pas, je me sens pas à l'aise avec mon corps. Mais non, mais j'ai des bras en mousse, j'ai des jambes en plâtre, laissez-moi quoi.
0: Consulte hein, quand même.
1: Non mais la techno c'était horrible aussi. Enfin,
0: oui, bah non.
2: On avait un porte-clés.
1: Bah oui, mais c'était pas nul, mais tu faisais des porte-clés quoi. Enfin,
0: bah c'est pas super ça, on l'a tous encore, non, le porte-clés.
2: J'ai fait une blague à mon prof, j'ai fait croire que j'avais cassé Google. Donc pour vous dire le niveau aussi.
1: Oh, ouais.
0: Allez, restez là, la release partie, le débrief de toutes les sorties musicales qu'on a sélectionnées, c'est tout de suite sur Fun Radio.
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9: Oui, les amis, c'est la suite sur Fun Radio et tout le vendredi, tous les vendredis à midi moins le quart, on vous débriefe les sorties musicales.
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9: un petit mini nouveau format pour ces release parties. Parce que c'est vrai que c'est plutôt cool de chacun venir défendre un peu une sortie du jour. Plutôt que de s'en enchaîner 5, 6, 10 et se dire « Ah, il y a eu ça, il y a eu ça, il y a eu ça ». Prenons le temps un peu plus sur les titres qui sont sortis aujourd'hui et ceux qui ont retenu nos attentions à chacun. On va commencer avec toi, ma Bix. Bix qui est réalisatrice de l'émission. Qui est quand même celle qui connaît, je pense, mieux la musique de fun que nous ici.
20: Elle fait partie des murs, des meubles.
21: Ouais, des murs.
9: Elle fait partie des chiottes. les meubles.
20: Pardon.
9: Ma Bix, c'est quel son que t'as retenu toi aujourd'hui?
21: J'ai pris le nouveau Clean Bandit, I Don't Wanna Hurt You.
9: Avec Big Pig.
21: Ouais.
9: Oula, ça pas pour lui. J'ai pas du tout écouté. Ça donne ça.

0: bien ça.
1: J'ai l'impression de flotter.
2: J'ai l'impression que c'est un son parfait pour faire du karting.
1: Ouais.
0: Du karting?
1: Oui.
2: Ouais. Tu vois, là, t'es dans l'accélération.
1: Dans la piste étoile.
0: Oui.
2: Oui, arc-en-ciel.
0: Ok, ok.
1: Oui, arc-en-ciel.
0: C'est très, très bien, ça. Clean Bandit. I don't wanna hurt you. On adore. Lul, quel est le son que t'as retenu aujourd'hui?
3: Artiste français que j'adore, très sous-côté à mes yeux, Superman Lovers. Il a sorti titre avec Kai Sonnes. Je pense que ça se dit comme ça. Ça s'appelle Dancing in the Rain et c'est ma cam.

0: J'aime beaucoup.
1: Oui, c'est hyper joyeux.
2: Ouais, pour moi, il y a des petites sonorités un peu Kungs, Purple Disco Machine et tout, j'adore.
0: Un peu de New Disco, ouais, exactement. Dancing in the Rain de Superman Lovers, c'est le choix de Lul. Momo, on en parlait tout à l'heure, The Bossa.
1: Oui, Lose Myself, pour moi, ce sera le titre de l'été. Je pense qu'on va le voir dans beaucoup de stories cet été.
0: Eux, ils cartonnent avec Magnetic. Ouais. Et partout. Ils sont trois, ils sont finlandais, si je dis pas de bêtises, ou norvégiens. Lose Myself, The Bossa.
3: Ah, c'est vachement bien.
0: À mort, on adore.
1: Ils seront prochainement sur Fun Radio.
0: Oui, j'ai oui dire. Je crois même que c'est tout début juillet. Genre, je crois.
1: Le premier, genre.
0: Voilà.
3: Ah oui.
4: C'est le tout début.
0: Genre le 1.
1: Le jour 1, celui qu'on retient.
0: Tout à fait. Très très bien ça. Eh ben moi c'est Angèle, les copains. Angèle a sorti le titre Dis-le.
1: Ah oui.
0: Je trouve que c'est un titre qui va demander pas mal d'écoute avant d'être évident. Ça a été le cas d'ailleurs avec son What You Want avec Justice au début. Et d'ailleurs même Pedro Winter, lui-même le patron du label sur lequel est signé Justice, disait vous allez voir, le titre il va falloir un peu de temps.
3: Ouais.
0: Dis-le est sorti à la production, c'est un gars qui s'appelle Tristan Salvati. Et son nom me disait quelque chose, il a produit notamment pour Mickey, beaucoup.
3: Ah ouais.
0: Louane pour son album Chambre 12, mais aussi Julien Doré, M Pokora ou Mika.
3: Ah oui, donc il n'a plus rien à prouver quoi.
0: Ouais, et le titre s'appelle Dis-le et ça donne ça.

0: crispée au début. Hein.
1: Mais moi, j'aime beaucoup.
2: Ah ouais, j'aime bien,
3: beaucoup.
2: Moi aussi.
3: Je la trouve en colère.
2: Oui.
3: Mais de la bonne colère.
1: On aime bien Angèle en colère.
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1: Chambé. Et bravo pour nos choix. Hein. Franchement,
3: on fait une belle équipe.
1: On se valide. On écoute tout de suite DJ Goja avec Jason Derulo. Ça s'appelle Michiko.

0: On est en direct sur Fun Radio. C'est pas que il s'est arrêté, les gars.
1: On l'a pas vu venir. Hein.
0: Je vous jure que ce qui s'est passé est très vrai. On est à l'antenne, on est là, et le truc s'est arrêté.
2: Bah,
0: d'un coup.
2: C'est nouveau, on connaît pas trop.
0: Bah oui.
1: Voilà. Et il est super.
2: Il nous a pris par surprise, hein. Jason Derulo. Voilà. Hein, et...
0: Oh oui, la rouleau de scotch. Du scotch dans la main, je l'ai trouvé.
2: Ouais,
0: Jason rouleau. Des rouleaux de scotch ou quoi?
2: Oui, allez.
1: C'était pas la meilleure, celle-là. Hein.
2: Si seulement dire... on pouvait couper sa parole aussi vite que la musique.
0: Ah, tu parles de moi?
2: Ah ouais, je parle de toi, tu vas faire quoi?
0: Attention.
1: Il y a trop de tension.
0: Je suis là depuis longtemps, moi j'en ai déroulé au rouleaux du câble.
1: Bah, bah
2: j'ai plus envie d'être là.
0: Dites au moins que c'est nul.
1: C'est nul.
0: Je jure, il m'a fait peur. J'ai cru.
2: Plus jamais ça, hein, Jason. Hey, vous avez vu, il a fait Masked Singer cette année. Vous me dites si je m'égare et que je parle de plein de choses. Vous aimez la coriandre?
1: Il a fait Masked Singer, mais dans quel pays?
0: J'adore la coriandre. J'adore la coriandre.
2: Oui, il a fait Masked Singer en France.
1: Mais n'importe quoi.
0: La coriandre, c'est la vie.
1: Mais qu'est-ce que tu racontes?
0: Ceux qui n'aiment pas la coriandre n'aiment pas la vie. Mais voilà.
1: On va aller faire une sieste, on va revenir. Hein.
0: Bah, une sieste qui va durer deux jours, puisqu'on va revenir. Ouais. Mais je pense que c'est nécessaire. Dites-moi, la tourtelle, ils ont mis de l'alcool dedans, finalement. Parce qu'on est à 0,0%, mais on est sûr de ça. Bougez pas, les amis, c'est la suite en direct jusqu'à midi.

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2: C'est nous les copains, on va se laisser là. C'est un peu mieux. C'est un peu mieux de se laisser là et de se redire à lundi parce qu'on est là, on est en bout de
3: semaine. On est épuisé, hein.
2: On le sait, hein. Restez là à partir de midi, le Mix Fun Radio débutera avec Offenbach. Toute la playlist de Fun Radio mixée non-stop à partir de midi, c'est tous les jours et c'est en direct. Quoi de prévu, mes chers amis, ce week-end, que ce soit Maureen, que ce soit Lul, vous avez quoi, vous faites quoi?
1: Le concert de Bruno Mars, par exemple, dimanche.
4: Gros, c'est quoi ce son?
1: C'est quoi?
2: Je me suis trompé. Je vous explique, j'ai un ordinateur.
4: Oui.
2: Je peux taper des sons. J'ai tapé Bruno.
4: Et t'as écrit Burno?
2: Non, Bruno, mais... Oui, c'est Bruno Guillon. Je pensais que c'était Bruno Mars, je pensais taper ça.
1: Oui.
2: Et la touche d'à côté, je vous mens pas, c'est Bruno, crie Bruno dans Fort Boyard.
1: Ah oui. Okay.
2: Qui est très gênant pour tout le monde.
1: Oui.
2: On visualise bien Bruno Guillon. Bien sûr.
4: Voilà. Et en plus, c'était avec Passepartout.
2: Donc. Concert de Bruno Mars.
1: Oui, Bruno Mars au Stade de France.
2: C'est dimanche soir.
1: Oui, pour la fête de la musique.
4: Gros week-end, il y a ma chérie et ma sœur qui viennent. Demain, on se fait une journée full Disney, là.
1: Allez, là.
4: Un petit 9h30, 23h.
2: Non. Tu te fais vraiment full Disney demain?
4: Ah ouais.
2: C'est bien, parce que je sais pas si t'as vu la météo, comme il fait doux demain.
4: Oui, non, mais c'est nickel.
2: Ça va.
4: Et une pensée pour la personne dans Mickey.
1: Oui.
4: Elle va avoir chaud.
1: Oui, il y a quelqu'un dans Mickey. C'est pas vraiment Mickey. Ça n'existe pas, quoi.
2: Ils m'ont regardé. Oui, il y a quelqu'un dans Mickey. On va se barrer, les gars. Et revenir lundi, je vous jure. Prenez soin de vous, restez à l'écoute de Fun Radio, bien évidemment. Passez un très bon week-end. Restez bien là, parce que je vous l'ai dit, il y aura bien sûr du Offenbach, mais pas que. À partir de midi, vous enchaînerez avec Bébé Rexha. Des bisous, bon week-end les copains.
1: Bisous.
2: Pour l'instant, il est midi.
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5: Et tous les jours à midi, on fait un point sur l'actualité avec Raphaël Thomas. Bonjour Raphaël.
6: Bonjour à tous. Ces prochains jours pourraient être les plus chauds jamais enregistrés en France. On attend des records de température à partir de dimanche et jusqu'à mardi inclus, jusqu'à 49 ressentis à Paris. Ce midi, 53 départements sont toujours en vigilance orange canicule. À cela s'ajoutent 5 départements en alerte orange aux orages. L'Aisne, le Nord, l'Oise, le Pas-de-Calais et la Somme. Plusieurs municipalités ont décidé d'annuler la fête de la musique prévue dimanche. Sur le plan scolaire, de nombreux cours ont été supprimés, des écoles fermées. Certaines épreuves du grand oral du bac sont reportées. Une réunion est en cours entre les ministres de l'Intérieur et de la Santé pour faire le point avec les préfets de région sur les risques sanitaires. L'été dernier, la chaleur a causé la mort de 5722 personnes selon Santé publique France. Au Proche-Orient, les combats se poursuivent entre Israël et le Hezbollah dans le sud et l'est du Liban. Il y a quelques minutes, l'armée israélienne a annoncé avoir tué des dizaines de membres du mouvement pro-iranien suite à l'attaque qui a coûté la vie à 4 de ses soldats ce matin. L'accord de paix conclu mercredi entre les États-Unis et l'Iran lui semble de plus en plus fragile. Les négociations qui devaient débuter ce matin en Suisse autour de la question du nucléaire ont été reportées à la dernière minute. Dans l'actualité également ce midi, à Achraf Hakimi qui sera bien jugé pour viol. La cour d'appel de Versailles l'a confirmé ce matin. Le défenseur du Paris Saint-Germain est accusé d'agression sexuelle par une jeune femme depuis février 2023. Lui nie les faits qui lui sont reprochés. Depuis les États-Unis où il se trouve actuellement pour disputer le mondial de foot en tant que capitaine du Maroc, Achraf Hakimi a déclaré attendre son procès avec impatience. Sur le plan sportif, le Mexique est le premier qualifié pour les 16e de finale. Les Mexicains, déjà vainqueurs de l'Afrique du Sud lors du match d'ouverture, l'ont emporté 1-0 sur la Corée du Sud ce matin. Un succès qui leur assure la qualification. À suivre ce soir à 21h, États-Unis-Australie à minuit, Écosse-Maroc. Et puis en basket, enfin, Monaco reçoit Paris à 21h. Match 3 de la finale du championnat de France. Les deux clubs sont à égalité, un partout. Passez une très bonne après-midi, un très bon week-end sur Fun Radio.
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5: Allez, c'est parti, salut tout le monde, bienvenue sur Fun Radio, c'est Karel, ça fait super plaisir de vous retrouver puisqu'on est vendredi, c'est bientôt le début du week-end, la fête de la musique, la dimanche, début de l'été, la dance music pour fêter ça. On démarre tout de suite le Mix Fun Radio avec vos tubes préférés, c'est Bébé Rexha et Léo Offenbach, maintenant.

Les amis, c'est le rituel tous les jours pendant votre pause déjeuner. Du mix avec les sons de l'été, les tubes, les nouveautés, les classiques, bien sûr, dispo quand vous voulez en podcast sur l'application gratuite, l'application Fun Radio. Des heures de mix à réécouter tout de suite. C'est Ritza et Bébé Rexha, la star découverte Fun Radio, New Religion.

Pas palais. Bonjour à tout le monde. C'est vendredi, c'est bientôt le début du week-end et ça se sent là dans les messages que je reçois sur le WhatsApp de Fun Radio, le 06 43 07 12 89. Je passe le bonjour à tous les connectés. Il y a Big Flo, Moundir, Léo, Mathilde qui est dans la voiture direction la maison pour aller manger. Bon appétit Mathilde. Et le message de Ludo, fête de la musique ce week-end. Trop hâte de fêter le début de l'été dans deux jours les amis. Le son de l'été déjà là sur Fun Radio évidemment. Avec Afrojack, Sia, David Guetta. Et le DJ brésilien Alok en classique Hear Me Now.

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0: Le classique génial de Alok à l'instant sur Fun Radio.
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0: Et le match Fun Radio, c'est tous les jours sur Fun. Vous venez défendre vos artistes préférés avec aujourd'hui une spéciale anniversaire de Macklemore. Carrément, on fête le week-end. Il a 43 ans aujourd'hui, Macklemore. Deux tubes énormes, deux masterclass forcément avec Macklemore.

0: qui s'affrontent. À vous de voter, à vous de choisir. Story Instagram Fun Radio. Et je démarre tout de suite plus de 40 minutes de dance music non-stop avec Tame Impala et Gim Soleil, le tube de l'été.
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Et attention, bien sûr, du mix. Il y en aura aussi ce soir avec l'émission Dance de référence Party Fun. 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Et le son de Party Fun qu'on va s'écouter dans le mix Fun Radio, c'est Kungs, Léo Funback, après Taiki sur Fun Radio.

0: Soyez tous les bienvenus, vous écoutez Fun Radio, première radio dance, et il est 13h.
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0: 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Plus de 40 minutes de dance music non-stop. Le nouveau Farouko et le tube de l'été, c'est

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Et la dance music tout de suite. Sound of Legend, San Francisco, Fun Radio. Yeah.

0: minutes de dance music non-stop.
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0: Et des messages en direct, il y a du monde encore hein, sur le WhatsApp 06 43 07 12 89, numéro du WhatsApp, application Fun Radio aussi pour réagir à l'émission. Il y a Bruno là qui souhaite un bon week-end à tout le monde. Sébastien qui dit salut Karel, je passe une dédicace à tous ceux qui travaillent sous la chaleur, c'est dur, tu m'étonnes. Bon courage à vous tous les amis, bientôt le début du week-end, on fait ça sur Fun Radio. Angèle Justice. Et découvert ici la première fois le nouveau Upsilon.
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0: Alors aujourd'hui, on fête un anniversaire d'un artiste Fun Radio qu'on aime beaucoup. Deux masterclass qui s'affrontent, l'anniversaire de Macklemore qui fête ses 43 ans aujourd'hui. L'artiste et les tubes de Macklemore, c'est Come Told Us. Pour l'écouter tout à l'heure à 14h, story Instagram Fun Radio.

0: c'est et tout de suite, je démarre plus de 40 minutes de dance music non-stop avec UGEL.
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trop trop bien en classique, la section d'assaut, le son de l'été avec Wati House sur Fun Radio. On écoute plus de 40 minutes de dance music non-stop avec Mac Lemore là tout de suite, Contoldus ou Fear Shop. C'est vous qui décidez. Encore quelques minutes là pour choisir, moins de 10 minutes, story Instagram Fun Radio pour voter. Et avant 14h pour vos nouveautés à découvrir, le nouveau Alesso génial In Your Eyes. Après Chico, Somebody's Watching Me, Fun Radio.

0: incroyable ce son d'Alesso, One Republic sur Fun Radio. Début d'après-midi, vous écoutez Fun Radio, il est 14h. 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
0: Et ça fait trop plaisir, c'est bientôt le début du week-end. Dans deux jours, la fête de la musique, le début de l'été. On fête ça toute la journée avec tout de suite sur Fun Radio Jennifer Lopez, Save Me Tonight avec David Guetta. Et le gagnant du match Fun Radio, c'est Macklemore. 70% des votes pour Cuntle Dust en classique sur Fun Radio.

0: sur les routes en ce moment, à la maison, au boulot. Bon courage les amis, vous écoutez Fun Radio. Et je vous attends bien sûr sur le numéro du WhatsApp 06 43 07 12 89. Message de Maëlle qui fait une dédicace pour David. Merci de m'accompagner tous les jours en livraison, Karen. Merci à toi de nous écouter, Maëlle. Il y a Angela qui dit bonjour la famille. Je vous écoute au boulot avec vous. C'est déjà un petit peu le week-end. Il y a Oriane qui dit salut Fun Radio en direct de ma voiture. Je vous fais un gros bisou. Une grosse dédicace aussi de Samuel pour tous les agriculteurs qui écoutent Fun Radio. Courage avec la chaleur, les amis. Et la dance music tout de suite. Avec Bébé Rexha, on écoute New Religion.
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0: 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Voilà, dance music là toute l'après-midi sur Fun Radio avec les tubes de l'été. J'annonce le nouveau Angèle à découvrir dans quelques minutes. Il est juste sorti aujourd'hui. Dis-le à découvrir et Afrojack. On écoute Awake Tonight.

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On profite tous ensemble, le soleil, la dance music, et on vote surtout pour la Funnies. Dernier classement avant le début du week-end, ce soir à 21h, révélation de vos 15 tubes préférés. Si vous voulez voter, ça se passe sur le site de Fun et uniquement sur le site de Fun, funradio.fr. Le rendez-vous tout à l'heure, 21h, et de nouveautés à découvrir, c'est Bormini.

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1: Allez, c'est parti, 15h, bienvenue tout le monde sur Fun Radio, première radio dance. C'est Karel, j'espère que vous allez bien. Dans quelques heures, le début du week-end avec la fête de la musique, premier jour de l'été dans deux jours, ça fait trop plaisir. Et on se régale avec la dance music tout de suite, Tame Impala. Et le tube de l'été, c'est Gim sur Fun Radio.

Ça c'est bon, hein. Ça fait plaisir. La Dance Music sur Fun Radio toute l'après-midi. 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

0: Ce son-là, c'est juste une dinguerie. J'adore. Le son de Party Fun ce soir à retrouver à 22h. Blaster Jack sur Fun Radio.
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0: 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Et bonjour à tous les connectés sur le WhatsApp de Fun Radio 06 43 07 12 89. Application Fun Radio pour réagir aussi. Salut Julie, Nathan, Fred, il y a Gabriel. Le message de Romain qui dit demain repos toute la journée avec du soleil, c'est super. Bise à toi et bon courage. Merci beaucoup. La dance music continue avec la musique de la Coupe du Monde. Moi je me fais un week-end Coupe du Monde clairement. On écoute Shakira avec Die Die tout de suite sur Fun Radio.
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0: Ce son, je le trouve incroyable. Ça me donne des frissons. EJ, produit par David Guetta, la musique de la Coupe du Monde, DNA sur Fun Radio. Tous ensemble pour fêter le début du week-end à 16h, on va retrouver Cyril Hanouna sur Fun Radio et tout de suite. Sound of Legend, San Francisco sur Fun Radio.
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1: Et c'est vendredi les chéris, c'est la dernière dans le studio. Eh ouais, puisque la semaine prochaine, on sera dans le sud. On sera dans le sud, on sera vers Cannes avec toute l'équipe puisqu'ils nous ont loué une villa. On sera tous ensemble. La grande question du jour, c'est est-ce qu'on amène Jordan Deluxe ou pas? Pour moi, c'est ou pas. Je vous dis tout de suite. Alors pour l'instant, sachez que je suis seul dans le studio. Ils sont tous en retard. Tous. Tous. Il n'y a pas Raymond. Il n'y a pas Jordan Deluxe. Il n'y a pas Chana Lousteau. Il n'y a pas Capucine Anave. Ils sont tous en retard aujourd'hui. Tous en retard. C'est inadmissible. Voilà, Chana Lousteau qui arrive, qui se presse. Capucine Anave. Non, mais la gueule en biais. Bon, Jordan Deluxe, plus blanc que jamais, sans déconner. Non, mais sur la tête de ma mère. Mais sans déconner, on dirait un Doliprane, le mec. Non, mais sans déconner, mais c'est quoi? Mais il est encore sorti hier soir. Il a une teuté, mon frère. Et Chana, vous avez reçu un cadeau?
2: Oui, c'est moi.
1: Non, mais je te crois pas.
2: C'est un cadeau de Capucine.
3: La vache.
1: De Capucine?
2: Oui, je crois pas. Bah, parce que déjà, c'est bientôt son anniversaire et ce sera les vacances. Et voilà, et c'est parce que cette année, je vais rentrer un peu dedans. Alors.
1: Non, mais c'est pareil, t'as offert un cadeau à Chana?
2: Oui,
1: non. On va se voir. Mais oui, attends, mais bah, avec tout l'oseille qu'elle a pris l'année dernière. Franchement, elle peut offrir des cadeaux à tout le monde, hein, les gars. Hein.
2: J'ai offert un cadeau à tout le monde pour
1: elle, elle a fait une très belle année, je bénis. Elle a fait une année, mon frère, sur la tête de ma mère. Sur ma vie, elle a fait une année. Elle peut pas, c'est pas qu'elle peut offrir des cadeaux. Moi, tu sais qu'elle m'a offert une féfée. Elle est devant.
2: Arrête. Arrête,
1: non, attends, c'était l'arnaque de l'année. Alors, ouvre ton cadeau, là.
2: Ah, j'adore ton sac.
3: C'est limite bizarre.
2: Mais oui, j'adore. Mais pourquoi j'ai fait
1: ça va, Jordan Deluxe sur la vie de ma mère. Il a une teuté, mon frérot.
3: Quoi?
1: Non, mais on dirait un dessous de porte. Tu m'en vois pas. Ah, tu l'as acheté un sac.
2: Il y a des trucs dedans aussi, regarde, parce que je sais que t'aimes le léopard. Et je sais que t'aimais bien mon pantalon l'autre fois.
1: Waouh. J'adore, elle va ressembler à Mercedes et Janine.
4: J'adore, mais c'est trop bien.
1: Non, c'est bon,
5: ça me va, ça, le
2: frérot. Regarde, c'est même que moi, on sera habillés pareil.
1: Ah ouais, vous allez être habillés pareil.
3: Mais c'est le sac qui ressemble à Hermès, ça.
2: Exactement.
3: Ah ouais, c'est super joli.
1: Toi, tu ressembles à un herpès, par contre.
3: Je suis content de vous voir. Vous m'aviez manqué, dis donc. Il paraît qu'il était en forme hier.
1: Non, mais t'inquiète pas, mais je suis en forme aujourd'hui. Regarde, ça rigole. Mais par contre, mais dis-moi, tu crois qu'il va faire la ferme célébrité ou quoi? Tu lui as mis que des trucs d'animaux.
2: Elle adore le léopard.
4: J'adore, mais merci, Capu, je peux lui faire un bisou?
1: Bien sûr, faites-vous des bisous.
2: Ah ouais, vous capturez ce moment.
1: Ça fait plaisir. Regardez-les bien, parce qu'à mon avis, la semaine prochaine, à la fin de la semaine, à Cannes, ne sera pas du tout la même limonade, comme on dit. La limonade. Qu'est-ce qui se passe, Raymond?
6: Il y a beaucoup d'ensembles léopards.
1: Ah, mais ouais, non, franchement, ils sont dans le léopard. Et Jordan Deluxe, magnifique. Hein.
3: Ah ouais, c'est gentil.
1: Sans déconner, les sourcils, ils sont exceptionnels.
3: Ah,
1: on dirait que t'as deux skis au-dessus des yeux.
3: Je vous ai envoyé.
1: Il a des anchois, on dirait une napolitana.
3: Je vous ai envoyé bonne nuit, cette nuit.
1: Ouais, il m'a envoyé bonne nuit, ouais. Il est allé une soirée.
3: Ouais. Ah, bah oui, ça m'a rappelé quand vous veniez en ramener à la soirée.
1: J'ai vu la soirée, t'es éclaté, mon frère.
3: Ouais. J'ai même invité
2: Jordan. Ah, oui, il m'avait invité Jordan. Ah, t'as dit bonne nuit, moi je vais bonjour.
1: Non, mais déjà, qu'est-ce que t'invites des gens aux soirées? C'est pas tes soirées.
3: Mais non, parce que c'était la soirée d'un truc à striptease, c'était sympa. Il y a Big Glaoui qui est venu.
1: Mais alors, qu'est-ce qu'on en a à foutre de tes soirées? Allez, sors. Allez, sors.
3: Bah, qu'est-ce que tu fais?
1: Vraiment, sors-le moi. Allez, tu sors.
6: Ça va, t'as
1: sors.
6: 2 minutes.
1: Ouais, sors, allez.
6: Allez,
1: sors. Va dans le couloir. Allez, sors, va dans le couloir. Tu vas te calmer, vas-y, va. Embrasse la mezouza en sortant.
3: Tu veux me prendre un verre d'eau?
1: Allez, c'est bon, vas-y. Dis-moi, tu parles anglais, toi? Non, sans rien, oui. Bah, prends-moi un Coca Light en plus. Non, mais sans déconner.
6: Ça va, je trouve qu'il a tenu longtemps quand même. Ça va.
3: Non,
6: ça
3: c'est va. Bien, c'est noté.
6: J'avais pas visé autant de temps.
1: Tu parles italien? Tu parles italien? Italien, bah prends un cappuccino pour. Ça va, merci. Ça va, Fabien Delettre?
2: Très bien, et toi?
1: Oh, Fabien, comme il sait que c'est la dernière émission dans le studio.
6: Aïe.
1: Aujourd'hui, il a envoyé un message à toutes les équipes disant il est hors de question que quelqu'un parte sans avoir rangé son bureau. Dis-moi, tu travailles dans du propre ou quoi?
6: C'est
1: quoi ça?
6: C'est le respect, Cyril.
1: Non, mais
6: je veux qu'on rentre dans le même état qu'on l'a eu. Hein.
1: Non, mais lui, il a pris une testasse, mon frère.
6: Qu'est-ce que je t'ai dit,
1: ici, truc. Maintenant, il a une tête comme ça. Je te rappelle qu'il n'y a qu'une seule et unique productrice ici. C'est Anine.
6: L'ex-stagiaire qui est devenue productrice. Mais elle m'a réhabilité, m'a dit hier.
1: Pas sérieux?
2: Ah bon?
1: Surtout qu'elle a pas envie de faire le boulot, quoi, ça fait.
3: C'est possible.
1: On peut la comprendre. On peut la comprendre. Bon, les chéris, alors, j'aimerais bien savoir, parce qu'on sera dans le sud la semaine prochaine.
2: Oui.
1: Qui arrive quand? Parce que j'aimerais vraiment bien savoir. Qui arrive quand? Fabien, t'arrives quand?
6: Moi, j'arrive lundi vers midi 30.
1: Lundi vers midi 30, Raymond.
5: Lundi vers midi 30, avec
1: d'accord.
2: Bah pareil, on a tous le même avion.
1: D'accord, Chana.
4: Bah moi j'arrive demain.
2: Hein?
6: Là, direct. Faut que je te donne l'adresse alors.
1: Ouais. Ah ouais.
4: Mais je croyais que vous arrivez pas tous demain.
1: Ah bah je comprends plus.
6: Cyril, là il y a eu deux.
1: Chana, t'arrives demain.
6: Il y a un souci de planning. Toi, t'arrives quand, Cyril, toi?
1: Moi, alors moi, le hasard a fait que.
6: Dis-nous.
1: Bah, je vais vous dire, les mecs, c'est franchement, et je vais engueuler les équipes.
6: Ah bah, dis-nous.
1: C'est insupportable.
6: Je dis pas qu'ils ont merdé sur les billets.
1: Ils ont merdé sur les billets. Il y a deux. Moi, apparemment, j'arrive demain aussi.
2: Mais non.
1: Mais si. Bah si. Non mais rappelez-moi le responsable. J'en ai rien à foutre.
5: Vas-y. Tu veux que je te j'appelle le responsable?
1: Appelle le responsable. Appelle le responsable.
5: Son numéro.
1: Appelle le responsable.
2: Vas-y.
1: Appelle le responsable.
6: Je suis le premier gêné.
5: Anouna.
1: Qu'est-ce que tu dis?
5: Anouna.
1: Non mais responsable.
6: Ah, ton téléphone qui sonne, Cyril. Il y a Raymond qui t'appelle. Tiens, vas-y, Raymond,
5: non, mais il a raison, c'est n'importe quoi. Ils ne peuvent pas arriver. Ils peuvent pas arriver, lui. Alors,
2: mais on va faire quoi pendant
5: samedi,
2: deux jours?
5: Et non, bah, les mecs, le mec qui a fait ça.
1: On va faire quoi pendant deux jours?
2: Vous allez vous ennuyer.
6: Vas-y, bah, Raymond, tu gueules, hein.
1: C'est relou.
5: Le mec qui a fait ça.
1: C'est-à-dire, on va passer samedi soir et dimanche soir ensemble.
6: Non, mais attends. Rassure-toi, je vais faire
2: la journée, hein.
6: Non, mais je vais faire livrer des boules de pétanque, un truc comme ça. T'inquiète pas, Cyril.
1: Non, t'inquiète pas, des boules, on en a. C'est pas la veine.
6: Les fléchettes, tu vas en avoir.
1: Fléchettes aussi, on en a. T'as bien vu qu'hier, c'est parti, c'est parti.
6: T'as raison.
1: Il y a la même
2: fléchette.
6: Un backgammon. J'ai fait venir un backgammon.
2: Ah oui,
6: Un
1: backgammon, mais sans déconner.
6: J'ai pas joué au backgammon.
2: Bien sûr, avec plaisir.
1: Non, mais c'est vrai, ouais.
2: On fera des tournois.
6: Donc c'est bon, Cyril, tu vas pas t'ennuyer.
1: Non, mais backgammon. Backgammon.
6: Fléchette. Ouais. S'il y a autre chose, tu demandes.
2: Pétanque.
1: Mais moi, je suis pas là dimanche soir. J'ai un match de paddle.
6: Ah, où ça?
2: Non, mais les billets sont échangeables. Sinon, je peux venir avant.
1: Ouais, mais t'emmerdes pas. Tu vas te faire chier, t'as tes valises à faire, t'as des enfants, t'as ta femme.
2: Mais jamais je vais me faire chier avec toi. Qui peut se faire chier avec toi?
1: Non, mais je te le dis, arrête un peu tes conneries.
2: Bah non.
6: Cyril, si c'est un problème de 25 euros.
1: Est-ce que tu veux qu'on parte tous les deux peut-être ce soir d'abord?
2: Ouais.
1: Chana nous rejoint demain.
2: Ouais, bah voilà.
1: Bah très bien, alors nous on va faire ça. Donc nous on part ce soir avec
2: Capu. On part comment?
1: Chana demain.
2: Ouais.
1: Et les autres lundi.
2: D'accord. Donc du coup je reste tout le week-end avec vous.
1: Exactement. Enfin, tu restes d'abord ce soir avec moi et après le week-end avec nous.
2: Ah ouais. Ah bon?
5: Mais ça c'est vu avec le responsable.
6: Alors, rappelle
5: quand même. J'ai appelé deux fois le responsable.
1: Non, mais Raymond, je vois pas pourquoi. Toi, je vois pas pourquoi t'arrives lundi. Hein.
5: Bah, moi, je suis de.
1: Autant les autres, je les connais pas très bien.
6: Ça devait être moins cher.
1: Non, mais autant les autres, je les connais pas très bien. Je peux comprendre. Mais autant toi, je comprends pas pourquoi t'arrives lundi.
5: Moi, je suis discipliné. On m'a dit c'est lundi. La location de la villa, c'est lundi. À partir de lundi.
1: Ouais, mais moi, parce que nous.
6: T'as les clés avant, tu connais peut-être le proprio, toi, je sais pas.
1: Ça partir de samedi.
6: Ah, c'est samedi, d'accord. Ah, c'est samedi ou samedi, oui, forcément.
2: En vrai, on n'a pas trop le choix, Cyril. Hein.
1: Ah ouais?
5: Pourquoi?
2: Bah, parce qu'on nous a dit dans le groupe lundi matin.
5: On pouvait partir, nous, si on voulait, comme on voulait. On est libre. Hein,
6: voilà. Mais il fallait payer soi-même. Donc, c'est pour ça qu'on a préféré ce.

0: merci.
1: Il y aura des couverts propres.
2: On va découvrir un peu le.
0: Bah, vous nous enverrez des photos.
2: Le site,
3: super. Le site, ouais.
2: Le site.
3: Installer le studio et tout.
2: Voilà, exactement.
3: Brancher les câbles.
2: C'est important.
0: Ouais. Voilà. Enfin, tu feras gaffe, Cyril, c'est du triphasé hein, pour le studio.
2: Ouais, je sais, non, t'inquiète pas, je ferai attention. Jordan Deluxe. Voilà, je sens que je vais pas le supporter aujourd'hui.
0: Ah, il est revenu, Jordan.
2: Oh, là, cette petite. Maman, relié à cette petite maman.
4: Ça va? Vous allez bien? Moi, je suis content.
3: Vous êtes assortis aujourd'hui?
0: Ouais.
3: Oui, tous les deux.
2: Non, c'est pas du tout assorti. C'est pas du tout. C'est deux couleurs complètement différentes.
0: Ce sont les opposés.
2: Ce sont les opposés.
4: Dis donc, vous êtes de bonne humeur, hein.
2: Les chéris, dans un instant, je vous posais les questions. Et je vais poser la question à tout Fun Radio. Tous les gens qui sont là, d'ailleurs. Il y a énormément de gens. Je vais leur poser la question. Est-ce que vous pensez que Jordan Deluxe doit partir avec nous? Dans le sud. Je vais même appeler le patron de la radio. Je vais appeler tout le monde. Je veux une réponse claire. Je vais noter les pour et les contre. D'accord?
0: Super.
2: Voilà. Et vous devrez dire non ou oui et pourquoi. D'accord? Restez avec nous sur Fun Radio. On arrive dans un instant.
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10: Ah oui.
9: Vous voulez que je vous dise la vérité? 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
9: Oh, mais je vais te dire, j'en ai rien à foutre. 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
1: Eh ouais, on est sur Fun Radio. Il y a Jordan Deluxe qui est là pour l'instant et on se demande
2: la question.
1: On se pose la question, est-ce qu'il va être là Cannes avec nous ou pas. La vérité, pour moi, je vous donnerai ma réponse dans un instant. Je vais demander à tout le studio est-ce qu'il pense qu'il doit venir avec nous ou pas. Il y a même Clément qui est venu nous voir.
3: Ouais.
1: Bon Clément, viens t'asseoir avec nous Clément.
3: Bah ouais.
1: T'asseoir avec nous.
3: Ah, oui.
1: Clément qui est là. Attends Clément que vous retrouverez bien sûr avec toute la team Fun Radio dans un instant. Clément, voilà, qui est tous les soirs, 18h-21h sur Fun Radio, qui a re-signé l'année prochaine.
4: Bravo.
1: Salut.
5: Bah,
1: t'as pas
4: Dieu bénisse.
1: Clément, j'ai presque envie de donner une exclu sur Fun Radio.
5: Oh là. Oh là là. Oh là, c'est bon.
1: Moi, tu sais, je balance tout.
3: Il a peur.
1: Non, on sait rien.
4: Non, mais parce que je le dis, voilà, je viens avec vous à la place de Jordan.
2: Mais ça a été mon prof en plus, tu vas pas me faire ça.
1: Bah justement, on préfère le prof à l'élève. Hein. Bah oui.
2: C'est lui qui m'a appris tout ce que je suis.
1: Qui m'a
2: appris
1: tout. T'as pas été beaucoup à court. Non mais sans déconner. Non mais j'ai un petit truc à dire à Clément. Clément, est-ce que je peux le dire?
4: Ah, faut qu'on en parle.
1: Bon d'accord. Ah, oui. C'est l'argent.
4: Ah évidemment.
3: Ah oui d'accord.
1: On a un petit truc ensemble.
3: Quoi? Ah.
1: On vous le dira plus tard. On vous le dira plus tard.
5: Un mouflé.
1: Ouais. C'est quoi? Tu le diras toi. Ah bah si tu le diras nous, on t'appellera.
3: Ah ouais.
4: On s'appelle.
1: Ah bah,
3: on s'appelle.
1: On s'appelle, c'est pour l'argent, enfin je vous expliquerai. C'est depuis que Capucine Anna a pris tout l'argent là.
3: Arrête.
4: J'ai entendu parler de ça.
1: Ah là là,
4: un braquage.
1: Ouais. Bah, c'est pas un braquage, c'est un truc de ouf. Et pour ça, donc elle a offert des cadeaux à Chana.
3: Ouais, merci.
2: Ah oui.
3: Bah du coup, merci Cyril.
1: Hein. Bah ouais, merci.
2: Oh.
4: Tu vois.
3: D'ailleurs,
2: l'argent revient à l'argent.
1: Je vais vous dire un truc avant qu'on parle de Jordan Deluxe. Je vais vous dire un truc. Si franchement si je devais me mettre en couple avec quelqu'un.
3: Ouais. Ce serait moi.
5: Oh, ça me gêne.
1: Non, je vais vous dire la vérité, ce serait Raymond.
2: Oh!
5: Ah bah merde.
2: Et pourquoi? Je suis content.
3: Et pourquoi?
1: Je te jure, on a fait un test là tout à l'heure pendant le son. Là,
5: on a fait un test.
1: C'est celui qui me connaît le mieux.
3: Ouais.
1: Mais vraiment.
3: Je suis pas sûr.
1: Non,
3: ouais.
1: Parce que
3: Mais pourquoi
5: je suis dans ta diagonale.
3: Ouais, ok.
1: Mmh. Je te jure qu'il me connaît par cœur sans déconner.
3: Bah, très bien.
1: Non, mais quoi.
4: C'est pas une raison, Cyril, pour te mettre en couple. Moi,
5: ouais,
4: celui qui
5: je
4: me connaît mieux, c'est Fabien Delettre ici. Mais je l'aime bien, mais j'ai aucune envie de le pousser avec Fabien.
2: Parce que c'est à chaque fois qu'on connaît bien les gens.
1: On doit se mettre en couple avec eux. Non, mais je pense qu'il faut se mettre avec les gens qui nous connaissent le moins. Moi, par exemple, celle qui me connaît moins autour de la table, c'est Chana.
3: Hein?
4: Un bon?
3: Ah bon?
1: Non, mais c'est. C'était gentil.
3: Ah bon, ok. Ah oui, parce que t'es nouvelle depuis septembre.
1: Mais non, j'ai dit, il faut mieux se mettre en couple avec quelqu'un qu'on connaît moins.
3: Non, mais j'ai compris, mais bon, je crois que je vous connais pas mal quand même.
1: Oui, c'est vrai, c'est vrai. Ouais.
4: Bah, je suis arrivé il y a deux minutes, si tu veux. Je vais faire
1: l'impasse.
5: Et moi, maintenant que tu me le dis, je connais hyper bien Delphine Vespizer.
4: Pas mal.
1: C'est vrai que tu la connais bien.
5: Maintenant que tu me le dis,
1: par contre, moi, celle autour de la table de l'émission télé que je connais le mieux, c'est Daniel Moreau, malheureusement. On n'est pas sécurisé. Gilles Verdez, donc on va laisser tomber. En fait, c'était une mauvaise théorie. Oubliez ce que je viens de dire.
5: Ça va vite, hein.
1: Oubliez ce que je viens de dire, ça va très vite. Non, mais c'est vrai que je te jure, Raymond, il sait même les gens que j'aime et les gens que j'aime pas. C'est un truc de ouf.
3: Ouais, ça, je l'ai pas encore.
1: Non, mais je te jure que c'est vrai.
3: Il
1: sait tout. Il fait jamais d'erreur.
5: En plus,
1: il fait jamais d'erreur.
5: Non, je fais des erreurs. C'est pas ça. C'est ce que j'ai, moi, que t'as pas. Je sais qui a parlé sur toi.
1: Ouais, c'est vrai.
5: Tu ne le sais même pas.
1: Ouais, c'est vrai.
5: C'est-à-dire que tu dis du bien de quelqu'un. Il dit du bien d'un mec. Il l'a dit il y a pas longtemps, la semaine dernière. Il a dit du bien d'un gars. Oh, je l'adore. C'est une bombe, ce mec. Non, mais je te dirai plus tard.
1: Je le vois tout de suite. Je vais le défoncer.
5: Je te dirai plus tard. J'étais avec un gars. Un peu plus loin dans la cour. Et j'ai dit, tu te rappelles ce mec-là quand il a dit ça, il y a quelques années? Il me dit, ouais, mais ça, c'est Cyril, tu vois. Il est gentil, il oublie, machin. Je dis, bah, ou il oublie, ou il sait pas.
1: Par contre, j'aimerais bien savoir quel est le gars qui a dit que j'étais gentil.
5: Ou il oublie, ou il sait pas.
1: Bah, non, mais c'est méchant, bien sûr. C'est qui le mec?
5: Non, je te dirai après.
1: Vas-y, non, dis-le maintenant.
5: Non,
1: mais arrête, on veut savoir.
3: Vas-y,
1: si c'est Jordan Deluxe, dis-le.
5: C'est Jordan Deluxe.
1: Non, Raymond, dis-nous. Alors, on essaie de le trouver. On a une minute pour trouver.
3: Animateur? Ouais, un mec de télé?
5: C'est un gars qui a travaillé chez nous. Il a travaillé chez H2O. Il a chez H2O. J'y étais même pas, moi.
3: D'accord. À l'antenne?
5: Non, il a pas fait d'antenne.
4: Il chose du combien?
5: Je te demande. Il a pas fait du 43.
3: Ah, moi, je veux pas savoir. Il en a parlé. Cyril a dit du bien de lui à la radio ou en télé?
5: Ah, bonne question.
1: Je sais qui c'est à la radio.
5: Bonne question.
1: Je sais qui c'est.
3: Ça répond?
1: C'est pas Yanus.
0: Non,
1: Yannick, je l'adore.
5: Non, mais moi je suis pas là-dedans. Je suis pas dans les trucs
0: possible.
5: À dire, tu vois.
0: Ah, c'est gênant,
5: mais pour vous dire que dans la vie, des fois, il y a des gens qui ont mal parlé de Cyril. Je le sais. Lui le sait pas. Et parfois je lui dis, fais attention à celui-là.
1: Ouais.
5: Je l'aime pas trop. Sous-entendu,
3: il est pas fiable
5: du tout avec toi parce qu'il parle dans ton dos.
1: Ouais.
5: Et voilà, dès que je fais un truc, je annonce un peu le truc. Et quand c'est vraiment que ça sert à rien ou que ça peut mettre un taf en jeu, j'en parle pas, je laisse tomber. J'essaie de lui glisser sur le côté.
1: Mais tu peux nous dire de qui c'est?
5: Tu te rappelles pas, il y a même une chroniqueuse qui avait parlé mal sur toi. Je te l'avais même dit, je t'avais dit attention, il y a une chroniqueuse qui parle dans ton dos.
3: Il y a
5: quelques années.
4: Elle est où?
5: Hein?
4: Il y en a pas qu'une.
5: C'est fini, elle est au chômage. Elle est en France Travail.
4: Mais elle a fait beaucoup d'émissions.
5: Ah, il me connaît, c'est vrai qu'il me connaît bien. Et moi, je le connais bien aussi.
1: Ouais. C'est fou ce qu'on dit. Vous avez vu cette déclaration là qui se passe?
3: Ah, j'adore.
1: J'adore. Mais moi, j'ai pas les poils. J'ai des poils même qui ont poussé partout. Non, si on est connu. Je te dis, il avait arrêté. Je suis en beubard, je suis en moustache, je suis en Benaïm.
4: Je comprends qu'il vient à Cannes.
1: Ouais, c'est vrai. Mais non, lui, par contre, il reste les deux mois.
5: Ouais, le problème, c'est que ça, même quand l'émission est finie,
0: les vacances, c'est la radio.
1: Chérie, la grande question que tout le monde se pose, c'est est-ce que Jordan Deluxe va venir?
5: Bah, bien sûr, non?
1: Tout le monde donnera son avis dans un instant. Clément, toutes les équipes qui sont là, même des potes, hein, voilà, il y a des potes.
4: Tu peux donner mon avis, moi, ou pas?
1: Non. Donne ton avis, toi.
4: Je suis pas partie prenante, hein. Je pourrais dire non.
1: Je comprends ce que tu dis.
3: Non, je crois pas.
1: On aura l'avis de Chana, l'avis de Fabien. Pourquoi vous ne voulez pas qu'il vienne?
4: C'est un peu orienté.
1: C'est vrai que c'est un peu orienté.
0: Chacun répond ce qu'il a envie, vous avez compris.
1: Bien sûr, chacun répond ce qu'il a envie. Mais dites-nous pourquoi vous ne voulez pas qu'il vienne.
5: Pourquoi vous aimez pas sa gueule?
1: On rigole. On est bien content que tu viennes.
0: Mais tu réponds.
1: Moi, je vais te dire, moi, j'ai envie que tu viennes. Parce que rien que pour que tu prennes un peu de couleur quand même.
0: Ah, mais ça, j'en parlais.
1: Là, sans déconner, c'est.
5: Mais, non, mais il va aller faire des
1: yeux. J'ai failli laver les mains sur lui, on dirait un lavabo.
4: Mais il est transparent.
5: Non, mais Cyril.
1: Parce qu'il sort trop, frère. Il rentre à 5h du matin. La moumoute éclatée.
4: Vous savez que j'entends tout ce que vous dites là, je suis. Mais il a l'impression qu'il parle de moi, que je suis pas là, quoi.
1: Mais non, mais il rentre trop tard, il sort trop, sans déconner, il sort trop.
4: Je vous avais invité, moi.
5: Est-ce qu'il irait pas un peu voir Bernard Montiel avant un petit UV avant d'aller direct?
1: Ah non, je te jure.
4: Mais j'ai essayé les UV, mais vous m'avez dit
1: par
4: que.
1: Contre, non, moi j'ai très peur que la moumoute reste dans la piscine.
3: Non.
1: À un moment, il est tranquillement en train de nager, il y a la moumoute derrière.
0: Alors, c'est horrible ça. Si la piscine est au chlore, la moumoute va dégorger.
1: Il va se retrouver avec un balayage.
4: C'est
1: du farouco.
4: C'est au clair ou au sel? Parce que là, non, c'est chaud.
1: Alors, on va s'écouter farouco. Vous avez vu, le son, c'est Yapak. 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
1: Merci d'être avec nous sur Fun Radio. On est ensemble jusqu'à 18h. On est bien. L'équipe est bonne aujourd'hui.
2: Ouais.
1: On a éliminé tous les yeux. Sans déconner, là. On n'en pouvait plus. La Tartida, les Benaïm. Non, mais sans déconner, les mecs. Je me retournais, l'utiliser le canard enchaîné. C'était insupportable. Non, mais les gars, je savais même pas que ce journal existait. Il a sorti un journal. Il a les mains noires. Vous connaissez? Non, mais tu sais, c'est ton cléon, le gars. T'as ton cléon à la table sur Fun Radio. Il a avec les mains noires. Il regarde. Et l'autre, Valérie Benaïm. Non, mais elle mettait ses lettres lui pour lire comme as.
3: Ah, bah, oui, il faut savoir que sur le naturisme, 64% des Français, entre janvier et février.
1: J'ai dit, stop, la stache moule, ça dégage. C'est bon, les gars, non, c'est bon. C'est la Coupe du Monde, là, j'en ferai. Et mieux la raison. C'est bon, la Francis Cabrel, là. Ouais, c'est bon, la stache moule. On a éliminé les yeux, là, on n'en pouvait plus. Sans déconner, là.
2: Un sondage.
1: Non, mais sans déconner, on n'en pouvait plus, là, l'autre. Ouais, non, mais je suis sur un nouvel ouvrage, là. Ouais, là, je suis sur un colloque. Sur. Non, mais sur les pieds palmés. Oh, c'est insupportable.
2: Non, on l'embrasse,
1: mais on est bien content qu'ils aient fini la saison. Putain. Franchement, non, mais attendez, les deux sur Fun Radio, c'est comme si tu disais, non, mais franchement, les deux sur Fun Radio, c'est comme si t'envoyais un cum avec un petit zizi dans un film de porc.
2: C'est un sacré camoulox quand même, hein. Tu l'as fait,
1: sans déconner. Olivier D'Artigol sur Fun Radio. Non, mais sans déconner, tu le voyais, il était en train de lancer Steve Angelo. Franchement, il savait même pas qui c'était. Steve Angelo, il croyait que c'était un mec qui était au marché de Rungis. Il faisait de la chaussure, mon frère. Arrêtez, les gars.
2: On a fait des combos énormes.
1: Sans déconner.
2: Olivier D'Artigol qui lance Fun Radio est bizarre. Ah bah on a fait quand même des trucs incroyables.
1: Mais même lui, c'est même pas ce qu'il faisait ici.
2: Il a acheté de
4: ça à
2: Ibiza, lui.
4: J'ai eu le début de saison quand vous êtes arrivé, quand les patrons de Fun Radio ont dit Cyril arrive, ça va rajeunir Fun Radio. Et la première réunion, il y avait Daniel. Ouais. Fabien Lecoeuvre.
1: Ah ouais, c'est vrai qu'on l'a oublié celui-là.
5: Ah ouais.
1: Mais il vient aujourd'hui?
5: Alors non, parce qu'il a dit qu'il savait pas qu'il y avait une émission aujourd'hui.
1: Je vais te dire la vérité, on recevra pas de courrier. On va pas recevoir de mail, on va pas recevoir de DM. Oui, il y a pas Fabien Lecoeuvre. D'ailleurs, il va falloir vous habituer à ne pas le voir. Hein, si vous allez le voir en télé, non, il reste en télé.
6: Ah, pas en radio?
1: En radio, il a trouvé sa place, mais pas chez nous.
6: Je peux faire des gossips, du coup.
1: Non, mais toi, avec ce que tu coûtes, toi, tu sais quoi?
6: Je peux faire les gossips.
1: Non, mais toi, t'emmerdes pas.
6: Mais tu fais des vrais gossips.
1: Mais
6: ça s'est arrangé. Ou
1: t'emmerdes pas les gossips, tu sais, ça marche pas si bien que ça. Hein.
2: C'est pas ouf, les gossips.
6: Ça dépend, c'est pas bien, c'est sûr que ça marche pas.
2: Les gens, ils sont pas friands.
1: Qu'est-ce qu'il veut, fromage?
7: Non, je veux savoir, vous avez trouvé un terrain d'entente sur l'argent ou pas du tout?
1: Qu'est-ce que tu veux, fromage?
7: Sur l'argent, concernant le salaire.
1: Bien sûr qu'on a trouvé un terrain d'entente avec Capucine. Elle va terminer gentiment la semaine prochaine. Et puis elle passera des bonnes vacances prolongées. Et bien entendu,
2: elle a 4 ans pour dépenser ce qu'elle a touché cette année. Tranquille, elle est large.
1: Si vous voulez l'écouter l'année prochaine, elle sera sur Radio Cocktail.
6: Moi c'est avec vous.
1: Ah bah écoutez, ça me fait plaisir qu'elle fasse rien l'année prochaine. On aura du temps pour l'appeler. Non, mais c'est bien, c'est important. Non mais c'est super. Merci Capu, j'étais tellement content que tu sois là.
6: Mais blague à part.
1: Ouais.
6: Moi ça m'a fait trop plaisir.
1: Mais moi aussi.
2: On
1: fera une grosse fête la semaine prochaine pour la dernière de Capu. Dans les médias. Dans les médias.
6: À main levée comme Jordan.
1: Là c'est de l'argent. Donc là il y a des votes à main levée sur l'argent. Il y a tout moi qui l'ai fait. Et la main elle est déjà levée. C'est fini.
7: Il y a demain même.
1: Non mais c'est mort. Tu vois, c'est mort.
2: Je joue pas avec l'argent des autres.
1: Bah oui.
2: C'est comme Hanouna, c'est pas Radio France Télévision
1: ici, hein, héros. C'est pas Radio France qui l'a rien. C'est mon oseille, hein. C'est pas l'argent de.
2: Je joue pas avec l'argent des Français.
1: Je t'explique. Je t'ai fait une proposition. Je t'ai dit, tu passes comme les autres.
6: J'ai rien dit là, c'est Jordan
1: Je t'ai fait une proposition. Est-ce que t'as pris ta décision sur la proposition que je t'ai faite?
6: Pas encore.
2: Attends.
1: Elle espère Cannes pour me faire changer. Elle s'est dit à Cannes,
6: pourquoi qu'est-ce qui va se passer à Cannes?
7: Elle sera en maillot de bain.
2: Il veut dire que ça fait une semaine de délai.
7: Elle va être en maillot de bain.
6: Shana, reste en dehors de tout ça. Voilà.
2: C'est une semaine de délai.
6: Qu'est-ce qui va se passer à Cannes? Le business, c'est le business. Laisse-moi faire.
5: Mais ton business.
1: Tu vas lui dire ça quand on sera nu dans le jacuzzi?
5: C'est le show, chérie.
1: Si tu veux me brider, si tu veux que j'arrête mon métier, mange pas, arrêtez.
2: Range un peu ton ego.
1: On se retrouve dans un instant sur Fun Radio.
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2: On est ensemble jusqu'à 18h les chéris. Il y en a beaucoup, tiens, peut-être qui sont sur la route. Moi j'ai failli prendre la route aujourd'hui directement pour y aller en voiture. Ça a fait beaucoup rire Raymond. Mais j'ai pas encore dit mon dernier mot.
3: Ah bon,
2: peut-être aller en voiture, ouais.
4: Ah, tu t'en
5: fous d'ailleurs
4: là?
5: Oh là là,
4: mais ça
2: a bouchonné. Mais les mecs, mais réalité, on a regardé, c'est vert.
3: Bison futé d'hiver.
2: Mais oui,
3: dans le sens des départs.
2: Mais bien sûr. Il n'y a, a pas une personne.
3: Je te jure.
4: Alors faites-le.
2: Mais je te dis qu'il n'y a personne. Arrêtez de dire des conneries.
4: À quelle heure? À quelle heure?
3: Mais bison futé toute la journée.
4: Non, parce que vert.
2: Toute la journée, c'est vert.
3: Mais non,
2: pas du tout. Même maintenant, c'est vert. À 17h, c'est vert.
4: À 17h, tu as de Fourvière, c'est vert.
3: J'y retourne, j'y retourne. Impossible.
5: Mais si, parce que si, avec la canicule, les gens ils roulent pas.
2: Bien sûr.
4: D'accord.
5: Tu verras.
2: Mais bien sûr. Bon, les chéris, on part la semaine prochaine, donc à Cannes. Nous, on a. Mais c'est vert, je vous dis, il n'y a personne.
4: Mais alors faites-le.
3: Faites-le.
4: C'est vert, pomme. Tout de suite après l'émission, vous partez.
2: On va le faire chacun de son côté.
4: Voilà. Tout le monde prend sa voiture, on fait le test. On fait 800 bornes, on fait le test.
2: On va faire 800 bornes, on fait le test.
5: Moi, j'ai une question. Qui l'a déjà fait?
2: Moi, j'ai déjà fait.
4: Qui l'a déjà fait un vendredi à 18h?
2: J'ai déjà fait.
4: Tu as déjà fait un vendredi?
3: Moi, j'ai déjà fait.
5: Dans les yeux.
4: Je t'explique.
3: Horrible.
4: Tu vas partir du studio à 20h. Tu vas m'appeler. Tu vas dire, je suis à Porte d'Orléans. Ouais. J'arrête.
5: Bah, t'as déjà fait une partie du trajet.
2: À Porte d'Orléans, je suis pas loin.
4: Bah oui.
2: Au moins, t'es sur le rail. Je dors à Porte d'Orléans. Je dors à Porte d'Orléans. Je repars.
5: Il y a un très bon formulaire là-bas, il fait un arrêt.
2: Ouais,
5: bah, après, l'heure demain 7h.
6: Il a pas les sirènes ou des trucs comme ça, lui, devant la voiture, non?
4: Oh là là, oh là là,
2: il est où?
4: Il voulait l'emmener à Cannes.
2: Fromage, c'est toi, fromage.
4: Oh, fromage.
6: Bah, si, il y a de la sécu, hein, pardon.
2: Bon, les chéris, la grande question, c'est est-ce que fromage doit venir, donc Jordan Deluxe doit venir à Cannes?
6: Bah, bien sûr.
7: Ou à Porte d'Orléans.
2: Ouais. Mais bon, je crois que t'as raison, je crois qu'on va le laisser à Porte d'Orléans.
7: Première étape. Moi, je vote oui pour Porte d'Orléans.
2: Aujourd'hui, on a un invité, vous avez vu qu'il y a
3: quelqu'un.
7: Bravo. Je regarde l'heure parce que faut quand même que je retraverse. Je regarde les bouchons, du coup. Faut que j'aille pas à Porte d'Orléans.
2: Mais tu vois pas qu'on est en vert. On est en vert.
7: On est en vert.
2: Il y a un bouchon, il y a pas un bouchon. Les chiens,
3: franchement, c'est vert pomme.
2: Moi, je dois, en plus, moi, je dois aller faire un soin là.
4: Ah,
2: après l'émission.
7: Un soin de quoi?
3: Un soin de quoi?
2: Je fais un soin
5: d'argile,
2: de peau avant de prendre le soleil.
3: Arrête. C'est vrai.
5: Et qu'il y a une barbe douce.
2: Je fais un soin signature.
3: À l'argile? Non.
5: Un soin signature.
2: Et toi?
3: Moi je fais un. Ah ouais, moi aussi.
2: Ouais.
3: Non, je fais un boost de collagène.
5: Ah, c'est fou.
2: Tu fais un boost collagène.
3: Ouais.
5: Et toi, tu vas où?
3: Moi, je fais un soin signature.
2: Ah ouais.
3: Tu vas où? C'est au même endroit.
5: Même où toi?
3: C'est où?
2: Ça se trouve, c'est au même endroit.
3: Hein?
2: Moi dans le 17ème.
3: Ah, moi aussi.
5: C'est un skelet ou quoi ça?
2: Et oh les mecs, on redescend 2 minutes là, ça va.
7: Ils vont foutre dans la même salle.
2: On a plein de trucs à régler, les mecs.
3: Ouais.
2: Il y a le salaire de Capucine Anna.
3: Ah non.
2: Je veux le régler aujourd'hui, les gars. Je veux le régler aujourd'hui. Capucine, je t'explique. On partira pas de cette émission sans avoir réglé ton problème.
3: Ah non, non,
2: non. Non, mais je te le dis. Non, mais je te le dis. Faut arrêter de dire ah non, ah pas non, ah pas non. Et tu vois pas, de toute façon, on est entre nous. Qui va le savoir?
4: Personne. Elle règle pas ces trucs tout seul, je pense, toute seule.
2: Ouais, mais heureusement, de gens. Mais maintenant, dis-moi, elle a 42 ans.
5: Alors là, Cyril, il y a deux infos.
2: Elle a 42 piges.
5: Elle a vraiment 42 ans. Par contre, c'est vrai qu'elle nous dit que c'est son père qui gère l'argent.
2: Non, mais c'est son père, je l'adore. Mais son père, il est hors de question.
3: Ah non, mais il veut pas, de toute façon.
2: Quoi, il veut pas?
3: Non, il m'a dit, en fait, j'aime trop Cyril.
2: Mais je l'adore, moi.
3: Pour l'appeler, parce que on va s'embrouiller. Parce que moi, à la base, je voulais que tu sois à 800. Donc, voilà.
5: Wow!
3: Donc, il m'a dit, je veux pas
5: par émission.
6: Non, c'est une blague.
2: Mais à 800 euros, tu fais toute l'année. Malade, tu fais toute la saison.
6: Attends, vous rigolez, là.
3: 800 euros par émission.
6: Elle est sérieuse, là?
3: Non, il t'aime trop.
4: En brut, en facture.
2: Fromage, calme-toi.
6: Ouais, même en brut.
2: Calme-toi, fromage.
6: Moi, je suis à 100, moi.
5: Il voulait t'appeler pour ça, alors. Ah, donc, il a bien fait de pas appeler le papa.
2: Non, moi, je vais t'expliquer. Je t'ai donné mon salaire. Je te divise par 4. Je te divise par 4.
3: Ah non.
2: Non, mais c'est clair. Et comme ça, t'es comme les autres.
7: Bah oui.
5: Même, même un peu plus.
2: 800.
3: Non, je suis 800, pas comme les autres, je me souviens.
4: 800 divisé par 4.
6: Après, le talent, ça se paye, hein.
4: Ah, alors ça y est.
2: Bah, c'est pour ça que toi, tu peux payer.
4: Comment ça faire un virement, là?
5: Mais Jordan, de toute façon, tu peux rien. Tu pourras dire n'importe quoi.
6: Putain, c'est insupportable.
2: Arrête.
6: C'est une machine à guerre, l'autre, là.
5: Tu sais ta propre branche.
6: Ouais. Bah oui, c'est vrai que
2: alors,
6: je suis con.
2: Capucine.
3: Mais arrête de me mettre la pression.
2: Non, mais Capucine, on doit savoir.
3: Bah, je veux faire. Mais qui doit savoir? Il y a que toi qui dois savoir.
2: Pas du tout, les autres, vous avez envie de savoir.
5: Bah, bien sûr.
3: On veut savoir.
7: Moi, je veux voir Cyril et ton père dans le jacuzzi en train de négocier.
2: Mais chérie, je suis en train de négocier avec le père Capucine.
5: C'est le boulot.
2: C'est le boulot, là, chérie. Oh, tu vois bien. Bon, alors.
3: Mais quoi, alors?
2: Non, mais les mecs, mais je crois que t'as pas compris.
3: Non, mais ça va, pas là, quoi.
2: Si, là. Mais sur les auditeurs, moi, je dis tout aux auditeurs. de Fun Radio. C'est leur émission. C'est leur émission. Ils ont besoin de savoir qui est là l'année prochaine, qui n'est pas là. C'est, on n'est pas, quand tu vas à une bar mitzvah, t'as envie de savoir qui y a à côté de toi à la table.
3: On encore toute la semaine prochaine.
2: Non, c'est cette semaine quoi. Non, mais on n'a pas encore toute la semaine prochaine, parce que nous, on boucle les budgets aujourd'hui, je te le dis. Avec Neftal, le DG.
7: Dans 3 minutes.
2: Celui qui donne pas sa réponse aujourd'hui, c'est terminé, il est sorti.
4: Il vient.
2: Je te le dis.
4: Il s'en va.
2: Est terminé et il fera plus jamais de radio de sa vie.
4: La meilleure.
6: Vous coupez la pomme en deux.
3: Mais ça va,
2: quel poire, y a pas de poire. Seul poire, c'est toi.
4: Ah, ça pas mal, hein, tu vois. Sors pas, reste dans les feuillages.
5: Même sur les feuilles,
4: on est vendredi, on est vendredi. Qu'est-ce qu'on a? C'est un coupé la poire, la pomme.
2: Plus rien à prouver, on est vendredi. Pas, je sais plus, ou la banane.
7: Non, c'est couper la pomme en deux. Vous êtes con, quoi.
4: Oh là là. Ce qui est très drôle, c'est que Capucine, toute l'année, elle est darka, toute l'année, elle parle de tout, elle est en roulis.
2: Mais dès qu'on lui parle d'argent,
4: elle parle d'oseille, elle se
2: comme une huile.
5: Elle a dit, c'est un sujet, elle n'arrive pas en parler.
4: Même entre nous. C'est fou. C'est
7: fou. Laisse le hasard faire.
2: En fait, je vais t'expliquer, ma chérie. Ça n'est pas une négociation.
3: Oui, je sais, j'ai pas le choix. C'est soit je dis oui, soit je dis non, merci, j'ai bien compris.
2: Mais si tu dis non, tu resteras notre ami, on t'adore.
3: Bah, j'espère bien.
2: Voilà, et je sais pas, si t'auras le temps, tu verras dans les, tu pourras rester avec D'Artigol dans les couloirs, etc.
4: pas moi. Moi, tu seras plus
5: lire son livre en avant-première à D'Artigol.
3: Tu pourras quand même prendre le taxi moto pour que je vienne vous voir.
4: Non.
2: Tu resteras notre ami. On sera très heureux de toi parce qu'on t'adore. Si tu dis oui. Écoute, avec
3: non mais ça, je sais que toi t'as une qualité, c'est que quoi qu'il, de toute façon, quand on a fait partie de d'une board ou quoi, c'est à vie. Donc ça, j'ai aucun...
2: Surtout quand on est gratuit.
7: Loyal.
2: Surtout quand on est gratuit. Non, vraiment quand on est gratuit.
5: Non, gratuit ça suffit.
3: Bon, alors est-ce que Jordan vient à Cannes ou pas?
7: Ah bah bien sûr que je viens.
2: Non, on va faire Jordan à Cannes et après on s'occupe de ton cas. Mais je t'explique, je le règle aujourd'hui. Non mais je te le dis.
4: Souffle.
2: J'ai besoin de donner des réponses à Lionel Stan.
3: Les mecs,
2: il faut qu'il donne des réponses. Non, c'est moi qui décide en fait.
3: Bah je peux t'appeler après.
2: Non, personne m'appelle. Non, je suis en signature après. Merci.
7: Soin signature.
2: Il en est hors de question.
7: Il va se faire bichonner la barbichette.
2: Alors, les chéris, bon, moi, je vais vous dire dans un instant ce que j'en pense. Ouais. Mais qui est pour que Jordan Deluxe vienne à Cannes?
7: Bah, bien sûr.
2: Qui est pour et qui est contre? Allez. Chana.
7: T'es mon ami Chana.
0: Alors, s'il te plaît. Le problème, c'est que quand t'es là, Jordan, tu mets Cyril dans une humeur pas toujours très stable.
2: Quoi?
0: Parfois, il est agressif. Parce qu'il a un problème.
2: Mais il est agressif.
0: Soit avec la coupe de cheveux.
7: Mais il est agressif de naissance, hein.
0: Non.
5: Il a une jordanité aiguë.
2: Ça lui sort comme ça.
0: Tu provoques quelque chose chez lui de bancal. Donc c'est soit ta coupe de cheveux, soit ton teint, soit ta tenue, soit il y a quelque chose.
7: Et ben je me coupe les cheveux.
0: Et moi j'ai envie de passer une semaine sereine, tu vois, dans le sud, avec l'équipe, apaisée, dans la bonne humeur, etc. Donc j'ai peur que ta présence nuise à la cohésion de groupe.
7: Mais si je viens un jour.
2: Non, mais déjà qu'il y a Fabien déjà qui m'insupporte aussi.
0: Bah les deux, je pense que ça va être beaucoup.
2: Ouais. Non, mais c'est vrai.
5: Moi aussi je t'insupporte.
2: Bah oui, mais tu savais pas.
5: Non, pas vraiment. Bah genre toi, je la prends et je la note.
2: Chana,
5: je
2: peux lui dire.
0: Non, c'est vrai, il peut pas te blairer.
2: Ah ouais.
5: alors je change mon argument en direct.
2: Alors, Non, c'est bon. Allez. Ouais. Elle a dit non. Donc c'est un grand non.
5: C'est non,
2: Fabien de l'être.
5: Moi c'est pour un problème déjà de structure là-bas puisque il y a pas assez de chambres. Et en plus, tout est au même endroit, donc pour préserver effectivement Cyril, dans un énervement peut-être matinal.
7: La baraque est énorme. Il y a au moins 20 chambres.
2: On l'a pas vu. Il y a une baraque qui nous ont loué. Tu l'as même pas vu.
7: Mais si, c'est la Villa Fun Radio.
2: Mais elle est pas si grande que ça. Sans déconner, mais ça n'est pas
5: pour une raison. Tu sais,
2: son cerveau est dans ses sourcils.
4: Je te jure, je pense qu'il fait pas exprès.
5: Pour une raison de sérénité. Sérénité débat.
2: Regardez, déjà il m'énerve.
5: Mais c'est pour ça que je préfère préserver. Jack, je vais l'énerver moi.
2: Ouais, c'est vrai.
5: Si on est deux, j'ai peur que Cyril n'ait pas le. Il a le physique, mais peut-être pas le mental.
7: Eh ben, si je prends ta place.
5: Ah, bah, alors ça.
2: Non, on a besoin de Fabien, c'est le producteur.
7: Mais moi, je peux produire, hein.
2: Non.
3: Ouais, d'accord.
7: Mais je produis l'émission, hein.
2: On a vu ce que t'avais fait avec le jet de luxe. C'est pour se voir Bernard Billy, c'est Michel Thor, c'est bon.
7: Merci.
2: Ah, c'est bon, merci, hein. Pour se voir Bernard Billy, c'est Michel Thor.
5: Claudia Cardinal.
2: C'est bon, arrête tes conneries. Demain, de Prodora, on aura Chiquette, le petit-fils de Chico d'Egypte King. Ah, c'est bon, hein, ça va, on a notre petit succès. Il va pas nous plomber, l'enlever le con là. Capucine.
3: Alors moi je suis pas d'accord avec Chana et Fabien. Je trouve que justement quand Jordan il est là et que t'as besoin de passer tes nerfs, tu les passes peut-être contre lui.
2: Pas du tout. Parce que tout le monde prend.
0: Ça le met dans une mauvaise humeur.
2: Et la dernière fois qu'il est venu, dans le sud avec moi, il avait donné mon adresse à tout le monde.
5: Oh, mais c'était,
2: donc, il a un énorme passif. Il a un énorme passif.
5: C'était il y a longtemps,
2: j'étais. Non, non, non, c'était pas il y a longtemps, c'était
5: il y a un an. J'étais
2: un enfant.
5: J'étais un enfant. Non mais c'est vrai qu'il y a eu un souci.
2: C'était il y a 6 mois, connard.
5: J'ai appris de mes erreurs.
2: Ah ouais, non, non, mais ça se voit pas.
3: Moi, en tant que spectatrice, le duo Jordan Siré, j'adore, je vais dire oui.
5: Oh, vraiment. Mais j'espère que tu vas t'augmenter.
4: Alors, nous, on parle.
2: C'est la semaine. Pas trop sur elle, elle est déjà pas là l'année prochaine.
5: Ouais, c'est pas... Mais gentil.
4: Bah, on part de lundi à vendredi faire l'émission. Moi, je suis pour qu'il arrive vendredi.
2: Mais on part à 15h.
4: Après l'émission, bah, il arrive à 16 et il fait son truc. Voilà,
2: bah, nous, on part après l'émission à 18h, faut qu'il arrive à 19h.
5: Voilà. Ouais, mais est-ce qu'il y a une soirée ou pas? Une soirée de fin de saison?
2: Tu peux la faire tout seul.
4: Tu fais là-bas.
2: Tu la fais tout seul, t'inquiète pas.
5: On laissera un gobelet.
2: Clément, qu'est-ce que t'en penses, toi?
7: Alors,
2: j'aimerais bien avoir un œil extérieur.
7: Ouais, ben, l'œil extérieur, moi, j'aime beaucoup la médecine, tu sais, ça m'intéresse, et je sais qu'il y a une canicule en début de semaine. Il y a des UV qui tapent fort quand même à Cannes, ouais, et je vois sa peau de près, et déjà, j'ai peur. Et d'un côté, j'aimerais qu'il vienne, de l'autre, j'ai peur pour lui, pour sa santé.
2: T'as raison.
7: J'ai envie d'en, et d'un autre côté, connaissant Jordan depuis longtemps, si tu l'invites pas, il viendra quand même.
5: Donc par principe,
7: j'ai un petit côté Fort Boyard d'essayer de rentrer par la fenêtre, par le truc. Donc visuellement et pour l'audience, pour tout ça, c'est plus drôle s'il vient pas. Voilà. Et surtout, pardon, ça libère un petit budget billet de train.
5: Non, je paye. Non, pardon, excusez-moi. Pardon, bonjour. Oui, bonjour. Je paye tout. Je paye tout.
7: Tu peux tout payer.
5: Je paye le R&B. Je prends la voiture. J'ai déjà le truc d'autobus là.
7: Cyril, si s'il est capable de mettre ce budget là pour une semaine, peut-être qu'il peut payer une partie du salaire de Capitaine.
4: Wow.
3: Voilà. Tu peux payer la différence.
7: Ça peut bien. Et comme ça, tout le monde est content.
5: Mais c'est quoi la différence? C'est combien?
4: On sait rien, t'inquiète.
3: On verra.
4: Tu verras.
5: C'est la moitié du pays.
4: Du Burundi, si tu
5: veux. Ça veut dire que je paye pour venir, là.
7: Non, tu viens pas, du coup.
4: Non.
5: Tu viens pas, mais tu es le bienvenu en Vendée.
3: Tu payes
5: pour ne pas venir.
3: Mais tu viens pas.
5: Je m'en fous, mais
2: je veux pas. Non, mais laisse tomber. Allez, on va voir le reste de l'équipe. Alexandre, tiens. Alexandre, standardiste.
4: C'est mon ami. Il est bien habillé aujourd'hui.
5: J'ai aucun doute sur ce qu'il va dire.
3: Il est chic, il est chic.
4: Tiens, mon ami. Je m'arrive derrière.
7: Tu sais que t'as oublié un gros problème concernant Jordan. En pleine Coupe du Monde, il va être en fou.
3: Ah
7: ouais. Il connaît pas les matchs, il connaît pas les joueurs.
4: Purée, la vache.
5: Si, la France
7: va jouer, il va te rendre malade. Il va couper la télé pendant la mi-temps.
2: Non, mais t'as raison,
7: du monde,
2: c'est pas possible.
5: Mais si, la France qui joue en ce moment.
2: Il va me mettre Monk pendant que la France joue.
5: C'est fortement possible.
7: Il va rien comprendre.
2: Mais t'as raison, c'est insupportable.
7: Il va éteindre la télé.
2: Donc, c'est non. Voilà, donc toi, pour toi, c'est non. Allez, Anine.
3: Notre productrice.
5: Ah, bah là, c'est bon, c'est une amie aussi. Tu la connaissais pas,
2: Anine, qu'est-ce que t'en penses?
8: Honnêtement, Jordan, j'ai un peu le même argument que Clément.
5: Quoi?
8: Il fait super super chaud là-bas et tu risques de te brûler.
5: Mais j'ai un parasol, c'est bon.
8: Oui, mais c'est pas assez.
4: Bah oui.
8: C'est pas assez.
4: Ouais.
8: Donc c'est vrai.
4: Alors que, Anine, elle a le maillot du Brésil et la chaleur, elle connaît.
5: Bah.
4: Je pense que.
5: Ce qu'on appelle un.
4: Peut-être qu'elle prendrait peut-être la place de Jordan parce qu'elle s'en fout.
5: Non, mais c'est bon quoi.
4: Elle a le maillot du Brésil, elle craint pas la chaleur.
5: Il joue pas le Brésil, hein.
4: Ah bon, mais bien sûr qu'il joue.
8: Si, justement, il joue.
2: Ouais, laisse tomber. Allez, vas-y, merci, c'est bon. Bon, les mecs, je crois qu'on peut appeler le patron de Fun Radio. Ouais. Attends, d'abord, Cassim.
3: Ah bah, Cassim, ouais.
9: Ouais, non, il faut pas qu'il y aille. Techniquement, sa voix, elle est un peu horrible.
5: Quoi?
2: Merci, Cassim.
9: J'ai peur qu'il y ait.
5: Son sac, c'est violent.
2: Mais où il est son sac? Il en a pas.
5: Fun Radio.
9: Je
5: rêve.
9: Mais je pense que la semaine prochaine. Dès qu'il va parler, ça va faire du Larsen.
2: Ouais, t'as raison. Cassim, il en avait gros sur la patte.
5: Ah ouais, il n'y a pas eu besoin de chauffer.
4: On n'a pas demandé autant, mais il l'a fait.
5: Il fait 8 ans de radio. Hein.
7: Imagine, il y a un câble qui pète un truc, il faut qu'il tienne la baraque, faut qu'il soit là au cas où.
5: Mais je la tiens la baraque, j'ai fait 8 ans de radio. J'ai des canulars et tout.
2: T'as fait 8 ans de radio. Tiens, bah alors attends. Attends, alors, tu sais quoi, t'as fait des canulars, tu vas nous faire un canular. Et si le canular est bon, tu viendras. Allez, on se retrouve dans un instant.
5: Ouais, on va pas faire des canulars comme ça.
2: Si, tu fais un canular.
5: Mais non, je suis pas magicien. Hein.
2: Allez, on s'écoute. Angel et Justice, et juste après, restez avec nous, il y aura le canular. Déjà, le mec, il dit canular. Ça fait 100 ans que j'ai pas entendu ce mot.

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2: Il est 17h sur Fun Radio. Tiens, il y a mon Clément qui est avec nous.
3: Salut
2: bientôt.
3: Tout
2: il
3: le monde.
2: Il va devoir bientôt de partir parce que à 18h, il est bien sûr avec toute la team Fun Radio sur Fun Radio, les chéris.
3: Mais ça roule bien.
2: Ouais, ça roule bien. Ça roule bien. Futé, t'inquiète pas, mon cher. Mais j'adore quand t'es avec nous. J'adore quand il y a Clem. J'adore. Il y a Jordan Deluxe qui est là.
3: Bah oui.
2: Ouais. Bah oui. Bah oui. Il y a Raymond Abou qui est là. Il y a Fabien Delettre.
4: Bonjour.
2: Il y a Chana Lousteau.
4: Bonjour.
3: Elle est belle.
4: Ça va
2: bien, Chana. Bah, elle est belle. Chana Lousteau et elle est belle.
3: C'est du lourd.
2: C'est comme si tu dis il fait chaud sur la France.
3: Oh, c'est mignon.
4: C'est gentil.
5: C'est un lieu commun, quoi.
2: Ouais, je vais vous dire la vérité.
3: Ah.
2: Je vais dire un truc que je n'ai jamais dit de ma vie.
3: Ah, oh, super.
4: Ah ouais.
2: Ouais, franchement, ah tiens, il y a Capucine Anav qui est là aussi. Ouais.
3: Pas mal.
2: Tu sais que t'es encore payé, hein.
4: Oui.
6: Elle était au téléphone avec ses avocats.
2: Oui, t'es encore payé.
4: Non, j'ai été faire caca.
3: Oh, oh.
4: Tu m'as stressé, alors du coup, voilà.
2: Non, mais voilà, toujours voilà, l'élégance.
3: Ouais. Elle allait dire un truc joli en plus.
2: Bah ouais, non, c'est un, je le dis plus finalement.
4: Oh non, quoi.
3: Ah bah si, il allait dire
4: que t'avais jamais dit.
3: Ouais, bah ouais, ça sentait l'amour, je sais pas, il y avait un truc. Ouais. Tu sais que beaucoup de gens, Cyril, je devrais pas te le dire, mais énormément de gens dans la rue me demandent si c'est vrai ou pas.
7: Ah bah oui.
3: Est-ce que Cyril est en couple avec Jordan?
7: Il va
3: je sais jamais quoi répondre, donc dans le doute je dis oui.
2: Mais j'ai comme moi aussi, je ne sais jamais quoi répondre. Et dis oui, dans le doute, dis oui.
3: J'ai envoyé un message à Jordan pour lui demander, il m'a dit oui.
7: Je connaissais Crème, je connaissais les salles de bain, je connaissais les maisons, les voitures.
2: Franchement, ça me dérangerait pas.
4: C'est vrai?
2: Il est tellement gentil.
5: Ah bah ça y est.
4: Ah, ah bah
2: oui, les mouches ont changé.
5: Ah, ça y est, dis donc, lui, là, il.
2: Oui, les mouches ont changé.
4: Jordan, ouais.
7: Non, mais attendez, c'est.
3: Alors, est-ce que Chana doit venir à Cannes? Vraiment, on lance le débat.
2: Alors, Chana, je la connais pas hyper bien. Non.
4: Mais c'est quoi que t'allais dire alors?
2: J'allais dire que pour moi, Chana est la plus belle femme du monde.
4: Oh,
3: oh la vache!
4: Arrête!
3: Waouh! Wow. Du monde?
4: Du monde?
2: Ah oui, wow. Elle
5: est scotchée là.
3: Au-dessus Madonna?
2: Ah bien, c'est pas possible, sans déconner.
5: Là, c'est une Madonna. Est-ce que le canular a commencé là?
7: Parce que moi, Jordan, je suis paumé là.
2: Je suis paumé. Justement, en parlant de canular.
3: Ah non.
2: Non, non, mais Jordan Deluxe, on est en train de voir si tu venais à Cannes ou pas. Et tu nous as dit, j'ai fait de la radio, j'ai fait 8 ans de radio, j'ai fait des canulars.
3: Oui, mais ça se fait.
2: On aura le patron de Fun Radio dans un instant qui va nous dire s'il a envie que tu viennes ou pas.
3: D'accord.
2: Voilà, je te le dis, il va son avis. Mais pour convaincre le patron, le faux patron de Fun Radio, tu vas nous montrer ce que tu sais faire en radio. On fait de la radio. Donc, on va appeler un commerçant.
3: Ouais.
2: Tu vas nous faire un canular.
3: Il faut le contesque.
2: Tant qu'on n'a pas rigolé.
3: Mais si j'ai pas le contesque, tu peux rien faire.
2: Déjà, faut déjà que tu parles français parce que. Non, mais je te le dis. Non, mais c'est toi qui fais ton canular. Moi, on me dit rien, moi, quand tu es.
3: Mais il me faut un truc. Il faut pas faire bonjour.
2: Vas-y, allez, appelle tout de suite.
3: Allez, appelle tout de suite.
2: On va voir là.
3: Mais qu'est-ce que tu vas faire?
2: Mais
3: je fais quoi? Mais c'est qui?
2: Mais c'est même pas la foule. J'aurais fait un canular.
8: Corinne, bonjour.
3: Mais bonjour, Corinne. Mais qu'est-ce que. Mais bonsoir. Mais qu'est-ce que vous voulez que je fasse?
2: C'est
3: le canular. Ah oh bah non, mais il me faut un contexte.
5: T'as 10 minutes pour nous faire rire, tu fais ce que tu veux.
3: Mais bonjour madame.
8: Oui, bonjour.
3: Ah bah oui, bah c'est le fleuriste.
8: Oui, bonjour.
3: Je voudrais commander 100 000 fleurs.
8: Ah, 100 000, on n'a pas, on fait rien en dessous de 200 000, monsieur, on a un prix de gros ici. On sert que les gros. Oh, c'est nul.
3: Ah bah elle a rigolé, c'est gagné.
2: C'est elle qui vient à Cannes, elle est 100 fois plus drôle que Jordan Deluxe. Bonjour madame, on est bien au magasin à l'ombre des marques à Limoges?
8: Oui monsieur.
2: C'est Corinne?
8: Oui monsieur.
2: Mais c'est Marc-Olivier Fogiel ou quoi là?
8: On est un magasin, comment dirais-je, haut de gamme, donc si vous voulez, voilà.
2: Ouais, en tout cas, j'aime bien. Là.
8: Non mais sérieux, vous êtes qui, jeune homme?
2: C'était Jordan Deluxe. Vous connaissez ou pas?
8: Oui.
2: Et là, c'est Cyril Hanouna, là, à l'appareil.
4: Vous connaissez ou pas?
8: C'est une blague.
2: Vraiment Cyril Hanouna, je vous promets, c'est vrai.
8: C'est
2: dingue parce que les gens croient tout de suite quand c'est Jordan Deluxe.
3: Merci. Je sais pas comment je le prends.
2: Non, mais t'as été nul. Tais-toi, Corinne était 100 fois plus drôle que toi.
4: Ouais.
2: Non, mais Corinne, vous êtes beaucoup plus drôle. Le problème que j'ai, c'est que j'ai Jordan Deluxe dans mon équipe. Je vois que vous avez beaucoup plus de talent que lui.
8: Et en plus, je suis belle.
2: Bah voilà.
3: Je suis beau aussi.
2: Corinne, je voulais vous faire des gros bisous. Corinne, je vais vous offrir un cadeau.
3: Un séjour à Cannes.
2: J'ai envie d'offrir un cadeau à Corinne. Voilà. C'est vrai parce que je la trouve très sympathique. Ah,
8: merci.
2: Je peux lui offrir un séjour?
5: Ah, je lui offre un séjour.
2: J'ai envie de vous offrir un séjour de 3 jours et 2 nuits à l'hôtel le 1837.
3: Oh là,
2: D'une valeur de 760 euros. Tais-toi.
3: Parce que je connais cet hôtel.
2: Quand on a fait ce que t'as fait en canular, on se fait tout petit. Non mais je te le dis,
7: j'avais pas de contexte.
8: Moi, j'ose pas le dire, mais non, oui. Mais...
5: Oh, merci. Non, mais elle est honnête.
7: Mais Corinne.
2: Non mais Corinne, tu vas pouvoir profiter de ce séjour de folie avec la personne de ton choix. T'as un fiancé, t'as quelqu'un?
8: Bah j'ai un mari, malheureusement.
2: Ah, il est beau gosse ou pas?
8: Ah oh ouais, je suis belle, donc il est beau.
2: Bah, bien, ça, bah voilà, voilà. Ça, bah, enfin, moi, vous savez, tu sais, moi.
8: C'est
2: moi
8: en tout cas, à Cannes, on sera beau, c'est sûr.
2: Non, mais c'est vrai. Mais où va Corinne, il faut que tu viennes nous voir à Cannes. Faut que tu viennes nous voir à Cannes. On peut pas faire venir Corinne à Cannes, même comme ça.
8: Alors, non, mais vous savez que je travaille. Ah, j'ai un boulot. Ouais.
2: On s'en fout, Corinne. Ouais. On s'en fout, parce qu'on a une place, Jordan Deluxe vient pas.
7: Mais si, je viens, Corinne.
2: Non, mais c'est vrai que je vous offre. Il y a un spa, des piscines, un petit déj de rêve, c'est un séjour de dingue dans le sud de l'Aveyron.
8: Merci.
2: C'est pour moi, c'est cadeau, ma chérie.
8: Wow. Voilà. Merci.
2: Je te fais un énorme bisou, Corinne. Et Corinne, t'es trop sympathique. Ah ouais. C'est dingue parce que tu sais, ton talent nous a fait encore plus voir la médiocrité de Jordan Deluxe. Donc merci à toi.
8: Ouais, c'est pour ça que je côtoie peu de personnes parce que ça peut être très très éprouvant.
2: Ouais, je sais, bah oui, bah je vois bien.
8: C'est violent.
2: Je te fais d'énormes bisous, Corinne. C'était Cyril Hanouna, je te fais d'énormes bisous.
8: Bah écoutez, merci, c'est très gentil.
2: Salut Corinne, salut.
8: Au revoir.
2: Incroyable, Corinne.
5: Ah ouais,
2: non, mais t'es nul. On rappelle tout de suite quelqu'un.
5: Non, mais arrête.
4: Il faut un contexte.
5: Allez,
2: réfléchis
5: à quelque chose.
2: Allez, stop. Allez, non, mais
7: t'es un contexte.
4: C'était quoi ton
2: zéro. Non, mais lui, l'animateur.
7: Parce que j'appelais des personnes âgées, moi.
2: Lui, l'animateur.
4: Bah, appelle une personne âgée.
7: Un canular, c'est 6 heures de travail avant de trouver un
2: Mais non, il en fait tous les jours.
5: C'est lui en 15
2: secondes. Mais non, mais il est insupportable. T'as rigolé, t'as tout mis dans les sourcils, rien dans le cerveau. Reste avec nous.
6: Il t'en fait 4 là, des 4.
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1: Eh, le son qu'on a écouté, Jamaïcane, là, bam bam, qu'est-ce qu'il est fort. Je peux vous dire que celui-là, Raymond, tu te rappelles l'an dernier? On dansait beaucoup dessus, on était. Hein, Raymond, réveille-toi, bordel!
2: Je suis là, je suis pas endormi. Hein. je veux juste pas rebondir, je laisse passer les vagues, moi. Je suis pas endormi.
1: Non, mais c'est vrai que.
3: On a swingé, tu?
1: J'ai sévi sur ce son.
3: T'as sévi?
1: L'an dernier.
3: T'as sévi?
1: Sévi.
3: Oh, je veux dire quoi?
1: T'en as pas du tout, on rigole.
3: Voilà. Tu te donnes en spectacle.
4: Représailles. Moi, je coupe mon micro.
5: Je te donne en spectacle, c'est magnifique, j'adore.
1: En tout cas, ce soir, tu m'empêcheras pas de m'amuser. Bon, non, les chéris, on est content d'être avec vous sur Fun Radio. La grosse question du jour, c'est est-ce que Jordan Deluxe doit venir à Cannes? Pour l'instant, tout le monde a dit non. Alors, je lui ai laissé une chance. Ouais. Il a dit, j'ai fait 8 ans de radio, je suis un monstre. Salut mon Clément qui part.
6: Je vous laisse, j'écoute dans la voiture, n'oubliez pas un truc. C'est que dans Canular, il y a Cannes.
1: Voilà. Exactement. Pour moi, il y a surtout nul.
2: Il y a nul.
1: Parce que nous, on a plus le nul que la Côte d'Azur.
2: On a récupéré l'autre moitié, nous.
1: Ah non, on a récupéré l'autre moitié, nous. On n'est pas sur la Côte d'Azur, nous. Salut. Non, mais alors voilà. Donc là, il a dit, j'ai fait 8 ans de radio. On est tous témoins. J'ai fait 8 ans de radio. Je suis extrêmement drôle, je faisais des canulars. Donc on lui a dit, non, mais arrête, stop. Donc on a dit, tu vas faire des canulars. Allez, deuxième canular, c'est parti. Il va essayer de nous faire venir. Allez, c'est parti.
3: Allez, Jojo.
1: Tu fais un personnage, tu fais un truc. Allez, on appelle un commerçant, on appelle quoi? On appelle quoi, les gars? On appelle un restaurant Oh My Beach.
7: Ah, magnifique.
8: Allô?
7: Oui.
8: Oui, bonjour madame.
7: Bonjour.
8: Vous prenez ma je peux pas faire ça. Mais tu veux que je fasse quoi? Mais non, mais Cyril. Non, mais
1: mec, les auditeurs, t'en compte, les mecs, ce que je suis en train de voir, il prend la place de quelqu'un, il a raison.
8: Eh bien sûr.
1: Il prend la place de quelqu'un qui a peut-être du talent. Madame, excusez-nous madame. On est bien au restaurant Oh My Beach, à Rennes?
7: Oui, tout à fait.
1: Bonjour, excusez-moi.
7: C'est pas vous qui venez d'appeler à l'instant?
1: Si, mais en fait là, c'est Cyril Hanouna, on est sur Fun Radio.
8: Ah.
1: Et voilà, on voulait vous faire un gros bisou.
8: Et vous excusez.
1: Non mais tais-toi, sans rien.
8: J'ai rien dit.
1: Non mais tais-toi, parce que on te donne un espace. Tu fais n'importe quoi, ouais. Donc ne viens pas bouffer la laine sur le dos des autres.
8: Pardon madame. Hein.
1: Merci. Merci, on vous fait des gros bisous. Merci.
8: Bonne journée, madame.
1: Mais t'insupportes tout le monde.
8: Rappelez quelqu'un d'autre.
1: Allez, c'est parti.
8: Mais je ne veux pas. Qu'est-ce que vous voulez que je fasse? Mais non, mais c'est ridicule.
1: Allez, on appelle un hôtel.
8: Mais qu'est-ce que vous voulez que je fasse?
1: Non, mais allez, allez, sors.
8: Ah oui, vous me stressez là.
1: Non, mais attends, mais les mecs, c'est le talent.
7: Bonjour.
1: Allez, vas-y.
8: Bonjour, madame. Allô?
7: Oui?
8: Oui, bonjour madame. Je vous appelle parce que j'ai eu des soucis hier soir. Je suis venu, c'est l'hôtel.
7: Vous êtes à l'hôtel, oui?
8: Oui, madame. Il y a eu des gros soucis hier soir avec l'hôtel.
7: C'est-à-dire?
8: Eh ben, j'ai eu un souci. Je suis venu avec une dame et j'ai retrouvé une petite culotte ce matin. Une deuxième petite culotte, d'ailleurs. Donc, j'aimerais savoir s'il y a quelqu'un qui est passé entre-temps dans ma chambre.
7: Alors, je sais pas de quoi du tout vous me parlez.
8: Écoutez, madame, je suis venu hier. Je suis venu hier dans ce restaurant. Vous êtes venu dans un hôtel.
1: Diante,
8: madame,
1: une culotte.
8: Madame.
1: La mort de ma femme.
8: Alors, je ne l'avais pas vu.
1: C'est une catastrophe.
8: Attendez, parce que là, elle a...
1: Et nous a fait une pièce de théâtre de boulevard.
7: Ah ouais.
1: Oh, Diante, une culotte. Mais que signifie cette mascarade? Arrête de dire que c'était drôle, c'est catastrophique. Tant qu'il est prêt.
8: Ah non,
1: pas
8: non, mais si vous avez rigolé.
1: Pas drôle, mais pas du tout, on a rigolé.
8: Il y a Chana qui a rigolé,
1: c'est Fabien qui a été drôle.
8: Chana, t'as rigolé.
1: On appelle quelqu'un d'autre.
8: Oh non, c'est pas possible.
1: J'en ai rien à foutre.
8: Mais attendez.
1: Mais mec, on appelle un fleuriste.
8: Ah non, mais pourquoi?
3: Allez, j'en ai été lancé.
1: Allez.
8: Vous voulez que je dise? Mais arrêtez-moi, vous mettez.
1: Chut, allez.
7: Au casse-fouet, bonjour.
8: Allô? Vous m'entendez? Madame! Madame! Madame, il faut que je vous parle! Ah bah voilà, bah elle a raccroché! Est-ce qu'en peut-être que je suis trop fort pour
1: vous? Anthony, je veux que tu fasses un canular avant la fin de l'émission. Cassim, il est quelle heure?
8: Je suis en canular!
1: Merci.
8: Ah oui, je me mets dans le personnage.
1: Il nous reste 40 minutes.
8: Oh non, c'est pas vrai, moi je veux partir.
1: Je te le dis.
8: Je veux payer pour partir.
1: Tu feras un canular. Je veux que tu fasses un canular, sinon il n'y a pas de canular.
8: Eh bah écoutez.
1: Je te désire.
8: J'ai pris une grande décision.
1: Non, mais tu joues ta place de l'année prochaine.
8: Je veux pas des tocards à la table.
1: Non mais il a raison. Raymond, tu peux dire il prend la place de quelqu'un.
9: Là tu prends la place d'un mec. Auditeur de Fun Radio qui nous écoute.
1: Et qui se dit, bordel, si c'était moi.
9: Mais ouais. S'il m'avait demandé de faire une blague, j'aurais fait une blague.
8: Est-ce que quelqu'un peut faire une blague aussi?
1: Mais oui, ils l'ont déjà fait 100 fois. Shana l'en a fait. Elle a été exceptionnelle.
8: Mais Shana, tu peux faire une blague?
1: Raymond,
3: j'ai fait Shana moi.
1: Mais tais-toi. C'est toi qui es sur la sellette là. Alors, écoute-moi bien. Donc, c'est parti, on appelle quelqu'un d'autre.
8: Mais attendez, mais qu'est-ce que...
1: T'en as rien à foutre. La boucherie,
8: faut le contexte.
1: Boucherie centrale Marseille. T'appelles une boucherie. Allez,
9: boucherie,
1: allez,
9: voilà,
1: allez, c'est parti.
9: Vend du poisson.
8: Vraiment, c'est pas gentil de faire ça.
9: Vend du poisson.
8: Ouais, bah, c'est... au moins, c'est un contexte.
1: Vraiment, hein. C'est pas gentil, il va le faire. Vend du poisson. Voilà, on appelle la boucherie, tu vends du poisson.
9: Deux tonnes. Voilà.
1: Vends du poisson à la boucherie.
9: Deux tonnes de cabillaud.
7: De l'étable à la table, bonjour.
8: Bonjour, oui, je vous appelle, c'était concernant les petites petites ailes de raie là que je viens de recevoir. Je voulais savoir si ça vous intéressait là. J'ai 2,5 tonnes là qui viennent d'arriver de Rungis. Et je peux vous faire un petit prix si vous voulez. J'ai du cabillaud vous... aussi, j'ai un peu de cabillaud.
7: Vous êtes à de l'étable à la table.
8: Ah ouais, je sais, bah, je connais l'étable à la table. Bon,
7: oui, mais vous voulez parler à qui?
8: Eh ben,
7: à Béraud.
8: Parler... Oui, bah passez-moi Béraud.
7: Oui.
8: Passez-moi Béraud. Béraud.
1: Catastrophe.
8: Je cherche en impro là.
7: Allô.
8: Oui, alors il est où Béraud là?
9: C'est Véro.
7: Allô.
8: Oui, c'est Véro.
7: Oui.
8: Oh, bah ça va, tu vas bien, c'est Jean-Yves. Dis donc, je t'appelle, c'est pour savoir, là, pour les 2 tonnes de raies, là, parce que je les ai commandées. Je voulais savoir à quelle heure je te les livre demain.
7: Les quoi?
8: Les 2 tonnes de raies, là, que je viens de te choper de Rungis. Alors bon, t'as 10-2, tu sais, sur l'immatriculation.
7: Je crois que vous vous trompez de numéro.
8: Non, je me trompe pas du tout de numéro. Par contre, si toi, tu veux plus me les acheter, comme la dernière fois, là, en effet, il va y avoir un problème, Véro. Je les ai commandées il y a 2 jours, chez Rungis. Ah non, elle est raccrochée. Ah bah là, non, bah attendez. Là, ça commence à être pas mal, hein.
1: J'ai jamais vu un mec
8: aussi nul. Je me suis impressionné. Tu sais, je me suis impressionné.
9: Dans la vie.
8: Pas mal, hein. Pas mal.
1: Mais frère, j'ai jamais vu un mec aussi éclaté.
8: Là, c'était bon. Mais Fabien, t'en as pas fait.
1: Là,
8: je sais pas plus tout écouter, c'est trop puissant.
9: C'est le seul qui arrive à pas faire croire à un canular, le genre raccroche. Le seuil de tolérance, il tient 20 secondes, le mec.
1: D'être aussi nul, j'en ai rien à foutre. On s'écoute Calvin Harris. On s'écoute Calvin Harris, c'est fera encore des canulars.
8: Mais c'est
1: catastrophique. Non, mais je te le dis. Allez, on s'écoute One Kiss sur Fun Radio. Dans un instant, le nouveau canular.
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1: Les chéris, si vous nous rejoignez sur Fun Radio, Jordan Deluxe, il joue sa place là. Et c'est vrai que Raymond a dit un truc très important. Il a dit, t'es en train de prendre la place de quelqu'un. Il y a beaucoup d'auditeurs qui nous... il y a beaucoup d'auditeurs qui doivent nous écouter sur Fun Radio et qui doivent se dire, franchement, Jordan Deluxe, vu ses capacités,
2: pédigré,
1: je pourrais être à sa place. Et pour l'instant, il ne montre pas que voilà, il a
3: qui est en Ligue 1, il est en Ligue 1 des champions.
2: Non, même qui joue au foot.
1: Donc là, tu vas faire des canulars. Hein, parce que tu nous as dit, c'est toi-même qui nous a dit, j'ai fait 8 ans de canulars.
2: Ouais, c'est toi en plus.
1: Toi qui as dit, nous on n'a rien dit.
2: On n'a rien dit.
1: Alors, moi j'ai fait du tennis il y a 10 ans. Tu me donnes une raquette, je sais jouer. Voilà. Donc c'est pareil.
2: Bon interlocuteur.
1: Non. Donc on va appeler. Alors, on appelle une boulangerie. Raymond, le scénar, c'est toi qui lui donne le scénar. Il avait appelé une boulangerie.
4: On appelle une boulangerie.
3: Tu vas vendre du pain devant chez elle. Tu vas t'installer, tu vas vendre du pain, t'arrives à 15h.
1: Vas-y,
3: on vend des baguettes à 80 centimes.
1: Allez, vas-y. 50 centimes. Allez, vas-y. On appelle une boulangerie.
3: C'est bon ?
1: Et il est bon, c'est le scénar est bon, hein, si tu t'en sors pas avec ça.
5: Ouais, c'est pas mal. Hein.
2: Et là, t'as un contexte, c'est ce que je veux.
6: Bonjour.
2: Ah oui, allô ?
6: Oui.
2: René la baguette, bonjour, vous allez bien ? Allô ?
6: Pourquoi c'est un gag ?
2: Bien non, c'est pas un gag, évidemment, c'est pas un gag. Écoutez, je viens la semaine prochaine. Je viens la semaine prochaine parce que je vais vendre de la baguette juste devant chez vous. Je voulais savoir si ça vous posait un problème ou si vous étiez d'accord.
6: Si vous voulez, je vous passe un patron. Mais
2: passez-moi le patron, voilà. Parce qu'on va parler pognon, ça va l'intéresser.
6: Michel, il est en bas ou pas ?
2: J'ai jamais... Voyez-vous le patron,
1: bon,
2: là ?
1: C'est bon, on peut y aller. C'est bon, on peut vendre des baguettes devant.
3: Non mais sans déconner.
2: Mais qu'est-ce que tu veux que je fasse là ?
1: J'en ai vu des génies. Michel,
6: mais
1: toi, tu sais que je peux faire ça 2 jours, moi.
2: Allô ? Non mais ils m'ont foutu.
7: Oui,
2: ah, c'est qui ? C'est le patron ?
7: Oui.
2: Ah, René la baguette, star de la baguette depuis pratiquement 10 ans maintenant, de père en fils. On est là tous les jours et on vient devant les boulangeries. Moi je vais le faire à 50 centimes là. Demain et après-demain je vais venir devant ta petite boulangerie. Je voulais savoir si ça te posait un problème ou si tu étais d'accord.
7: J'ai pas tout compris, excusez-moi.
2: Je vends de la baguette, je fais ce qu'on appelle de la démarche commerciale. C'est-à-dire que je viens devant ta boutique et je vends de la baguette. C'est-à-dire que je suis là pour relancer ton commerce. Je vais venir avec des baguettes que je vais vendre très peu cher. Voilà, je viens pendant 10-15 jours à peu près et je la vends 50 centimes la baguette. Ah mais il m'a raccroché au nez.
5: Bah oui, on a rien compris.
3: Tu parles comme si t'étais le cirque.
1: Non,
3: c'est pas un cirque.
1: On comprend rien de ce qu'il dit.
2: René la baguette.
5: Tous les samedis, devant chez vous.
1: Non, mais c'est pas possible. Non, mais les mecs, vous vous rendez compte, ils prennent vraiment la place de quelqu'un.
2: Ah oui, je suis d'accord.
1: Allez, on appelle Tango Bronzage, sans UV à Bordeaux.
3: Le René Baguette, c'est venu tout seul, ça.
1: C'est quoi le scénar, Raymond, le centre du
3: bronzage?
2: Ouais.
6: Oui, allô?
2: Attends. Oui, allô?
6: Oui, bonjour.
2: Oui, bonjour, madame. Je viens vous voir dans une semaine, normalement. On avait pris un petit rendez-vous.
6: Ok, trop bien.
2: Je voulais savoir, on peut rentrer à deux dans la cabine du bronzage?
6: Vous pouvez avoir un accompagnateur, oui. Après, c'est qu'une seule personne.
2: Ça peut être une accompagnatrice, ça pose pas un souci.
6: Oui.
2: D'accord,
6: oui,
2: ok.
6: Non, y a pas de souci.
2: Ok, d'accord. Parce qu'il se trouve que je voudrais venir avec ma belle-mère et qu'on aimerait tenter des petites choses à l'intérieur de cette cabine. Voilà. Donc c'était juste pour vous prévenir parce que elle est un peu brillante, elle a des soucis au niveau des dents, donc elle grince un peu du dentier, comme on dit. Et je voulais savoir si ça vous posait un souci. Voilà. C'est une personne. C'est les derniers jours, hein, donc à mon avis de vie. Donc voilà, et la dernière fois elle avait rongé un câble, donc du coup elle a cassé le solarium. Et je voulais savoir si vous pouviez faire une impasse là-dessus. C'est une personne qui voilà, il reste plus beaucoup de temps, on est à 96 ans.
1: Vous savez que sur la tête de ma mère que j'ai les gars, vous savez que j'ai une séquence pour l'année prochaine, on fera tous les jours.
2: Non,
1: on fera tous les jours le canular pété de Jordan Deluxe.
3: Obligé.
1: Non,
3: mais avec le chrono, le seuil de tolérance.
1: Ah non, mais c'est obligé, ça y est les gars. Non, mais T'es viré.
3: Non, mais on fera ça, seuil de tolérance. On fera gagner des auditeurs.
1: Et les mecs, je vous le jure, tous les jours, on va trouver l'horaire. Hein. On va trouver l'horaire entre 16h et 18h. On va faire le canular pété, éclater sa mère de Jordan Deluxe. Je veux qu'on rappelle quelqu'un d'autre.
2: Attendez, moi, je suis un artiste, il faut que je me repose.
1: Non, mais allez, on rappelle quelqu'un. On appelle qui là? On appelle épilation définitive.
2: Mais qu'est-ce que vous voulez que j'appelle une épilation?
1: Allez, c'est parti, vas-y.
6: Centre de Toulon, bonjour.
2: Oui, bonjour madame. Je vous appelle parce qu'il y a quelques jours, ma belle-mère est venue chez vous et elle s'est plainte parce qu'apparemment vous avez un peu tiré sur la corde. J'aimerais savoir ce qui s'est passé. Madame, est-ce que vous m'entendez? Parce que je rigole pas, on est pas loin d'aller aux urgences.
0: Ah bah non, attendez, c'est des comédiens. C'est des comédiens qui raccrochent exprès.
1: On comprend rien de ce que tu dis.
0: Mais si, j'allais lui dire qu'elle avait un déchirement de la nuque.
1: Mais il faut que tu passes un coup de fil normal.
0: Bah oui.
1: Et j'ai dit bonjour madame, truc. Toi tu démarres direct, on comprend rien.
0: D'accord.
1: Allez, on rappelle tout de suite. On appelle quoi? On appelle quoi là? On appelle un salon de coiffure.
2: Salon de coiffure.
1: À Marseille.
5: Ah bah tiens, c'est bien.
3: Pourquoi elle a pas eu la force de prendre un rendez-vous?
1: C'est pas possible.
0: C'est son boulot.
1: Elle a pas eu la force. J'ai jamais vu ça.
3: Elle a raconté. Qui t'a se faire virer?
0: Qui t'a perdu un client?
4: Ça m'aurait, bonjour.
2: Oui, bonjour madame, je vous appelle parce que je voulais vous poser une question un peu particulière.
4: Oui.
2: C'est-à-dire que je dispose d'une coiffe. Et je voulais savoir si vous pouviez me masser le crâne.
4: Non.
2: Tout en me... Non, mais attendez, j'ai pas fini. Je voulais savoir si vous pouviez me masser le crâne tout en me sortant des insanités. Parce que c'est quelque chose que... Je paye, hein.
4: Attendez, ça vous embête si je mets le haut-parleur afin que tout le monde puisse entendre votre demande?
2: Oui, bien sûr, madame, y a pas de souci.
4: Ah, y a pas de problème, voilà.
2: Bah, c'est une maladie, hein. Ah bah, et elle a raccroché. Voilà, ça recommence. Encore une fois, je peux pas aller plus loin.
1: Mais quoi de drôle?
3: 30 secondes.
1: Mais parce que c'est tellement nul. Mais j'ai jamais vu un mec aussi peu drôle de ma vie.
0: J'ai pas de contexte là.
1: Mais quel contexte? Le contexte, c'est ta médiocrité.
0: Ah bah oui, ça c'est.
1: Non mais j'adore, mais c'est très drôle. Elle a les mecs. J'en ai rien à foutre, on se retrouve dans un instant.
0: Je vais te mettre en colère.
1: J'en ai rien à foutre.
0: Non.
1: J'en ai rien à foutre. Et t'auras encore 5 dernières
0: fois. Oh non, ça suffit. Oh non, j'en peux plus. Je suis plat là.
1: Allez. 12 dernières chances. À tout de suite.
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1: Eh oui, on est sur Fun Radio et on est bien sur Fun Radio. Les chéris, on est avec Jordan Deluxe. Jordan Deluxe qui n'a toujours pas gagné sa place pour venir à Cannes et qui la joue aujourd'hui. Il essaie de nous faire rire parce qu'il nous a dit, c'est lui-même qui nous a dit, j'ai fait de la radio pendant 8 ans, je faisais même des canulars. Nous, on n'a rien dit.
2: Après, la radio a fermé.
1: Je comprends.
3: Il se faisait appeler le petit prince du canular.
1: Exactement, le petit prince du canular. Et là, aujourd'hui, on lui a dit, est-ce que t'es très bon, fais-nous un canular. Donc, pour l'instant.
2: Sur 10, c'est combien jusqu'à maintenant?
1: Sur 0.
2: 0,5.
4: C'est même négatif.
1: Je te jure, je crois que j'ai jamais vu quel truc aussi nul. Mais c'est ça, c'est un concept.
2: C'est une force.
1: Allez, on appelle quoi? On appelle quoi là? Pilates et yoga, c'est ça?
4: T'as de quoi faire?
1: On appelle un fleuriste à Dijon.
2: Ah non, encore?
1: Fleuriste à Dijon.
2: Le contexte, Raymond.
3: Ah, vas-y, tu vas demander du méga.
2: Vas-y. Allô?
5: Oui?
2: Oui, bonjour, je vous appelle, vous allez bien?
5: Oui.
2: J'ai une petite question à vous poser, je voulais acheter du muguet, vous en faites?
5: C'est pas la saison, monsieur.
2: Oui, c'est pas la saison, mais en fait, il se trouve que, j'ai ma belle-mère qui va arriver dans 2-3 jours, et il se trouve qu'elle est allergique au muguet, et que j'aimerais m'en débarrasser gentiment. Est-ce que vous pensez qu'exceptionnellement, vous pourriez m'avoir une ou deux bottes de muguet? Ah non, alors là c'était pas mal. Là c'était bien. Attention, on va passer de là.
1: Les gars,
2: ça coupait.
1: Là c'était pas mal. Tête de ma mère. On dirait un canular. Tu sais, on dirait des trucs, c'est comme des archives.
4: Ouais. Des années.
2: De l'ORTF.
1: C'est l'ORTF.
2: Souvenez-vous, Fernand Reynaud.
1: La vie de ma mère.
2: Allez, je voudrais me débarrasser de ma belle-mère.
3: Je sais pas où il est parti chercher ça.
2: La fameuse. L'appel du muguet.
3: Mais elle lui dit, c'est pas la saison. Là, il a une autoroute. T'as une autoroute pour t'amuser. Puisqu'elle te dit, c'est pas la saison.
2: Justement,
3: c'est parti sur ta belle-mère.
2: Du coup, elle se dit là.
1: Allez. On appelle.
2: On appelle quoi?
1: Une boucherie.
2: Je suis fatigué là.
1: La boucherie centrale à Marseille. Allez, fais nourrir.
2: Du poisson? Encore du poisson?
1: Allez, fais nourrir.
4: Troubadour.
1: Fais nourrir, troubadour.
3: T'as vu cette liberté que te donne Cyril, c'est hallucinant.
4: Ah ouais.
3: Félicitations. Liberté que te donne Cyril, c'est beau.
1: C'est rare.
2: Il est en train de ruiner ma carrière.
1: Non, mais t'avais pas besoin de moi.
4: Au contraire, il te la relance.
1: Allez, on appelle. C'est parti.
6: Bonjour.
1: Les gens veulent plus parler.
2: Ils veulent plus.
4: Ils répondent même plus.
1: Les gens se sont donné le mot.
7: Bonjour. Vous êtes dans la messagerie.
3: Il y a Jordan qui appelle tout le monde.
2: Il y a la messagerie.
1: À mon avis, s'il te plaît, excuse-moi, on te donne de l'espace. Sois drôle quand on te le donne.
2: Mais c'est impossible. Je suis pas comique.
1: Mais
3: t'es animateur radio, t'as dit.
1: T'es animateur.
2: Animateur. Mais non, je suis pas animateur, je suis chroniqueur.
1: Mais pas du tout.
2: Mais je suis intervieweur. Mais c'est pour ça que je vais pas faire les canulars.
1: J'ai vu des interviews, c'est catastrophique.
2: La dernière de Bernard Bélis va vous étonner.
1: Arrête un peu, non.
2: Arrête.
1: Vas-y, fais ton métier, là.
2: Merci Seigneur, ça répond.
1: Je vais te dire, fais ton métier. Non, mais mes mecs se sont donné le mot. Ils se sont dit, il y a Jordan Deluxe qui fait les canulars.
4: Merci Seigneur.
3: C'est Dieu qui protège les commerçants.
2: Dieu bénisse les cabines téléphoniques.
1: Mais mec, pour l'instant, il vient pas, on est d'accord.
2: Ah, si, s'il vous plaît.
1: Non, pour l'instant, il vient pas.
2: Non, mais je vais m'entraîner ce week-end.
4: Tu mets pas les chances de ton côté.
1: Non, franchement.
2: Je suis à fond.
3: Ah oui.
2: Vous avez vu le contexte?
1: Attends, il y a le Mercure. Quel Mercure?
2: Mercure?
1: Oh là là. Allez, c'était l'hôtel Mercure de Toulouse, il a raccroché. Même lui, il peut pas te parler.
2: Là, j'ai rien dit. Voilà, il y a la mutinerie, hein.
1: Il y a quoi?
2: Bah, il y a mutinerie. Alors, dis-moi, les gens,
1: raconte.
2: Il y a putsch.
4: Il y a putsch.
2: Ils en répondent même plus.
1: Vladimir Pouchkine. Allez.
2: Allez quoi? Je sais même pas ce qu'on fait. On appelle quoi?
1: Sois drôle, on appelle une épicerie à Lille. Une épicerie à Lille. Allez, vas-y.
8: Épicerie madame, bonjour.
2: Oui, bonjour, c'est monsieur. Oh mal d'ailleurs. Oui, je vous appelle, je veux savoir, vous vendez un petit peu de tout dans votre épicerie?
8: Oui.
2: Oui. Est-ce que vous vendez des petits fours? Rien du tout? Vous vendez quoi alors?
8: On vend des produits plutôt secs.
2: Des produits plutôt secs? Écoutez, je voulais savoir parce qu'en fait, j'ai un petit souci. J'ai un lapin que j'aimerais faire cuire. Je voulais savoir si vous pouviez me prêter une prise électrique pour cuire ce lapin.
8: Oui, bien sûr.
2: Ah, c'est vrai? Ce sera à partir de demain, donc à 14h30.
8: En fait, désolé monsieur, je travaille.
2: Mais moi aussi, je travaille. Mais attendez, justement, j'ai un vrai souci avec ce lapin, parce qu'il faut absolument que je le fasse cuire. Est-ce que vous seriez disponible demain à 14h30?
8: Non.
2: Vous avez trouvé une petite solution. En plus, je suis un voisin, monsieur Lafeuille. C'est Monsieur Lafeuille.
8: Un numéro en 01, bien sûr.
2: Bah oui, bah pourquoi j'ai pas. Mais alors c'est quoi ça? Ça veut dire quoi? On a pas le droit d'avoir du 01?
8: Vous êtes pas voisin.
2: Si je vous dis que je suis voisin. Mais je suis copain, je suis juste à côté, je suis à côté de Madame Labiche. Je suis au 6ème.
8: Vous avez que ça à faire?
2: Mais pas du tout! Je vous demande si vous pourriez gentiment, en plus il y a la fête des voisins qui arrive, me prêter une prise électrique pour que je puisse cuire mon putain de lapin.
8: Moi aussi je vous dis gentiment que moi je suis en train de travailler et que j'ai pas le temps de faire ça.
2: Mais monsieur, je travaille aussi, hein. Je vous rappelle que je travaille. Oh bah là il est raccroché. Ah, t'es pas mal là. Là on était pas mal.
1: Mais c'est catastrophique.
3: J'en peux plus. Tu m'en veux pas, Cyril, je me suis préservé.
2: Je me suis permis un peu.
3: Madame, c'est un autre canular. C'est un autre canular.
2: Madame Lafaille, je vais prendre un peu d'air.
6: J'en peux plus sans rigoler, Madame, c'est tellement éclaté.
3: Je m'en excuse, Jordan, mais je vais me préserver.
6: J'ai jamais vu des canulars aussi éclatés pour faire de la jouir.
3: 8 ans de radio, il a dit. Il a dit, j'ai fait 8 ans de radio, Cyril.
6: Non, à mon avis, il a fait des radios, des poumons.
3: Bah, ouais, mon frère, c'est pas possible.
1: Mais c'est pas possible. Payé 8 ans. Sur la vie de ma mère, c'est pas possible. Allez, on appelle.
2: Non, s'il vous plaît.
1: On appelle de suite.
2: Ah,
1: on appelle Optical Center.
2: Non, arrêtez. Optical
9: Center. Dijon Centre-Ville, Margot, bonjour.
2: Bonjour, madame. André Vanderburg, je suis belge, vous allez bien?
9: Très bien, et vous?
2: Bah, très bien. Je vous appelle concernant ma belle-mère.
9: Excusez-moi, je peine à comprendre. Bon,
2: parce que j'ai le petit accent belge une fois! Vous comprenez? Je vous appelle parce que ma belle-mère a besoin de changer de binocle une fois. Je voulais savoir si vous avez la deuxième paire et un euro.
9: Alors, à ce niveau-ci, cela ne correspond malheureusement pas à notre offre, j'en suis navré.
2: Parce que moi, je voulais acheter la première paire et puis lui offrir une paire cassée à la belle-mère.
9: Ça n'est pas forcément des plus éthiquement louables, mais cela vous regarde.
2: Peut-être que vous auriez la paire sans les verres, comme ça qu'elle pourrait se casser la figure dans l'escalier, que j'en serais débarrassé. Oh! Ma belle-mère, quelle extraordinaire! Qu'on pourrait prendre un petit rendez-vous?
9: Alors, pour ce faire, nul besoin de rendez-vous. Simplement à passer en magasin pour
2: avec
9: éventuellement.
2: Avec plaisir, j'apporterai des bonnes frites! Une frite une fois, une frite deux fois! Pour ma petite belle-mère, qui va d'avoir des problèmes! Vous êtes accompagné d'une belle-mère vous-même?
9: Absolument pas.
2: Vous n'êtes pas en couple?
9: Aussi, oh, tout à fait, simplement.
2: Ouais, j'aurais l'air d'être une belle jeune femme! Apportez que je voudrais vous apporter des frites que vous pourriez goûter, ma petite frite!
9: Je suis navrée, cela ne correspond pas du tout à mes ambitions.
2: Alors, oh, bah dites donc, c'est une belle réponse, hein! Je vous fais le petit bisou que je viens avec la belle-mère bientôt, et les frites et la friteuse!
9: À votre guise, si vous souhaitez venir, dans tous les cas, nous sommes ouverts du lundi au samedi de 10h à 19h en continu.
2: Avec les remerciements!
9: Belle journée à vous, au revoir.
2: À la belle journée, comme on dit qu'à la Belgique! Et voilà, messieurs, dames.
3: Eh ben, on avance. Je vais te dire autre chose, on avance.
6: Ouais, là, c'est pas mal.
3: Là, il a trouvé son personnage.
1: Les gars, je n'en peux plus sans déconner.
6: Là, il y avait un truc.
1: Et là, je crois qu'on a trouvé, c'est il faut que tu fasses des accents à chaque fois.
6: Ouais.
1: Il est meilleur au belge pour lui-même. On va s'écouter chez Koro et après, tu vas nous faire un autre accent.
2: Ah non, s'il vous plaît. Je suis fatigué. Mais attendez, c'est du travail, je suis un artiste.
1: Là, franchement, c'est tellement éclaté. Les mecs, vous savez qu'on tient vraiment un truc. Ah là là là. Allez, on s'écoute Childoro sur Fun Radio. Et dans un instant, le canular.

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1: Eh ouais, on est sur Fun Radio. C'est bon, j'ai toute la séquence. L'année prochaine, on va faire. On va faire, c'est ce qu'on va faire l'année prochaine. On va faire deux roues pour Jordan Deluxe. Une roue avec des accents et une roue avec
2: des contextes.
1: Des contextes, exactement. Il va devoir, improviser.
2: Ah non,
1: on a pu voir aujourd'hui que c'était le roi de l'impro. Alors, mais vraiment, vraiment.
2: Non, mais là, je suis fatigué.
3: Tu sais, l'exercice Peter, c'est incroyable.
1: Alors, là, c'est quoi, là, que tu vas faire, là? Là, c'est quoi l'accent, là, que tu vas faire?
2: Je peux faire l'accent, l'accent allemand, hein.
3: Ouais.
4: Ah, oh là là.
1: Italien, t'es bon aussi, italien?
2: Ah, non, je parle pas du tout italien, moi.
4: Non, mais l'accent. C'est l'accent.
2: Hello, hello,
4: hello, c'est bien, ça, Cyril. Ça va bien.
1: C'est quoi ça?
2: L'italiana. Non, je suis pas bon en accent.
1: Vas-y, fais ce que tu veux.
4: C'est celui-là, c'est
1: un italien. Fais italien, c'est pas mal.
2: Non, allez, mais non, je parle pas italien.
4: Non, mais fais l'allemand qui passe le cousin italien.
1: On appelle quoi?
2: L'allemand qui parle le cousin italien.
1: Allez, on appelle un spa. Un spa?
2: Un spa?
4: Tu sais quoi, on va découvrir l'accent direct.
2: L'accent? Mais je fais quoi comme accent?
4: Allemand, allemand. Après, tu passes ton cousin italien.
1: Fais ce que tu veux.
2: C'est quoi? C'est.
5: Bonjour.
2: Achtung!
5: Allô?
2: Achtung! Allô? Allô, allô, allô, allô, allô, ici l'Allemagne?
5: Non.
2: Bon, elle est italienne, elle mangeait le spa et vous, je voudrais savoir s'il est possible, s'il est possible de faire la spa pour cet après-midi, ça. Pour ma belle-mère Zas, ma belle-mère Zas, ma belle-mère Zas.
1: C'est pas possible.
4: Allô l'Allemagne.
2: Il a dit allô l'Allemagne.
3: C'est pas possible.
2: Non, je suis fatigué, là, je commence à voir.
4: On l'a mal briefé, je pense. On l'a mal briefé.
2: Je sais pas, oui, j'ai jamais vu
1: une cata pareille. Les gars, on a de la chance, il nous reste un petit peu de temps encore. On peut peut-être en faire un dernier.
2: Non, je suis fatigué. Il faut que je me repose.
1: On en fait un dernier. Allez, on en fait un dernier. Et tu vas faire quoi comme accent?
3: Espagnol.
2: Qu'est-ce que vous voulez? Espagnol? Putain, je ne connais pas. Espagnol?
1: On appelle un tatoueur. Tatou et piercing. À Montpellier.
6: C'est ça tout bonjour.
2: Espagne, ça, l'esposita, ça, et la tatouage, ça, benjuras. Je vous appelle pour faire les tatouages sur la ma belle-mère. Je vous, oh, bah, non, mais là.
1: Mais non, mais t'es con, quoi. Faut que tu débarques par parler français, t'as un accent, tu parles pas espagnol.
3: Bah oui, parle pas espagnol.
1: Putain.
2: J'avais pas compris.
1: Allez, on le refait.
2: Oh non, s'il vous plaît, je suis fatigué, là.
3: Bah oui,
4: les gens tiennent de moins en moins longtemps. C'est ça mon signe.
1: Allez. C'est le dernier, là. On est toujours un espace optique, à
2: quelqu'un. Espace optique.
1: Étonne-nous là, étonne-nous. Ouais. Étonne-nous. Allez, étonne-nous.
2: D'accord. Oui. Ah oui, Québec, c'est combien déjà? Ah oui.
3: Je suis tellement contente.
2: Oui. Ok. C'est dur.
7: Espace optique, Quintermanon, bonjour.
2: Tabernacle, t'as là. Oh bah non, mais là, il y a un moment. Mais là, je suis dans le personnage. Hein. Mais là, c'était le Québécois.
1: T'es con, quoi.
2: Ils font comme ça, les Québécois, quand ils répondent.
1: Pas du tout, mais
2: ils
1: arrête
2: disent
1: de
2: tabernacle.
3: Ils disent allô.
1: Allez, vas-y, allez, un dernier. Alors, c'est le dernier. J'en ai rien à foutre. C'est celui, alors, je te le dis tout de suite. C'est sur celui-là que ça va jouer.
2: Mais on appelle qui?
1: Casino Cabourg. Allez.
2: Casino?
1: Ouais, Cabourg. Allez.
3: Cabourg.
1: Là, étonne-nous. Il soit bon.
2: Je vais pas faire l'accent chinois.
1: Non. Fais l'accent.
2: Là, je vais faire québécois.
1: Mais non, mais t'es nul. Québécois, t'es nul.
3: Refais l'italien.
4: Espagne, en fait.
2: Je fais le belge alors.
1: Espagne, t'es pas mauvais en
4: Espagne. Espagne en français.
1: Ouais, Espagne en français.
6: Casino de Cabourg, bonjour.
2: Bonjour, monsieur. Je vous appelle pour les casinotas. Elle parle la casinota. Je voulais savoir si elle était possible d'avoir la pizzeria, la pizza à la casinota la semaine prochaine, parce que je vais venir avec la belle merde. Vous m'entendez?
6: Pour réserver au restaurant, monsieur, faut réserver directement en ligne.
2: Et viens prendre la calzone et je vais pas prendre avec les fromages, parce qu'il y a un problème avec les aigreurs de l'estomac. Vous comprenez? Avec la calzone, oui, j'arrive Petruccia, j'arrive, il est venu fuori la pizza avec toi. Je voulais savoir, vous voulez faire la scène d'amour dans la pizzeria, comme dans les grands films de la mamma. You understand? Allô?
6: Bonne journée, madame.
2: Non, c'est pas la madame, c'est les messieurs. Allô? Allô? Allô, madame?
1: Les chéris, c'est catastrophique.
4: Les chéris.
1: Oh. Et alors là, on va décider. Il nous reste une minute, on va décider s'il vient ou pas à Cannes.
2: Je
1: viens d'avoir un message du patron.
2: Non.
1: De Mourad. Ce que j'embrasse. Je l'aime trop, Mourad. Regardez ce qu'il m'écrit. Cyril, tu me confirmes que Jordan Deluxe ne vient pas la semaine prochaine? C'est pour être sûr de savoir si je prends mes billets pour vous rejoindre.
4: Magnifique.
2: Oh, j'adore, putain, c'est magnifique, sans déconner.
1: Alors, les gars, c'est le dernier tour de table. Là, les mecs.
2: J'ai tout donné, là.
1: Allez, Shana.
0: Franchement, moi je crois que j'ai changé d'avis.
2: Non, c'est vrai.
0: Moi j'ai été séduite par les canulars. Par, tu vois, ton acharnement, t'as pas lâché, etc.
2: J'ai pas lâché, ouais.
0: Donc moi j'ai envie de te laisser une chance, Jordan.
2: Non, c'est vrai. Mmh. Oh, ça me fait plaisir.
8: Alors, moi aussi je vais être honnête avec toi. Je m'attendais pas que t'ailles aussi loin dans le dur. Donc je vais pas dire oui parce que ce serait trop dur, mais la moitié peut-être. Tu fais la moitié du séjour, mais pas un séjour
2: entier. D'accord.
1: Y a plus rien.
9: Bah moi c'était oui, ça reste oui parce que j'ai pleuré de rire.
8: Rien changé, hein.
10: Moi, je pense qu'il faut qu'il vienne en début, tout de suite voir lundi ou mardi, et si ça va pas, il repart.
0: Mais sinon, ah ouais, comme il faut ça, on se laisse la essaye. Possibilité ouais. de le
1: je
0: renvoyer.
1: Crois qu'en fait, t'as raison.
10: Ouais. Il faut qu'il vienne tout de suite.
1: Il faut qu'il vienne, t'as raison. Je pense que
8: on va dans le jus. Ouais. On voit ce que ça donne.
10: Voilà.
8: Et on voit ton décision.
10: Et
8: on
10: peut si le ça va pas, il peut vaquer à ses occupations.
0: Ça
10: je crois qu'on va faire ça.
2: Je vais pleurer.
8: Et ben Jordan.
0: Par contre, il reste pas dans la maison Fun Radio. Il dort avec
2: toi. Tu dors où toi?
8: Il y a deux villas.
0: La maison Fun Radio.
8: Il y a deux villas.
1: Capu.
0: Comment?
1: Tu dors, Capu et Chana dorment ensemble.
2: Ah, bah je pourrais dormir entre vous deux.
9: Ah, non.
2: Mais je suis inoffensif, moi.
9: Non, mais il y en a qu'un qui peut dormir entre nous deux.
2: C'est qui?
9: C'est Sirène.
2: Ah, oh la vache. Ah bon, oh bah, non, ça va être chaud là-bas.
8: Donc ces chambres ne sont pas faites.
9: Ah bon?
2: Je suis pas sûr.
9: Il a dit oui à ça.
10: Elle est forte,
9: il y a
10: un canular.
2: Ah, ouais, c'est un canular.
1: Bon, les chéris, ça sera surprise. Vous saurez lundi, puisqu'on sera en direct du Sud, si Jordan Deluxe est avec nous ou pas. Et s'il est avec nous, il fera des canulars dans tout le sud de la France. On ira même envoyer sonner, on l'enverra sonner aux portes.
0: Ah, super.
1: On enverra des canulars physiques. Des pranks.
8: Ça, c'est beau, ça.
1: Allez, merci d'avoir été avec nous sur Fun Radio. On se retrouve lundi. On est comme des fous.
0: Ouais.
1: Ça va être énorme. Mais et bravo à Jordan Deluxe quand même.
10: Bravo Jojo.
2: Il a mis la pression.
1: Ah mais c'est catastrophique, mais c'est tellement ça qui est bon en fait. Allez, on vous laisse avec Clément qui était avec nous. Ça y est, il a dû arriver mon Clément, ça y est, il a fait la route, il était avec nous, il a pris la route et voilà, il est avec toute la team Fun Radio. On vous embrasse fort.

0: on est là, on est à l'heure, il est 18h, vous écoutez la Team Fun Radio.
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0: Let's go! Rebonjour, si j'étais avec vous tout à l'heure, parce que, ouais, Justine Valentin, j'ai bossé, je vous ai fait une infidélité, je suis allé dire bonjour studio d'en face et je me suis retrouvé
2: il y a
0: une petite demi-heure, le temps de faire la route. On est trop content de vous accueillir, je m'appelle Clément, voici Justine et Valentin.
3: Hello tout le monde!
0: Coucou! Nous, c'est la Team Fun Radio, on a toutes les infos que vous entendrez nulle part ailleurs. Par exemple, il y a une pénurie à Boston, est-ce que vous avez vu cette info? Il manque un truc à Boston.
2: Boston, États-Unis, de burger.
0: C'est pas les burgers de Boston.
3: Cheddar.
0: C'est pas le cheddar.
2: C'est un truc ricain,
0: Boston.
2: C'est un truc américain.
0: C'est pas du tout un truc ricain.
2: C'est lié au foot, Coupe du Monde.
0: C'est lié à la Coupe du Monde. C'est lié à une équipe en particulier de la Coupe du Monde. Alors, ils ont joué à Boston et ils sont tellement friands de ça qu'il n'y en a plus dans la ville. Ils ont tout défoncé.
2: Les Autrichiens, les bretzels.
0: Non.
3: Les donuts.
0: Faut le payer à chaque fois. Les donuts, ce serait qui? Les Américains, donc non.
2: Tous les clichés, des baguettes en France, des boulangeries.
0: Non, c'est les Écossais. Et il n'y a plus de quoi?
3: De kilt.
2: De kilt?
0: Non, il n'y a plus de bière. Boston a une pénurie de bière, il y a eu les matchs et tous les supporters de l'Écosse qui ont débarqué. Mais
2: comment c'est possible, une pénurie de bière?
0: Parce que ils ont fêté le
3: match. Des litres ou quoi?
0: Ils ont battu, je crois qu'ils ont joué contre Haïti. Donc voilà, c'était la petite info pour démarrer cette émission. Open back for to the floor. Dans un instant, on parle des bêtises adolescents. J'ai trouvé que des ados qui ont fait des bêtises. Si vous nous écoutez, que vous êtes ados, ça va vous parler. Et puis si vous voulez nous rappeler au bon souvenir, envoyez-nous vos bêtises ados. On va tous en parler. On fait de la radio avec vous. On va également vous offrir 10 000 euros sur Fun Radio.

0: écoutez la Team Fun Radio. Très bon choix. Il y a Déborah qui nous a rejoint. Bonjour Déborah.
1: Bonjour.
2: Salut.
3: Salut Déb.
2: Salut Débo.
0: T'es dans quel coin toi?
1: Montpellier.
0: J'aime bien les gens qui disent attends, je regarde autour, c'est quoi, c'est à la place de la comédie, il y a la plage, la fac, ça doit être Montpellier. On est trop content de t'accueillir. Tu connais Justine et Valentin?
1: Oui.
0: OK. Est-ce que tu as été ado ou t'es né, t'étais direct adulte toi?
1: Non, moi je suis né direct adulte.
0: Ah ouais, tu fais partie de ces gens
2: aussi, ouais.
0: Il y a plein de bêtises ado là, hein. Je sais pas ce qui se passe cette semaine, peut-être que c'est la fin des examens, peut-être que
3: il relâche la pression là.
0: C'est la chaleur. Bon, il y en a un pas drôle du tout, il y a un adolescent russe qui a été condamné à 5 jours de prison pour avoir passé une commande de pizza au nom d'Adolf Hitler.
3: Oh non, ça c'est nul.
2: C'est vraiment la blague d'ado pas drôle.
3: Ah ouais.
2: Mais ado qui, ça va être drôle.
0: 5 jours de prison. Alors ça c'est la première.
2: Quoi, attendez, c'est sévère,
3: les gars. C'est sévère par contre.
0: Bah, t'as entendu, c'est en Russie. Hein. En Russie, ça rigole pas.
3: Ouais, mais quand même.
0: Et là, voilà, il y a eu au moins 5 jours de prison, c'est vraiment c'est violent.
2: Ouais.
0: C'est violent.
2: Ouais,
0: mais
2: violent.
0: Bon, au moins il le refera plus. Il y a un ado de 16 ans qui a fait une bêtise. Est-ce que vous connaissez DHL?
3: Oui, bien sûr.
0: Livraison. Vous connaissez les casiers DHL?
2: Oui, bien sûr, c'est des casiers comme les casiers Vinted, comme les casiers Amazon Go, tout ça, quoi.
0: Ils se sont lancés un défi.
2: T'as des colis dedans.
0: Il y a un jeune de 16 ans qui s'est coincé à l'intérieur du casier pour faire rire ses potes.
3: Oh non.
0: Et ils ont pas réussi à ouvrir.
3: Non.
0: Donc les pompiers sont...
2: Ah, ils ont fermé le casier. Ouais.
3: Oh, attends, mais tu dois être en asphyxie et tout, moi je serais en... Alors là, je serais trop mal.
0: Ils ont appelé les pompiers, ils l'ont rassuré, ils ont ouvert.
2: Les jeunes se coincent beaucoup parce que j'ai vu une vidéo, là, il y a 3 jours, d'une fille coincée dans une poubelle. Tu sais, elle met ses fesses dans une poubelle, c'est une poubelle un peu haute, elle est retournée coincée dedans, il doit appeler les pompiers pour la sortir.
3: Elle s'est
2: fait ventouse.
3: Ouais, exactement.
2: Tu peux plus
3: sortir après,
2: mais
3: vraiment,
2: c'est n'importe où.
0: En fait, elle met les pieds, je l'ai vu cette vidéo, elle met les pieds dans... Parce que tu te dis, c'est rentré, ça peut sortir. Mais en fait, pas forcément avec la même position parce que c'est rentré avec le poids de la personne. Ça a tiré en fait et c'est beaucoup plus dur de ressortir quoi.
2: Et la scène est assez
3: on
2: drôle.
3: Dirait qu'on parle de tout.
2: Oui, les tirs. Non mais c'est drôle la scène où il y en a qui tirent la poubelle et les autres qui tirent la meuf comme ça pour la sortir.
3: Ouais, c'est dangereux.
0: Vous avez déjà fait des bêtises comme ça ado? C'est quoi votre Déborah, est-ce que tu as déjà fait plus jeune une petite bêtise d'adolescente?
1: Ouais.
0: Bah vas-y, balance.
1: Du coup, c'est ce qu'on faisait la nuit, on attendait qu'il faisait bien nuit et on allait sur les collines aux abords des routes.
0: Ouais.
1: Et avec nos pauvres téléphones qu'on avait à l'époque, on faisait croire qu'on était des flashs de...
0: Ah, de radar.
3: De radar.
0: Des ados qui font quand même de la sécurité routière, c'est sympa quoi.
3: Mais
0: c'est
3: non, marrant, mais c'est dangereux. Ouais, ça peut créer des accidents.
0: Si les gars roulent vite. Ça peut aussi en éviter, remarque.
2: Un radar.
0: Ouais.
2: Mais tu sais, moi, c'était un peu des fois, je me disais, quand quelqu'un me fait une crasse en voiture, j'aimerais d'avoir un flash d'appareil photo, tu vois, et le flasher, tu vois, pour lui faire genre, je suis un policier qui prend des photos.
0: Tu prends un costume quoi. et le.
2: Ouais, mais là, c'est poussé un peu loin. Et un gyrophare et tu marques police sur ta voiture.
0: C'est interdit.
2: Ouais, je pousse un peu loin.
0: Te balader avec un costume de flic sans papier, même un déguisement. Moi, quand je faisais des mondes incrustes, j'ai eu, déjà, j'ai loué des costumes de policier. Je me baladais dans la rue et il y a une fois où j'avais pas la, t'es obligé avoir une attestation comme quoi c'est du faux et que t'es en tournage parce que sinon t'as pas le droit même déguisé de te balader en flic parce que ce qui était génial c'est le pouvoir, c'est-à-dire que j'ai juste traversé une rue mais au moment où je traversais j'ai fait ça aux voitures, elles sont toutes arrêtées.
3: Ah bah oui.
0: Et c'est pas mal. Justine, tu faisais quoi comme bêtise ado toi?
3: Moi ado, je suis déjà sortie en boîte sans prévenir mes parents mais j'avais 15 ans. Donc j'étais complètement mineure et je suis partie en boîte. Ouais, je faisais le mur et je suis rentrée et je me suis pris une amende dans le bus. Donc j'ai dû expliquer à mes parents pourquoi j'avais une amende à 5h du matin dans
0: le bus. Je suis somnambule, qu'est-ce que vous voulez que je vous dise? Et toi Valentin?
2: Moi j'avais un truc, c'est qu'il n'y avait pas encore les bulletins électroniques et donc il y avait les bulletins papier, tu vois, qu'on recevait. Et j'ai déjà intercepté une enveloppe pour
0: changer.
2: Ouais, sauf que ça se voyait, j'étais nul. Parce que mon stylo était pas de la même couleur que le stylo de la prof. Donc du coup, ouais, c'était très voyant et je me suis fait cramer.
0: Moi, mais j'avais un pote dans ma classe, on m'avait dit rajoute un devant à chaque fois que t'as une mauvaise note et tout, mais c'était la grosse cale. Il avait eu 11, du coup ça lui a fait 111. Il m'a dit bah non, ça marche.
2: Puis les commentaires allaient pas. Tu vois, j'avais un 8 en matière, j'avais mis un 1, genre 18. Et le truc à côté, c'était
0: lamentable.

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0: 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Mais tout à l'heure, si je dis vos noms, bah là, faudra m'appeler. La suite, c'est ça, sur Fun Radio. Gims avec Soleil. Bon week-end tout le monde, j'espère que vous n'avez pas trop chaud. On est trop content de vous accompagner, on est là jusqu'à 21h. On va se rafraîchir avec du bon son. Et ce qui arrive dans les prochaines minutes, je peux pas vous le dire, mais restez.
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0: Vous écoutez la Team Fun Radio, très bon choix, très bon week-end tout le monde, j'espère que tout va bien. On est là jusqu'à 21h avec Justine, avec Valentin, avec vous du côté du standard. Tiens, je vais appuyer là, il y a Julie qui est là, salut Julie, bienvenue.
1: Coucou, salut l'équipe.
2: Salut Julie.
0: Joie de vivre, j'adore, tu viens d'où Julie?
1: Annecy.
0: Annecy. Ah, c'est magnifique.
3: J'y étais le week-end dernier, c'est tellement cool Annecy.
2: Ah, tu vas souvent toi?
3: C'était la première fois de ma vie que j'y vais. On se connaît tellement bien.
0: Ah non, c'est que non, t'en parles souvent.
3: J'en parle souvent d'Annecy, parce que j'adore cette ville.
0: Mais c'est bon, pas que tu vas.
3: Non, j'exagère, c'est la deuxième fois.
0: Ah bah alors.
3: J'avais été, oui, j'ai dit ça pour te taquiner. Ouais. J'avais été visiter la ville, mais j'avais jamais fait le tour du lac, si tu veux. Là, je suis allé un peu à côté, Verrier du lac et tout, c'était des endroits magnifiques.
0: Petit, tu y étais jamais allé?
3: Non.
0: Attends, il va dire, bah, si, deux, trois fois, bah, ça fait cinq fois, alors, mais il nous en parle. Non, tu nous en parles parce que t'as un pote qui est là-bas, c'est ça?
3: Ouais, exactement, qui va habiter là-bas prochainement, mais il y habite pas encore.
0: C'est ça.
3: Et qui s'est marié là-bas, surtout.
0: T'as vu, je te connais tellement bien, je connais la vie de tes potes avant qu'ils aient cette vie-là, quoi. Bienvenue où que vous soyez, quel que soit votre métier, si vous êtes policier. Il y a un policier aux États-Unis qui a fait le buzz, on peut le dire. Une vidéo très drôle, soirée entre filles. Imagine un peu, Julie, je sais pas si tu as vu cette vidéo. Il y a plein de filles qui sont dans un appart, elles se filment. C'est une petite soirée, chill, à la cool. C'est pas un de jeune fille, hein. C'est
2: soir
0: vraiment.
2: Soir et pyjama, quoi.
0: Soir et pyjama, elles sont toutes là, mais tu sens qu'il y a l'excitation de genre, on est entre filles, on débriefe un peu les mecs, et on est un peu excité quand même. Et là, d'un seul coup, ça frappe à la porte.
1: Ah.
0: Bah, on n'attend personne. Et là, elles ouvrent la porte, et là, il y a matraque, menottes, flingue.
1: Wow.
0: Le policier arrive. Waouh. Et là, elles font waouh,
1: ah,
0: trop
1: bah
0: cool,
1: ouais.
0: T'as commandé un strip-teaser. Sauf qu'en fait, non. C'est un vrai policier qui est un peu mordu en disant non non, je voulais savoir si la voiture garée devant était à l'une d'entre vous parce qu'elle gêne et donc il a dit oh, ah vous êtes un petit stripteaseur, allez un petit strip. Il dit non non, vraiment pas, et elle le filme et il dit non, je pense que ma femme n'appréciera pas, je vais juste vous demander de déplacer le véhicule. La scène est sympa, c'est chouette quand ça se parle comme ça, ça nous a fait rire, mais bon, il y a eu confusion.
2: Bah,
0: j'imagine
2: que
0: il y a eu confusion.
2: Bah oui, moi j'avoue, il y a un policier qui arrive, je suis avec des copines, moi aussi premier truc que je me dis OK, il y a le stripteaseur.
0: Tu crois?
2: Bah bien sûr.
1: Bah oui.
0: Alors
1: bah
0: que nous,
2: c'est
0: on est entre mecs, il y a un flic qui arrive, on se dit qu'est-ce qu'on a fait comme connerie, quoi.
2: Ah ouais, alors que nous, c'est pas du tout ça.
0: Non, mais s'il y a une infirmière qui arrive, on va pas se dire, ouais, c'est
2: Ah bah si.
0: Une infirmière.
2: Bah excuse-moi, t'es entre mecs comme ça dans une maison, et d'un coup, il y a une infirmière qui tape à ta porte, il y a plus de probabilité.
3: Il y a plus de probabilité qu'il y a un policier qui arrive qu'une infirmière qui arrive.
0: Ah oui,
3: tu vois. En blouse blanche et tout.
0: Bonjour, je suis hôtesse de l'air.
3: Probabilité pour qu'une meuf arrive en blouse et tout. Bonjour les garçons.
0: Hôtesse de l'air.
2: Retournez-vous.
0: Mon avion, mais qu'est-ce qu'elle fout là? Non, c'est un avion, c'est pas possible. C'est pas possible. C'est quoi l'uniforme qui vous ferait un peu fantasmer, Justine?
2: Oh, je sais pas si je suis très uniforme, mais si je devais en choisir un, quand même pompier. Bah, est-ce que c'est pompier, quoi? La grosse lance, la grande échelle.
0: Ou c'est l'uniforme?
3: La quoi?
2: Bah, c'est le tout.
0: Non,
2: bah,
0: excuse-moi,
2: t'as déjà vu un pompier pas bien gaulé?
3: Bah oui.
0: Ouais.
3: Ah bah, les pompiers en province, je peux te dire, les pompiers qui sont pas pompiers forcément de profession.
0: Non, volontaires, tu veux dire.
3: Il y en a qui ont
2: moi, les pompiers volontaires que je connais, franchement, ils sont bien gaulés, hein.
3: Ça dépend des régions, en fait, ça dépend des régions et de, effectivement,
2: s'ils sont professionnels.
3: Non, s'ils sont professionnels ou pas, surtout.
0: Non, mais il y a plusieurs grades, j'imagine. Il y a les pompiers, c'est leur métier, ils s'entraînent toute la journée. Il y en a, ils font du sport, ils interviennent.
3: Pompiers, je peux te dire, c'était pas.
0: T'étais dans quelle ville?
3: Il bien, Pascal.
0: Ah, si.
3: Il était dans le Nord.
0: Ah bah, on boit bien, on mange bien dans le Nord, mais ouais, je suis pas sûr que moi le costume m'aille bien, quoi. C'est quoi le costume qui te ferait un peu fantasmer, Julie?
1: Bah, tu sais quoi, je suis en train de me dire que mon enterrement de jeune fille, j'avais le policier, je crois.
0: Allez.
1: Mais genre à l'américaine, ouais.
2: Ça veut dire quoi, l'américaine?
1: Ouais.
3: Bah, le costume américain.
1: C'est noir, là, la petite chemise, là. Pas comme on a
2: fait. Ah oui, t'as pas le ASVP,
1: bleu,
2: quoi.
1: Ciel, je crois, ou bleu français.
0: Ouais, t'as pas police municipale derrière. Ouais, c'est vraiment le même truc.
3: Maintenant, c'est mieux coupé.
1: Ils ont vraiment joué le jeu.
3: Ils sont mieux coupés, maintenant, les costumes. Des fois, les policiers, tu vois, que leurs fesses sont bien bombées.
2: Enfin,
3: c'est bien moulant, quoi.
2: Ça toujours, mais c'est vrai que les petits polos bleu clair, ils sont pas très jolis.
0: Valentin, arrête de regarder les fesses des flics. Valentin, arrête.
3: Mais je vous le dis, des fois, c'est.
0: Mais pourquoi tu viens de confirmer?
2: Mais j'ai pas du tout confirmé.
0: Confirmé.
3: On a enregistré, je te rappelle.
0: Voilà, tu sais que tu parles dans un micro et toute la France peut t'entendre. Non, moi je suis allé une fois en Guyane et peut-être que vous nous écoutez, peut-être que vous avez connu les militaires en Guyane. Je me suis fait arrêter plusieurs fois.
2: Bah ouais, bah merci.
0: Ils ont des costumes adaptés à la forêt amazonienne et à la chaleur. Et ils ont des tout petits shorties. C'est leur.
3: Mais
0: c'est bizarre. Ah, ils ont des petits tape. Je sais plus si c'est policier ou militaire, mais tape short.
2: Mais ils sont
0: police
2: Guyane.
3: Après, je vais voir l'historique chelou.
0: Des
3: shorts militaires Guyane.
0: Je sais plus si c'est militaire ou police. Non, je crois que c'est même la police. Ils ont des petits shorts et tout.
3: Ah, mais là, c'est pas. Je suis sur plus militaire.com, je veux dire. C'est pas une photo, officielle, ça.
0: Ton historique est pas
2: mal. Guyane,
3: je l'ai, chante de l'armée française.
0: Ouais.
3: C'est ça,
0: ils sont comme ça. Là, ils sont de face, mais imagine de dos. Tu vois, ils ont des petits, t-shirts qui moulent, quoi.
2: Non, j'ai oublié. En fait, je préfère l'uniforme du GIGN, si ils ont la cagoule et tout. Je préfère ça, en fait.
0: Ouais.
3: C'est un avantage, le.
2: Bon, je sais pas, je trouve ça plus sympa, GIGN.
0: Eh ben voilà, ouais. On vous a donné quelques idées de déguisement. Prochaine soirée déguisée. Moi, je resterai en M&M's rouge. On t'embrasse très fort, Julie.
1: Gros bisous, salut.
0: Salut tout le monde. Talk to you, ça c'est chouette, c'est Another qu'on écoute maintenant dans la Team Fun Radio. Il y a le grand chelem qui va débarquer, puis les fun facts de Valentin, spécial fête de la musique.

0: nos très bons choix. Le Grand Chelem dans un instant avec un joli cadeau. 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J'aurai dans un instant, juste avant, c'est les fun facts de Valentin, puisque ce week-end, c'est la fête de la musique.
1: Dimanche, c'est la fête de la musique. Certaines municipalités l'annulent d'ailleurs. Non, parce qu'il fait trop chaud.
2: Ouais, mais il fait trop chaud. Bien sûr.
1: Ouais. Mais pour l'instant, c'est maintenu. Paris, je crois que c'est maintenu dans la nouvelle. Hein. Mais il y a des. Genre dans le centre de la France, une grande ville du centre de la France.
0: Clermont, Guéret.
1: Voilà, dans ces eaux-là.
0: Limoges,
1: c'est
0: oublié là.
1: J'ai entendu là ce matin. Que j'ai oublié totalement.
0: Quand t'écoutes la radio, mais que t'es pas trop réveillé.
1: Ouais, c'est exactement ça. Vous réécouterez RTL ce matin, voilà. Je vais vous parler de fête de la musique du coup. La première fête de la musique a failli être un bide. Jack Lang s'est pointé du coup à la télé pour essayer de relancer le mouvement parce que les Français ne voulaient pas aller dans la rue. Il y a eu 1 million de personnes. Bah, je sais pas, ça a été un peu fait à l'arrache au dernier moment. Et du coup, c'était pas un énorme succès. Il y a eu 1 million de personnes. Donc, c'est pas non plus un bide.
0: Quand t'es pas habitué. Tu sais, si demain je dis c'est la fête de la flotte, on va tous faire une grosse bataille d'eau et qu'il y en a 1 million qui vont, on se dira, oui, c'est un échec. Et dans 20 ans, quand tout le monde dira, c'est la fête de la flotte. Merci à Clément d'avoir inventé la fête de la flotte sur Fun Radio.
1: Et pourtant, 5 millions de Français jouent d'un instrument. Ça, je savais pas, je l'ai appris.
2: Oh,
1: 5 millions, c'est ouf, c'est un Français sur 10.
0: Vous jouez
1: quasiment.
2: Moi, j'ai fait du saxo, moi.
1: J'ai fait de la caisse claire, juste. Je voulais faire de la batterie. Ma mère m'a dit une batterie, ça coûte trop cher. Et elle m'a acheté qu'une caisse claire. Donc, il y a tout de la batterie. Et c'est trop triste.
2: Tu me fais de la peine.
1: Et après, elle m'a inscrit au solfège. Et j'allais au solfège, je vois ma caisse claire comme ça. Et au bout d'un, j'ai dit, allez, tiens, bye bye. Moi, j'imaginais, c'est torse nu, batteur, tout tatoué et tout. Et j'étais là, encore. Bonne élève avec ma caisse claire.
2: T'aurais jamais une meuf, si t'avais continué.
0: Mais tu sais que t'as pas connu sa sœur. Elle a fait des années de cordes. Au début, elle voulait faire la guitare, puis elle avait qu'une corde.
1: Une info musique maintenant. La musique forte pousse les gens à boire plus. Et les bars le savent et ils en profitent. C'est des recherches scientifiques qui ont montré que la musique forte incite les gens à boire davantage. Et les clients, quand la musique est forte, les clients commandent en moyenne une boisson de plus que dans un bar normal.
2: Pourquoi?
0: Parce que le barman n'entend pas. Mettez-moi deux bières. Trois. Deux. Trois. Ouais, je vous en mets quatre.
1: C'est ça. En fait, ouais, je sais pas exactement pourquoi. Mais
2: pour
1: du
2: oublier
1: coup,
2: que tu n'entends rien.
1: Tu restes plus longtemps, tu fais peut-être plus la fête. Et du coup, tu consommes plus. Après, j'ai pas l'explication, c'est pas un truc, je pense, dans ton cerveau, tu vois. Et du coup, ils disent que la fête de la musique, potentiellement, c'est une très bonne soirée pour les bars, quoi.
0: Moi, je pense
1: musique forte,
2: c'est trop sympa.
0: Pensez à boire de l'eau parce qu'il va faire très chaud, là.
1: Et maintenant, j'ai une bonne astuce, minceur, l'été arrive.
0: Ouais, pourquoi tu me regardes?
1: Je regarde tout le monde, t'inquiète. Apprendre à jouer d'un instrument de musique permet de perdre du poids. C'est le docteur Marcus Reichi, il est professeur de médecine à la Washington University School of Medicine. Donc, c'est vraiment un mec qui pèse, quoi. Et il a mené des recherches approfondies sur le cerveau. Et en fait, l'activité du cerveau, ça représente 20% de la consommation d'énergie du corps. Et donc, quand tu fais une journée typique, par exemple, tu vas utiliser 320 calories juste pour réfléchir. Et en gros, ils expliquent que quand tu apprends un instrument de musique, c'est des tâches compliquées. Donc, ton cerveau va fonctionner en moyenne 30% de plus qu'en temps normal. Et du coup, tu peux dépenser jusqu'à en une journée 300 calories du plus qu'une journée normale.
2: Ah ouais, waouh.
0: Donc, c'est cool. Globalement, ce cerveau, même réfléchir, tu perds du poids quand tu réfléchis. Quoi.
1: Mais faudrait qu'on essaye justement, ça suffit.
0: C'est pas mal. Ouais. Merci pour ces infos. On a une petite dernière.
1: Non, mais je peux t'en trouver.
0: Je ne savais pas. On va écouter de la musique forte, comme ça vous allez pouvoir picoler. Allez, voici Martin Garrix avec Repeat It. Bon début de week-end. 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

0: week-end, profitez bien, faites la fête, il fait beau sur tout le pays. En plus, il y a des scientifiques qui ont calculé la date exacte de l'extinction de l'humanité.
1: Oh et non, c'est... ne nous la donne pas. Non, c'est
0: ils sont
1: angoissant.
0: Sûrs à 95%.
2: Mais c'est pas genre dans 3 semaines.
0: Restez avec nous, je vous en parle dans un instant. Vraiment, c'est la date à laquelle tout va s'arrêter. À 95%, ils sont sûrs, ça y est.
1: Arrête.
0: En attendant, vous pourrez aller 3 jours. Avec la personne de votre choix au Lac Festival. Bah si, justement. Afrojack, Riab, Offenbach. Bon entendeur, il y aura tout le monde. Ça se déroulera quand ça ? Du 3 au 5 juillet, vous serez vivant.
2: Ah, c'est après.
0: C'est bien après, rassurez-vous. Team au 74-900, on vient avec Afrojack, Sia et David Guetta, Away Tonight sur Fun.
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0: Ah, ça y est, c'est le week-end bien mérité. Chaleur sur tout le pays, pensez à boire de l'eau et puis à faire la fête, sortir modérément. Ça va sortir un peu plus tard parce que, tu sais, c'est bien de sortir vers 22h. C'est quand ça retombe un peu la chaleur.
2: Ouais, même à 1h du matin là.
0: Ça, c'est pas mal. Non, mais commencez à sortir, je veux dire. Là, je sors plus tard, moi, quand il fait chaud. Là, je vais me mettre un peu à la fraîche, tu vois, à 21h. Et après, vers 22h30, c'est là où il commence à faire bon, je pense. C'est que ma théorie. Hein. Allez, voilà, c'est parti.
3: Ça se défend. Ouais,
4: c'est horrible, tu t'endors.
2: Il commence à faire frais, il a raison. 22-23, il commence à faire plus frais.
4: Pas du tout, c'est pas du tout plus frais. Cette nuit, il a fait le même temps toute la nuit. C'était abominable.
2: Écoute, Justine, suis la météo un peu au lieu de donner ton petit opinion.
4: C'est ça, toi, t'as ta clim, t'as rien senti. Je peux te dire que moi, pauvre avec mon petit ventilateur, je l'ai senti qu'il n'y avait pas un pet d'air.
0: Vous voulez qu'on joue ou vous voulez vous engueuler maintenant? Allez, on joue, c'est parti.
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0: Vos places pour le festival Olac qui se déroulera du 3 au 5 juillet à Châteauneuf-sur-Isère. C'est à côté de Valence dans la Drôme. On vous offre 3 jours, des places Total VIP pour applaudir Afrojack, Riab, Offenbach ou encore Bon Entendeur. C'est Gabi qui vient d'être tiré au sort puisqu'il a envoyé Tim au 74-900. Peut-être que vous aussi. Salut Gabi.
6: Salut équipe.
0: Bienvenue
4: salut
0: à toi.
4: Salut,
0: tu connais le principe. Je te pose des questions. S'il y a 6 bonnes réponses, ce sera gagné. Sinon, il faudra rejouer. On y va?
6: Yes, parti.
0: C'est parti, bonne chance. Top, quel pays a inventé les Jeux Olympiques?
6: Pékin.
0: Non. Combien de côtés possède un hexagone?
6: 8.
0: Non. Ah, quel est le plus grand mammifère du monde? Petit indice, il vit dans l'eau.
6: La baleine.
0: Oui. Qui a écrit Le Petit Prince?
6: Passe.
0: Quelle est la capitale du Japon?
6: Tokyo.
0: Non, oui, pas, oui, c'est ça. Ouais. Cite-moi une barre chocolatée.
6: Kinder.
0: Oui, je prends. Cite-moi une marque de céréales.
6: Nesquik.
0: Nesquik, ça marche aussi, ça passe.
4: Ça fait pas
0: si bonne réponse. Désolé, c'est la Grèce qui a inventé les Jeux Olympiques. C'était les Grecs et l'hexagone comme la France, c'était 6 côtés. Eh oui. Là dans la voiture, ils disent mais il l'avait, mais ah, il a pas pris le temps de réfléchir. C'est le stress. Je suis désolé, on t'embrasse. Salut à toi.
6: Merci. Bon après-midi.
4: Bisous.
0: Attention, on y va et on prend quelqu'un d'autre du côté du standard. C'est Laura qui est là. Salut Laura.
7: Salut.
0: Bienvenue.
4: Hello, Laura.
0: Tu viens d'où Laura?
7: Ah, je viens d'Isère. Je suis à côté de Bourgoin.
0: Ok, très bien. J'imagine qu'il a fait très chaud aujourd'hui.
7: Il fait méga, méga, méga chaud. Bon. Je suis en train de crever littéralement.
0: J'espère que ça va aller parce que là ça va se rafraîchir dans la soirée, mais bon, ça reste très très chaud. On y va, je te pose des questions. Si t'as toutes les bonnes réponses, ce sera gagné. Sinon, il faudra retenter ta chance. On y va?
7: Ok, c'est parti.
0: C'est parti. Quelle est la deuxième lettre du mot soleil?
7: O.
0: Oui, qui a composé la flûte enchantée? C'est qui ce vieux compositeur?
7: Beethoven.
0: Non. Quel est le plus long os du corps humain, le fémur ou le femur?
7: Le fémur.
0: Oui. Quelle mer sépare l'Europe de l'Afrique?
7: Méditerranée.
0: Oui. Quel animal a une poche et saute?
7: Un kangourou.
0: Oui. Quelle est la monnaie du Royaume-Uni, l'euro ou la livre sterling?
7: La livre sterling.
0: Oui. Quel est le plus grand pays en superficie, la France ou la Russie?
7: La Russie.
0: Oui. Combien?
4: Oui,
0: c'est gagné pour toi, félicitations.
7: Oh, c'est pas vrai, je suis trop contente.
0: Eh ben voilà, ça c'est une voix de rage, je pensais que ça arrivait qu'aux autres. Non, tu seras bien au Olac Festival, bravo à toi.
7: Oh super, merci beaucoup la famille.
4: C'est comme des mini vacances.
0: Ouais, c'est bien.
4: C'est trois jours. Voilà.
0: T'as raison. Gros bisous à toi et c'est Mozart pour la flûte enchantée. Voilà,
7: ah,
0: si vous n'avez pas la réponse.
7: Gros doute et avec le stress, j'ai pas. Voilà.
0: Le reste, tu l'avais, t'inquiète pas. Voici Afrojack, Sia, David Guetta, Awake Tonight. Dans un instant, je vous donne la date à laquelle va arriver la fin du monde. C'est joyeux ça. Bisous Laura.

0: écoutez la Team Fun Radio et ça y est, on a la date de l'extinction de l'humanité. C'est pas des blagues. Ils ont fait des calculs à quel moment ça va se télescoper, ça va repartir en poussière.
1: Et c'est quand?
0: Je vous le dis.
1: Dis-moi que c'est dans super longtemps.
2: On va la connaître ou pas?
0: On va peut-être la connaître. Ça dépend si tu prends des produits pour vivre plus vieux. À votre avis, faites une petite estimation. Justine, tu dirais combien?
1: Non, mais moi je dirais que c'est dans genre 4 millions d'années.
0: 4 millions d'années. Valentin, tu dis combien?
3: Vas-y, là c'est la merde. Moi je dis 2000 ans. Il nous reste 2000 ans.
0: Il reste 17 100 ans.
1: Quoi seulement?
0: Ouais.
2: Toujours plus.
0: Allez, on se dépêche. Envoie de la musique. Rihanna.
2: Avec 17 100 ans.
0: Allez, vite, profite là.
1: Bah regarde. Non, mais franchement, c'est 2026. Pas non. Oui, mais c'est pas non plus. Tu vois, t'as pas non plus tout le temps du monde, quoi.
0: Mais attends, tu vois.
1: C'est pas un million d'années, quoi.
0: Tu te rappelles de Jésus?
1: Ouais.
0: Ouais. Lui, c'était juste il y a 2000 ans déjà, tu vois.
1: Ouais, mais ça me paraît proche quand même.
0: Ouais, bah, déjà, dans 2000 ans, il nous reste encore 15 000 ans. Ça va.
1: Bah, ça arrive.

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1: 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Bon week-end sur Fun Radio, il est 19h. Merci de nous avoir choisis.
0: 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Let's
1: go! 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
1: 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On verra. Je dis ça, je dis rien. Autre bonne nouvelle, tiens. Ça, je peux le dire. Il y a le ministre du Travail qui n'exclut pas que, comme les Espagnols, à cause de la chaleur, on devrait faire la sieste.
3: Oh, merci.
1: Au travail, autoriser la sieste.
4: C'est vrai?
1: Ouais, c'est complètement vrai.
5: Mais attends, c'est validé quand ça? Parce que c'est bien beau de le dire, mais faut l'entériner.
1: C'est, pour l'instant, c'est le projet, mais ça va arriver. Ah, voilà. Avec la canicule, il incite les gens à faire comme en Espagne et adapter surtout les commerces, tu vois, de dire fermer quand il fait vraiment chaud, d'aller un peu dormir.
5: Mais si tu dors un peu en décalé. Si tu dors à ton bureau et que ton patron te réveille, tu te dis quoi? Tu te dis, le ministre a dit on pouvait?
3: Bah, bien sûr.
1: Bah, ton patron, ce patron, c'est quand même ceux qui font le plus la sieste, j'imagine. Bon, allez, ne bougez pas. Dans un instant, on va parler des blagues de papa. Je vais vous présenter Flo. Flo, c'est un super auditeur. Il arrive avec nous dans un instant. On écoute Blaster Jack. Et puis juste après, je vous le présente. C'est la Team Fun Radio. Venez vous aussi faire de la radio avec nous. On est trop contents, cette émission, c'est la vôtre.

0: écoutez la Team Fun Radio. Salut tout le monde et bon week-end. Je vous présente Flo. Salut Florian.
1: Salut Clément, salut toute la team.
2: Salut
0: Flo. Je te présente Justine, je te présente Valentin. Tu viens d'où Florian?
1: Je suis donc des Bouches-du-Rhône, à un petit village qui s'appelle La Détrousse.
0: Oh là là, t'es à combien de Marseille?
1: Même pas 20-25 minutes, même pas.
2: Ah ouais,
0: t'es
2: royal.
0: T'es un supporter de l'OM du coup.
1: Et du coup, même si là la saison qui a eu était un peu dure.
0: Écoute, je suis pour Nantes, donc je pense que la saison de Marseille, je la veux bien.
1: Hein. Là, tu bats toutes les compétences.
0: Ouais, j'ai l'impression. Je sais pas si vous êtes papa. T'es papa ou pas, Florian?
1: Non, pas encore, mais c'est un projet.
0: C'est un projet. Oh. Je fais l'amour mardi. Donc voilà. Valentin est papa. Peut-être que tu as eu un papa et les blagues de papa, vous savez, les fameuses blagues un peu de daron, ont une vertu insoupçonnée et renforcent les liens familiaux pour le bien-être des enfants.
3: C'est vrai.
0: Les blagues pourries des parents, des papas en tout cas, sont bonnes pour la santé.
2: Bah ça, après, je comprends, parce que vaut mieux un père qui te fait des blagues pourries, mais ça te fait quand même rire, et tu te dis, bon, bah, il fait quand même l'effort de t'en faire, qu'un mec qui te dit rien, tu vois.
0: C'était
2: forcément.
0: C'était quoi les blagues pourries de vos papas? Florian, est-ce que t'as un souvenir d'enfant de blagues pourries qu'ils faisaient?
1: Alors, c'est plutôt un adepte de jeux de mots un peu foireux, qui va encore faire aujourd'hui. Je te donne un exemple. Tu vas faire un mariage, un baptême ou un anniversaire. Tout le monde va réclamer un discours et il y en a un au fond de la salle qui va dire « Oh, vous préférez pas un œuf long ?» Elle est subtile.
0: Un discours et un œuf long.
1: Un
0: le chiffre 10 et un œuf long.
1: C'est
0: les vannes de daron, voilà. Quand tu prends du poisson au resto, souvent moi j'avais un resto, donc je voyais les darons qui faisaient ça. Il est bon le bar, c'est un beau bar. Tu vois, un beau bar. Moi mon père, quand j'étais petit, il avait un truc, on passait devant des aires d'autoroute là où les gens pique-niquaient. Il ouvrait la fenêtre de loin et il disait « Bande d'abrutis !» Et de loin, tous les gens, ils faisaient « Merci, monsieur !» Parce que t'entends ça me faisait beaucoup rire, j'étais petit.
3: Ça pourrait être une vidéo sur les réseaux qui cartonnent.
0: Mon père n'avait pas à l'époque Instagram. Désolé, sinon ça aurait été un gros TikToker à mon avis. Justine, c'est quoi les blagues les plus pourries de ton père?
2: Moi, la plus pourrie qui me fait encore, c'est quand je dois monter dans la voiture, il fait semblant d'avancer, mais j'arrive pas à avancer vraiment pendant genre un kilomètre.
0: Hein.
2: Et moi, je cours derrière et je suis là « Arrête !» Non, et ça le fait mourir de rire.
0: Je le fais encore, ouais.
2: C'est insupportable.
0: Je le fais, mais je suis taxi, donc. Valentin.
3: Moi, il faisait des blagues de papa aussi, mais tu sais, sur les fromages, il aimait bien. Genre, il disait, où est Mozart? Il ouvrait le frigo, tu sais, il faisait Mozart est là, ouais, ça, il adorait. Il faisait le frère d'Émile Zola, Gorgonzola.
2: Tu vois, il... Ah oui, c'était game, ouais, et puis il fallait du from foin à côté,
3: très,
2: quoi.
3: Très fromage, ouais. Il avait vraiment une spécialité. Tu peux compter sur moi, tu vas pouvoir le compter. Il avait que des blagues comme ça autour des fromages.
0: J'ai plus d'autres en tête, mais quand une chèvre fait, le baby bell.
3: Ah, pas mal!
0: Je sais pas où je vais compléter la connaître. Il y a quoi d'autre? Vas-y, donne-moi les fromages, je te donne des jeux de mots.
2: Il y a quoi, le chèvre?
3: Non, chèvre, on a déjà fait.
0: Chèvre, on a déjà fait, on vient de le faire.
3: La bûche de chèvre, là.
2: Les
3: poisses. Ouais, t'as les poisses.
0: Oh, les poisses.
3: Ouais.
0: La poisse, les poisses, non. Justine, elle me regarde comme ça. Elle n'arrive pas à trouver un nom de fromage. Elle juge mes jeux de mots.
2: Le cheddar, j'en sais rien.
3: Le Cantal.
0: Chantal. Chantal, apparemment, t'as fait tomber ton H. Ah, mais non, pardon, c'est le Cantal.
2: Oh mon dieu, mais c'est un calvaire, j'en suis
0: super
2: arrêté.
0: Non, Florian, c'est pour faire rire les enfants, hein. Regarde, ma nièce est là.
2: La mimolette.
3: Ce sera pas la mimolette.
0: Voilà, t'es papa, t'as le droit de le faire, toi. Il paraît que c'est bon pour la santé, les jeux de mots pourris. On t'embrasse très fort, Florian. Salut à toi.
1: Merci à vous, l'équipe.
0: Belle soirée à toi.
1: Bisous. Belle soirée à vous.
2: Alors, on a gêné toute la France, merci.
0: Non, on a
3: fait rire.
0: Mis en avant les parents qui, là, sont en train de se dire, ouais, j'en fais des pourris aussi. Mais je m'en compte qu'on a des grosses lacunes en fromage. C'est surtout ça. Voici Offenbach avec Overdrive sur Fun.

écoutez la Team Fun Radio. Dans un instant, ce sera le débrief de la semaine, les meilleurs et les pires moments. On va se marrer. On va aussi parler de nos week-ends. Qu'est-ce que vous avez prévu? Venez faire de la radio avec nous. Racontez-nous quoi de prévu pour vous. Et puis pour ce qui est de la dance music, voici Shakira, Die Die, hymne de la Coupe du Monde. La France joue mardi 23h. Au moins, il fera pas trop chaud pour ceux qui regardent. Pour ça va taper un peu. Allez, vous êtes dans la team. On est là jusqu'à 21h.

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0: Vous écoutez la Team Fun Radio, très bon choix, j'espère que tout va bien. Merci pour vos messages sur le WhatsApp. Je m'appelle Clément, il y a Justine, il y a Valentin.
1: Oui, salut,
0: et puis il y a vous aussi du côté du standard, du WhatsApp, il y a tous vos messages. J'ai dit tout à l'heure que la France jouait mardi soir. Il joue lundi. Mm-hmm. Voilà, je me suis trompé, mais bon. Est-ce que vraiment quelqu'un aurait coupé tout jusqu'à mardi?
1: C'est sûr.
0: Aurait loupé le match lundi soir pour dire, bah, je l'attendais mardi. Je ne pense pas. On a du monde du côté du standard. Allô, bonjour, qui est là?
2: Oui, bonjour, c'est Virginie.
0: Salut Virginie. Sur Fun Radio. Virginie, quoi de prévu ce week-end? C'est la question qu'on va se poser. Tu sais quoi? Cette émission, elle est en roue libre. On est en week-end. Chacun va raconter un peu le programme de son week-end. On commence avec toi, Virginie.
2: Ce week-end, ça va être sortie plage avec les enfants.
0: Ouais, t'habites où? Quelle plage?
2: Le Havre.
0: Ah, le Havre. Le Havre, c'est magnifique. Le Havre, c'est le...
1: Trop de chance.
0: Le Havre, c'est... t'es complètement refait. Vous êtes déjà allé au Havre?
1: Oui. Très belle ville.
0: C'est... Moi, je trouve que le Havre, quand j'étais petit, c'était dégueulasse. Et maintenant, c'est une ville un peu américaine.
1: Il y a une statue d'un homme mouette. C'est ça, au Havre? C'est au Havre, non?
2: Oui.
1: Je l'avais prise en photo. Ça avait fait beaucoup parler à l'époque.
3: Un homme mouette.
0: Ouais, attends, ça, de ce qui a fait beaucoup parler, de la statue ou le fait que tu les prends en photo?
1: Les deux, je pense.
0: Je les prends en photo et ça avait beaucoup fait parler.
1: Une combinaison des deux.
3: C'est quoi? C'est un homme avec des ailes, quoi?
0: Non, un homme mouette.
1: C'est un homme avec une tête de mouette, quoi.
3: Ah, d'accord, c'est le corps et la tête d'une mouette.
1: C'est ça qui m'a marqué, quoi. C'est ça qui vient en tête.
0: Tu préférais avoir quoi, toi? Un corps de mouette avec ta tête ou une tête de mouette mais avec ton corps, si tu devais choisir?
3: Ah, je préférais ma tête et un corps de mouette où je peux voler.
1: Ah oui, c'est vrai, c'est
3: bah, bien sûr.
1: Oui.
0: Pour écrire, c'est galère, quoi.
3: Ouais, bah, j'aurais plus besoin de papelard.
0: Je sais pas ce qui serait le plus drôle. Ouais, je pense qu'il vaut mieux garder sa tête.
3: Bah, bien sûr.
0: Donc, tu vas à la plage, ça, c'est quand?
2: Certainement dimanche.
0: Bon, bien. Il fait un temps de dingue, j'imagine, aussi, du côté du Havre. Il a fait beau aujourd'hui ou pas? Enfin, il fait encore beau,
2: j'ai vu.
0: Très chaud. Ouais, je crois que c'est à peu près partout. Justine, quoi de prévu avec cette chaleur ce week-end?
3: Moi, je supporte très mal la chaleur, donc j'ai annulé tous les verres que j'avais, tous les amis que je devais voir. Et j'avais oublié que ma filleule vient avec ma cousine, donc je suis trop contente parce que je les aime plus que tout. Sauf qu'on va être dans un tout petit appartement à 5 sous 40 degrés, donc je pense que ça va être très très compliqué à gérer pour moi ce week-end.
1: Mais il a la cave, t'as une cave?
3: Ah, t'as raison.
1: Oui.
3: Ah, je vais les foutre à la cave.
1: Je m'y ai laissé poser dans la cave.
0: Pour votre confort et pour pas que vous ayez trop chaud, je vous ai mis à la cave. Je vais faire pareil. Me regarde ma nièce, je vais faire pareil ce week-end parce que j'ai Tara qui est en stage de seconde avec nous. Elle dormira donc à la cave, ce qui fait plus frais. Hein. Vraiment, je rassure ses parents, c'est pour son bien-être. Valentin, t'as quoi de prévu ce week-end, toi?
1: Alors moi, samedi, j'ai un anniversaire en plein air, donc je t'avoue, j'angoisse un peu. Je vais à la fanzone Lego aussi, qui est du côté de Paris.
4: C'est quoi,
1: dans
4: la
1: le
4: fanzone
1: parc.
4: Lego.
1: C'est Lego qui a fait une fanzone
0: pour la Coupe du Monde.
1: Ouais, qui a été inauguré avec Michou. Il a fait une vidéo et tout. Ça a fait beaucoup parler sur les réseaux.
0: Plus que quand t'avais
1: pris ton photo. Il y a pas de match. On va juste faire des Lego, quoi. Je vais lui faire construire des trucs. Ouais, c'est une fanzone. Je me dis peut-être qu'il y aura des personnages. Il va être content, tu vois.
0: Mais pourquoi ils appellent ça fanzone s'il y a pas de match?
1: Bah si, ils diffusent des matchs, mais il y a pas de match.
0: C'est pas genre des gars fans de Lego qui viennent. Lego!
1: Pas du tout.
0: Allez, Lego!
1: Et du coup, ça c'est samedi, je cherche un point d'eau, pour dimanche.
0: Donc voilà. Un point d'eau pour te baigner?
1: Oui.
0: Mais parce que t'as des robinets chez toi, sinon. Un point d'eau, c'est...
3: Non, t'as mes aisselles aussi.
1: Non, je cherche...
0: Dégoûte!
1: C'est quoi cette émission, là?
0: Justine, il y a le débrief de la semaine. Il arrive dans un instant, parce que le week-end dernier, on a reçu beaucoup de messages. T'as été trash la semaine dernière hors antenne.
1: Mais non, mais chaque semaine qui passe, c'est de plus en plus trash, j'ai l'impression.
3: Pardon, excusez-moi.
0: C'est vrai, il y a un lâcher prise. T'écoutes souvent l'émission ou pas?
2: Oui.
0: Est-ce que tu trouves que Justine est trop trash ou pas assez?
2: Bon, non, ça va.
3: Ah, merci, Virginie.
1: Clément et moi, on essaie d'élever le niveau et elle nous tire, tu sais, elle est là, elle nous tire vers le bas.
3: Je le laisse comme ça, t'as
1: c'est le petit poids sur la montgolfière, quoi.
0: C'est vrai qu'il y a...
1: On essaye de mettre la flamme, là, de remonter et elle est là avec sa grosse corde.
0: Bon, on t'embrasse très très fort, Virginie.
2: Merci beaucoup, bon week-end.
0: Passe un bon week-end également, dites-nous ce que vous avez prévu. On va écouter Calvin Harris, en Deep Is Your Love. Ça, c'est ce qu'on écoute maintenant. Puis juste après, c'est le débrief de la semaine. Maxence va venir, il a écouté les pires et les meilleurs moments. Mais il a gardé que les pires. Et oui, et ça arrive juste après ça sur Fun.

0: Bienvenue dans la Team Fun Radio, c'est l'heure qu'on redoute le plus de la semaine, c'est le débrief.
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0: Toute la semaine, il a une oreille sur le standard, l'autre sur l'antenne. C'est Maxence. Salut Maxence.
2: Hello la team.
3: Salut Max.
4: Salut Max.
0: Est-ce qu'on est épargné? Qui va prendre cher cette semaine?
2: Alors, cette semaine, j'ai décidé de faire surtout un focus sur les jeux. Alors, je dirais que c'est surtout Justine et Valentin qu'on va entendre cette semaine.
0: J'ai l'impression que cette semaine, il est bien le débrief, tu vois. C'est vraiment... Je vous invite vraiment à rester à l'écoute. Je pense que c'est très bien. Tu fais de bon boulot, Maxence.
2: Merci beaucoup, Clément. Mais j'attends toujours le chèque. Du coup, on avait dit on se le donne après à 21h.
0: On n'entend plus Maxence. C'est bizarre.
2: C'est bizarre. Ouais. On va commencer avec toi, Justine. Puisque la semaine dernière, j'avais fait un focus sur le fait que, non pas que tu sois beauf, mais je pense que tu n'es pas l'esprit le plus lisse de cette team.
3: J'aime bien commencer.
0: La semaine dernière, elle disait vite à l'antenne. Hein.
3: C'est pas vrai.
2: Si. Et on a encore les extraits.
3: C'est bon, merci.
2: On va faire donc un petit point lors d'un jeu. Clément te pose une question tout à fait anodine et tout de suite les premières choses auxquelles tu penses, c'est pas ce à quoi penserait le reste de l'équipe. Je vous laisse écouter par vous-même et constater que Justine n'a pas changé depuis la semaine dernière.
0: Cite-moi, Justine, trois titres de films nuls qui n'existent pas.
3: Rabais-moi la gorge et Palace et les fesses.
0: Palace et les fesses.
4: C'est que le truc de cul qui a dit qu'elle t'a percuté.
2: Rappe-moi la gorge et Palace et les fesses. Voilà.
3: Palace et les fesses, très bon titre.
2: Ce serait quoi le scénario?
0: Juste, ce serait quoi le film?
3: C'est quoi le pitch?
0: Tu peux nous expliquer un peu?
3: Non,
2: ouais, super. On va ensuite passer donc, c'était lors du même jeu d'ailleurs, à une nouvelle règle que Clément a inventée. Et vous allez voir, Valentin a adoré cette nouvelle règle. Et c'est dommage parce que c'est au moment où Loïc est en train de performer pour la seule fois de l'année. Et il s'est passé quelque chose, écoutez.
0: Aujourd'hui, il y a une nouvelle règle, t'as le droit d'éliminer qui tu veux. Tu élimines Valentin, Loïc ou Maxence?
5: Loïc.
0: Je suis désolé, Loïc.
5: Voilà. Salut, Loïc. C'est vraiment injuste.
4: Pour une fois qu'il perd pas, une fois que j'étais pas mauvais. Et moi, j'adore cette règle, Clément. Merci, je t'adore.
2: Voilà. Donc on entend bien Valentin qui adore cette règle, merci Noël, je t'adore. Et puis Loïc vraiment qui était dans une bonne dynamique. Mais bon, peut-être avant la fin de l'année, il aura le droit de au moins atteindre les demi-finales.
4: C'est normal, Noël doit écouter l'émission, il doit détester Loïc. Moi je trouve tout va bien.
2: Mais ensuite, ce qui est très drôle, c'est ce qui s'est passé 30 secondes plus tard. Autant Valentin trouve ça totalement normal et il adore le fait qu'on élimine Loïc de manière totalement arbitraire. Ouais. Et ensuite, il nous sort une réponse à une question, qu'est-ce que tu fais le matin? Tu nous dis je mets une oreille sur les nouvelles. Tu te fais éliminer parce que c'est forcément un truc qu'on ne dit plus depuis 1946.
3: Voilà,
4: et alors, mais qui vous êtes, qui la police des mots? Non mais ça j'en reviens pas. J'y ai repensé le
3: on
4: soir.
3: On est l'an 2000.
4: J'y ai repensé avant de dormir. Le mec n'en a pas dormi. Ça m'a hanté le
0: soir. Sauf que l'an 2020, parce que l'an 2000, on lisait vraiment des nouvelles en 2000.
2: Et du coup, je vous laisse écouter la réaction de Valentin qui là tout de suite aime beaucoup moins le fait d'être éliminé.
0: Éliminé? C'est quoi, Noah, t'es en finale face à Maxence?
4: Non, tu m'élimines sur écouter la radio? On travaille où, mon vieux?
0: Écouter la radio, j'aurais pris.
3: Écoutez
0: les nouvelles.
4: Ah, on élimine sur les formulations.
3: Oui,
4: j'étais éliminé.
0: C'est la Gestapo, quoi. Tout de suite les nouvelles sur Fun Radio. Noah, t'es en finale face à Maxence.
2: C'est quoi ça? Et Justine qui prend le dos de Valentin alors que Valentin ne fait que défoncer Justine dès qu'il en a l'occasion. Moi j'appelle ça vraiment de la fraternité. Ensuite, ce qui se passe, c'est quand on a un gagnant, Justine des fois part en impro, notamment une chanson. Donc Noah, cette fois-ci pendant le jeu, Justine qui part en impro comme ça.
0: C'est une victoire de Noah, les amis.
4: Noah trop fort.
0: Attends, il y a Justine qui est en train d'improviser une chanson.
3: Noah trop fort, Noah.
4: Oh la tristesse. Autant en direct c'était horrible, mais là la réécoute tu te dis autant.
0: C'est le poste auditeur. C'est quoi? À l'antenne je trouve que ça fait partie d'un tout. Oui, et quand tu réécoutes une deuxième fois,
3: c'est horrible.
0: Tu sens la solitude.
4: C'est ça la merde qu'on produit.
0: Tu sens la fin de Justine. Tu sais, je me suis dit, ça se trouve il y a des patrons d'autres radios qui se disent tiens, Justine est quand même pas mal sur son radio, c'est peut-être elle qu'on a débauché. Écoute là et tout. Et t'es enfin no I vainqueur.
4: C'est bon, le pilier au bout du bar, tu sais. L'habitué au bout du bar qui
0: doit dame avec un caddie devant Intermarché, tu sais, qui attend sur le banc avec des oiseaux un peu sur la main.
2: Je vous laisserai écouter le podcast d'ailleurs. Noah qui n'en avait pas grand chose à foutre, qui était même limite un peu déçu d'avoir gagné.
4: C'est pareil.
2: Mais il nous a fait une belle dédicace, notamment une dédicace à son chat. Et ça, c'était la dédicace la plus mignonne qu'on ait jamais entendue. Autre truc mignon qu'on a entendu, si jamais vous étiez en train d'écouter la radio lundi aux alentours de 19h50, il y avait de la musique. Et lorsque la musique se termine, c'est Valentin qui a brillé. Je vous laisse écouter ça.
6: connard.
0: J'ai allumé mon micro et je l'entends, ouais, connard.
3: Non, mais nous, on est vraiment un bar PMU, faut qu'on se calme. Hein.
0: Tu parlais à qui déjà en disant connard?
4: Non, je jouais le rôle d'un personnage, le personnage de ta nièce, Tara, qui dirait à toi, ouais, connard, parce que je sais plus ce que tu lui avais proposé.
0: Ah, je lui dis, tu veux qu'on aille au ciné? Elle dit,
4: c'est nous,
0: si tu veux.
4: Ouais, voilà,
0: t'as dit, bah, t'as qu'à dire si tu veux, connard. Tu sais, comme ça.
4: C'est le spectacle continue en antenne, hein. C'est vraiment notre personnage. Ouais.
7: Mais n'oubliez pas d'éteindre vos micros. Hein,
0: vous savez ce qu'on va faire à la rentrée? On va faire l'inverse. Quand on va faire l'émission, les fun facts, les jeux, le forum de Justine, on coupera les micros. Et après, hors antenne, on allumera les micros. Et vous entendrez cette version-là. Alors évidemment, l'Arcom et tout, au bout d'un mois, l'émission n'existera plus.
3: Bien sûr.
0: Mais on va se marrer pendant un mois. Voici David Guetta. Merci beaucoup, Maxence.
3: Avec plaisir. Max.
4: Merci.
0: On joue avec vous dans les prochaines minutes avant 20h. Il y a un petit Windows 13 qui arrive, l'occasion pour Justine de se refaire la cerise.
4: Ça se dit, ça?
0: Ah oui. Prendre sa revanche.
3: Ouais. Oui, c'est vrai.
0: J'aimerais faire la
3: cerise. C'est un peu limite, quand même.
0: Non, c'est pas sexuel, ça. Ah bah non.

0: Vous écoutez la Team Fun Radio. Dans un instant, je vais vous parler d'un gars qui n'aurait pas dû parler à son psy. Et puis, on va aussi jouer au Undo Stress. À chaque fois, je vous pose une question. Il faut trois bonnes réponses. Si je demande attention, Justine Valentin, trois choses très bruyantes.
1: Justine, la sonnerie, l'alarme, Valentin.
2: Et...
1: Ouais, ciao 3.
0: Ouais, c'est marrant parce qu'on a piqué sa réponse.
3: C'est
0: aucune
3: imagination, quoi.
0: Je sens qu'il va y avoir une guerre entre les deux et ça vaut le coup de prendre ses billets pour venir. C'est gratos. Venez 01 42 48 5000. Voici Sound of Legend avec San Francisco. Je viens vraiment de vendre des places pour votre rencontre.
3: Bon spectacle.
0: Allez, bienvenue sur Fun.
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0: Bienvenue sur Fun Radio tous les soirs, 18h, 21h, c'est votre émission avant de partir en week-end ou en soirée. Je m'appelle Clément, il y a Justine.
2: Hola.
0: Il y a Valentin.
3: Salut.
0: Il y a vous, surtout les meilleurs auditeurs. On va faire du bruit pour une auditrice, elle n'est jamais passée à l'antenne avec nous. C'est sa grande première. Elle va rentrer dans la team Fun Radio par la grande porte. C'est Laetitia du bruit.
2: Ouais. Ouais.
0: Salut Laetitia.
4: Bonjour à tous.
0: Bienvenue. Laetitia, elle est de Clermont, elle est en reconversion professionnelle parce que bientôt elle va se lancer dans la couture, c'est ça?
4: Oui, c'est ça.
0: Tu vas faire quoi? Tu crées des vêtements? Ou tu juste sur le coup?
4: Je vais faire des retouches en fait, retouches itinérantes.
2: Ah, trop bien. Ouais.
3: Ça veut dire quoi itinérante?
2: Bah, dans bouge. Un camion.
4: Je vais me déplacer chez les clients.
3: Genre, voilà. Je t'appelle, j'ai un trou dans mon slip ou dans mon pantalon, je t'appelle.
2: Oh,
3: pas dans ton slip.
2: Non,
3: j'ai un trou dans mon pantalon.
0: Ouais,
3: et oui, bravo, c'est du tout seul. Et tu viens au coup de mon pantalon.
4: Voilà, c'est ça.
3: C'est enfin, génial, je ne savais pas que ça existait.
4: Tout ça, et puis après, je le fais dans mon atelier chez moi.
0: T'achètes un costume, tu l'essayes, hop, elle vient le chercher, elle prend tes mesures, et voilà, tu reviens avec le costume.
3: C'est incroyable.
0: Bah, c'est super. T'as déjà trouvé un nom? C'est quoi le.
2: C'est quoi, pardon, Valentin?
3: Deliveroo.
0: Deliveroo.
3: C'est comme Deliveroo, mais version trou.
0: C'est une bonne idée. C'est une bonne idée. Ah, peut-être un
2: prochain. Mais ne prends pas ça.
3: Mais comme tous les soirs, moi, j'ai Deliveroo, je me suis dit, pour leur faire un petit coup de pub.
0: Exactement. D'ailleurs, tiens, vous savez quoi? Vous envoyez, Tim au 74 900, on va vous offrir 100 € à dépenser sur l'appli Deliveroo pour vous faire un resto ce soir. Laetitia, on joue avec toi et avec Justine et avec Valentin. On va aussi faire jouer Loïc. Tiens, la règle du jeu est simple. Loïc en ce moment il est chaud. Loïc, je sens que c'est sa partie.
5: Ouais, de toute façon, je vais me faire éliminer parce que tu vas trouver une nouvelle
3: règle. Pas négatif.
0: Pas du tout.
2: Loïc,
0: j'ai des questions qui sont écrites. Je les prends dans l'ordre et on verra. La règle du jeu, je la rappelle. Laetitia, à chaque fois, vous allez avoir 5 secondes pour me donner 3 bonnes réponses. Donc, faut aller très vite. Les questions sont pas très compliquées, mais faut donner 3 réponses rapidement. Ok?
4: D'accord.
0: Est-ce que tu veux commencer, Laetitia, ou laisser la main?
4: Je vais laisser la main.
0: Ok, alors on commence avec Valentin. Ensuite, ce sera Loïc. Ensuite, Justine. Et ensuite, ce sera Laetitia. Valentin, cite-moi 3 choses qu'on ouvre.
3: Une porte. Sa gueule et une boîte.
0: Sa gueule.
2: T'as pris
0: un accent.
2: Sa gueule.
0: Attention, Loïc, cite-moi 3 boissons froides.
5: Le Coca, l'Orangina et le Fanta.
0: Oui. Justine, cite-moi 3 sports qu'on peut pratiquer torse nu.
2: La natation, le handball et le volleyball.
0: Le handball, tu peux pas le faire torse nu.
3: Non, interdit.
2: Mais excuse-moi, bien sûr,
0: le fait pas.
3: C'est interdit.
0: Non, le sandball. Sur le sable, mais pas
3: je
0: le handball.
3: Je t'ai interdit le mandalia, mais je pense qu'on va s'interdire.
2: Excusez-moi, tu as le droit de le faire. Ce n'est pas interdit, c'est
0: non.
2: Pas dans les règles.
0: Si, si. Tu peux pas pratiquer le handball torse nu.
2: Mais déjà, tu m'as dit sandball, ça n'existe même pas ce que tu me dis.
0: Le sandball, si, c'est sur le sable.
2: Non, ça n'existe pas.
3: L'IA est en train de processer, je vous donne la réponse
2: voilà,
3: à
2: allez.
3: Ça.
0: Non,
2: mais franchement.
3: La réponse.
0: Bah non, on peut pas.
2: Moi, j'ai déjà vu des mecs jouer, mon cousin
3: non,
2: joue super bien.
3: Non, on peut
0: non,
3: pas.
0: Bah
2: arrête,
0: on peut
2: regarde,
0: pas.
2: Il a inventé la réponse. On peut, il y a écrit on peut.
0: On peut
3: en compétition officielle, les joueurs doivent porter un maillot réglementaire, numéro 9.
2: Mais tu n'as pas dit professionnel.
3: Torse nu égale non autorisé match
0: officiel. Tu pratiques un sport.
2: Tu n'as pas dit professionnel. Non.
3: Beach handball, t'aurais dû dire beach handball, c'est autorisé.
0: Le sandball.
2: Non, tu n'as pas précisé professionnellement, donc je suis encore là.
0: On vote.
3: Loïc et Clément,
0: Justine. Est-ce que tu penses qu'on élimine Justine ou tu penses qu'elle a raison?
4: Je pense qu'elle a raison.
2: Merci.
0: Attends, je te rappelle que Justine est contre toi quand même.
2: Non, on est ensemble avec.
3: Mais attends, il y a un vote. Moi, je vote pour l'éliminer. Loïc.
5: Moi aussi.
3: Ouais, donc
2: non, c'est Laetitia qui choisit. Elle est nouvelle. On lui
3: donc
2: donne
3: Clément,
2: une place
3: tu
2: de choix.
3: Ou pas
0: moi, je sauve Justine. On est à 2. C'est Maxence qui va trancher.
2: Non, Maxence, salut là.
6: Et là, vous vous attendez au fait que je sois cruel. Mais non, pour moi, c'est total. T'as pas précisé professionnel.
2: Merci.
6: Alors,
3: d'accord,
2: merci.
3: Je suis d'accord, enfin.
0: Ah, mais je suis contre, en fait. Allez, t'es sauvée, Justine. Bravo. Attention. C'est à ton tour, Laetitia. Cite-moi 3 desserts que tout le monde prend au restaurant et qu'on aime bien.
4: La crème brûlée, une part de flan et une part de fraises, de fraisier.
0: Ça passe sur le gong. Attention. Valentin, cite-moi 3 choses qu'on ferme à clé.
3: La porte. un placard et un coffre-fort.
0: Un placard, ça se ferme à clé.
2: Oui,
3: bien sûr.
2: Oui. Les placards qu'on a ici, ils se ferment à clé.
0: Ok, très bien.
3: Essaye pas toi de me.
0: Je demande. Ouais. Attention, cite-moi 3 choses qu'on touille, Loïc.
5: Un café, un thé et un chocolat chaud.
0: Très bien. Ouais. Justine, cite-moi 3 couleurs de voiture très courantes.
2: Bah le noir, le blanc et le bleu marine.
3: T'as pas plus facile.
2: Rouge. Il m'a fait un signe de genre bof, bah rouge, tu veux, prends les couleurs.
3: Le mari,
0: elle a changé son truc. Attendez, vous savez quoi? On continue dans un instant. On écoute
3: son opinion. Plus facile, elle doute.
0: San Francisco, en fait, je vais faire que les questions faciles et on va jouer. Ça me fait beaucoup rire. Tu restes avec nous, Laetitia?
1: Oui.
0: Je t'adore, t'es notre nouvelle meilleure amie. T'es trop sympa. Allez, vous êtes dans la Team Fun Radio, je ne sais pas qui va gagner, mais je sens que ça va être long sur Fun.

0: Vous écoutez la Team Fun Radio, on est en plein cœur du Mundo Stress. Il y a Valentin, Loïc, Justine et Laetitia qui s'affrontent. Attention, Valentin, c'est à toi, cite-moi trois choses très collantes.
1: Très collantes, la glu, la transpiration et de l'EVA.
0: De quoi?
1: L'EVA caoutchouc.
2: Bah arrête, on sait même pas ce que c'est.
3: De l'EVA.
2: De l'EVA, c'est quoi ça?
0: N'y crois pas.
3: Écoutez, l'EVA, c'est ce que produit le caoutchoucier.
2: Et la transpiration, c'est pas collant.
0: Toi, alors on va faire une démo. On va faire une démo. Non, on va retirer Valentin du jeu. On va jouer contre. Oui. Donc Loïc, c'est à toi. Loïc, cite-moi trois aliments orange ou jaune.
4: Une carotte. Patate douce.
0: Ouais.
2: Et un poivron.
0: Le poivron, ça marchait. Il peut être orange ou jaune. La banane, elle peut être orange ou jaune.
1: Excuse-moi.
2: La banane, elle peut être orange.
0: Ouais, des fois, elle peut être orange.
2: Si tu la mets sous une lumière orange,
1: il fallait qu'il soit les deux.
0: Ça peut être l'un ou l'autre.
2: Ah,
1: c'était pas très précis non plus.
2: Ah ouais, c'est
1: allez, éliminé.
0: Éliminé. Finale 100% féminine, Justine face à Laetitia. Justine, cite-moi trois trucs qu'on gratte souvent.
2: Un ticket à gratter, on gratte le givre sur son pare-brise et on gratte des petites trosses qui restent porteurs sur mon parquet.
0: Oh, elle est forte, attention. Cite-moi trois odeurs que t'aimes bien, Laetitia.
5: L'odeur de la nourriture, l'odeur d'un bébé et l'odeur du parfum.
0: Ça fonctionne, attention. Cite-moi trois trucs qu'on plie mais qui ne sont pas des feuilles.
2: Le linge.
0: Tu as déjà dit. Et c'est une victoire de Laetitia. Laetitia, on va te faire un beau cadeau. Laetitia, on va t'offrir 100 euros à dépenser sur l'appli Deliveroo. Tu vas sur Deliveroo et tu vas te commander 100 euros. Tu vas te faire livrer à manger.
5: D'accord.
0: Ça te fait plaisir?
5: Oui, super.
0: Des gros bisous, à bientôt.
5: Eh ben merci beaucoup.
2: Bon, salut.
5: À bientôt.
0: Salut, reviens jouer avec nous quand tu veux. Cette émission, c'est la vôtre. 18h-21h. Il est bientôt 20h. D'ailleurs, on écoute Mickey. Ça pique un peu quand même. C'est ce que Justine a dit quand elle a perdu en finale du Mundo Stress.

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1: Salut Justine!
3: Salut Clément, salut tout le monde!
1: Salut Valentin!
4: Salut beau gosse!
3: Oh,
1: un point pour Valentin. Il n'y avait pas de jeu, je sais, mais quand même un point pour Valentin. Justine qui est en train de se filmer pour une émission depuis tout à l'heure. Elle a ramené une perche à ses
3: trous. Mais vous rigolez ou quoi? Vous foutez de moi là?
1: T'as un écran devant toi.
4: Tu regardes ton téléphone en surveillant niaisement et tu le fais défiler.
3: Excuse-moi, je reçois des photos, voilà quoi. Si ça va pas dans ton couple, non, des
4: couples. Ah là, mais elle fait des nudes pendant l'émission, quoi.
1: Regarde juste derrière toi.
3: Mais ça va pas.
1: Regarde, tourne-toi, qu'est-ce que tu vois derrière?
3: Je sais qu'il y a Tara, il y a ta nièce, elle voit très bien ce que je fais depuis tout à l'heure et elle peut très bien dire que je me filme pas.
4: Elle
3: s'est
4: tirée un peu sur le décolleté de tout à l'heure.
3: Vous me connaissez, jamais je ferai ça.
1: Non, mais là, t'es quand même en train. T'as mis l'appareil devant toi, tourné vers toi, comme si t'étais une influenceuse.
3: Comme ça, j'ai plus à tenir mon téléphone dans mes mains, c'est le summum de la fainéantise.
1: Oh la flèche, mais dans ta poche.
3: Mais non, j'ai pas de poche.
1: Pose-le sur la table.
3: Ouais, mais là c'est génial parce que je me brise pas le cou. C'est directement dans ma vision. C'est génial. Franchement, j'adore.
1: Oh là là. Bon.
3: Comme ça, je peux regarder une série pendant que vous parlez.
1: Si elle se brise pas le cou, c'est important. Il y a un gars qui était invalide. Il a perdu la moitié de sa pension après s'être confié à son psychiatre. Il a dit qu'il se sentait heureux et stable. Il est allé voir son psychiatre. Il a dit là, bah ça va très bien. Je suis heureux. J'ai retrouvé tout ça. Et ils lui ont retiré sa pension.
4: Il a balancé le psychiatre.
1: Bah, psychiatre, c'est des médecins, tu sais, c'est pas vraiment, c'est pas comme psychanalyste,
4: c'est pas le secret médical quand même.
1: Bah non, mais c'est lui qui les délivre, ça se trouve les
4: quoi?
1: Les pensions, les trucs, c'est que le truc d'invalidité, c'est ton médecin qui doit dire si t'es valide ou pas valide, je pense.
4: D'accord.
1: Et lui, c'est le médecin.
3: Mais c'est horrible de faire ça.
1: Ouais, tu sais, c'est comme si t'arrives et tu dis, ouais, tu vas voir ton médecin, tu dis, je vais mieux, il va dire, bah j'enlève l'arrêt de travail, alors si vous allez.
3: Bah
1: mieux.
3: Oui, c'est vrai, c'est logique.
1: Ouais, non, c'est logique.
4: Ouais, si, ça,
1: ouais, c'est logique, ça tient. Allez, Jennifer Lopez et David Guetta, Save Me Tonight, bienvenue dans la seule émission qui découvre les infos comme ça et qui en discute en direct. Ça se tient, ça se tient, c'est pas mal. Puis dans quelques minutes, je vais vous parler de quelqu'un qui est ruiné. Il s'est fait avoir, mais de chez avoir. Si vous aussi vous êtes déjà fait avoir dans la vie, venez nous le raconter.

0: Salut tout le monde, bon vendredi, bon week-end, bienvenue, vous êtes sur Fun Radio, très bon choix, j'espère que tout va bien, que vous êtes heureux, que vous avez passé une belle soirée, surtout que vous n'avez pas trop chaud, pensez à vous hydrater, buvez de l'eau, de l'eau, de l'eau. Je vais vous parler d'une histoire terrible. Un gars, il s'est trouvé ruiné et sans recours, il a acheté un appartement au 34e étage d'un immeuble, mais ça s'est pas passé comme prévu. Pourquoi, à votre avis? Tiens, je vais demander aussi à Lisa qui est avec nous du côté du Standard. Salut Lisa.
1: Salut Clément.
0: Bienvenue sur Fun Radio. Lisa, tu viens d'où?
1: Je viens de Serville-Bray dans le Calvados.
0: Oh, trop sympa. Trop beau le Calvados. Ouais, tu connais Justine et Valentin?
1: Oui, je vous connais.
0: Bonjour
1: Justine, bonjour Valentin.
0: Pourquoi ce gars s'est retrouvé ruiné et sans recours? Il a acheté un appart au 34e étage. Mais que s'est-il passé à votre avis? Je vous pose des questions.
2: Il n'y avait pas de fenêtres?
0: Il y avait des fenêtres. Non, en vrai, il n'y en avait pas. Mais c'est pas ce qu'on cherche.
3: C'était un toit-terrasse? En fait, qu'il a acheté au final.
0: C'est plus qu'un toit-terrasse. Tu te rapproches, mais c'est un peu plus haut qu'un toit-terrasse.
2: Plus haut qu'un toit-terrasse.
0: T'as une idée?
3: Non,
0: Lisa ou pas?
1: Non, c'est pas.
3: Il a pas d'ascenseur pour accéder.
0: Il a acheté sur plan. Il a acheté un appart au 34e étage d'un immeuble qui n'en comptait que 32.
2: Oh non!
0: Il a acheté le truc, il est arrivé, et après l'ascenseur, il est monté, il n'y a que 32 étages.
3: Il est sur l'étage, il va 32.
0: Il dit, moi j'ai payé le 34e, il dit, ah bah non, en fait, il y a eu le changement entre les deux, nous on a fait que 32. Mais qui vous a vendu ça? Bah nous on a construit à 32 étages, donc le truc n'existe pas, quoi.
2: C'est une énorme arnaque.
0: Ouais.
2: Il va se faire rembourser. Et commence pas, toi, hein. Il va se faire rembourser?
0: Justement, sans recours pour l'instant. Il porte plainte, mais il sait pas contre qui.
3: Le mec a vendu, du coup, le promoteur, quoi, qui lui a vendu le 34e.
0: Ouais, mais il se dit, oui, mais on avait prévenu que ce serait, il a acheté dernier étage, ça devait être 34, c'est 32, donc c'est plus dernier étage.
3: Mais c'est indéfendable,
2: c'est pas le truc. C'est comme quand il y a un mec qui te dit, ouais, je suis pianiste et tout, et en fait, tu vas en date avec lui, il est pas du tout pianiste.
3: Oh là, ça sort le vécu.
0: Et après, il essaie de m'embrasser.
3: Justine,
0: tu t'es déjà fait avoir dans la vie, Justine, ou pas?
2: Bah, plein de fois, ouais, bien sûr. Et là, dernièrement, en plus, j'avais oublié que c'était les soldes qui arrivaient, et donc j'ai acheté des vêtements, et en fait, ils sont soldés là actuellement, donc j'ai un peu les nerfs.
0: Là, c'est les soldes en ce moment?
2: Ouais, c'est les soldes.
0: Là, aujourd'hui?
2: Ouais, il y a les soldes, il y a des pré-soldes, il y a des trucs, c'est ça, hein, c'est les soldes, non? Ouais, j'ai vu qu'il y avait plein de soldes.
1: Ça commence mercredi, normalement.
2: Bah ouais, mais c'est en plein de magasins, il y a déjà des trucs qui ont commencé, parce que moi, j'y suis allée, et ils te donnent des. Bah non, c'est les pré-soldes,
3: il y a les ventes. Pour les gens pistonnés, il y a les ventes privées.
2: Ah, moi, les gens qui ont la carte, calme-toi.
0: T'as la carte?
2: Bah, les cartes de magasin, quoi.
0: Ah, pas mal, alors. Je vais regarder ça. La dernière fois que tu t'es fait avoir, c'était quand, Lisa, toi?
1: Eh ben, moi, c'était pendant les vacances du mois d'avril. Alors, c'est aussi un problème d'étage, mais heureusement, c'était un petit peu moins impactant que ce monsieur qui a acheté un appartement.
0: Oui.
1: En fait, on est parti avec mon mari et mes enfants en voyage, en road trip, en fait, sur la côte ouest des États-Unis.
0: Stylé,
1: donc,
0: déjà.
1: Donc, voyage super chouette. Et bon, bah, on s'est dit qu'on faisait des petits motels un peu simples pendant tout le séjour pour privilégier les sorties, etc. Sauf à Las Vegas, où on s'est dit, on se prend un hôtel un peu sympa. Donc, on a pris le Luxor, qui est une pyramide. Je sais pas si vous voyez à quoi ça ressemble.
0: Je suis jamais allé, mais je vois un peu dans les films. Ouais.
3: Ah oui.
1: Et donc, c'est une magnifique pyramide. Et on s'est dit, on a un peu le budget. Comme ça, on essaye de prendre une chambre vraiment avec une vue sur tout Las Vegas la nuit et tout. C'est incroyable. Et en fait, on est arrivé, on était au deuxième étage au lieu de, enfin, sur 30 étages.
0: Ah oui.
1: Donc zéro vue, la piscine était en travaux.
3: T'as passé une négo, ça? Des fois tu peux négo, ça.
0: Aux États-Unis, t'envoies un mail des fois, tu peux.
3: Non, tu vas à la réception, tu dis je veux un étage élevé.
2: Comment on dit?
1: Bah, on avait demandé en fait, par level. Mail.
0: Ouais, donc tu laisses vite tomber, j'imagine. Valentin, dernière fois que tu t'es fait avoir, toi?
3: Moi, j'avais acheté un bagage qui rentrait normalement sur toutes les compagnies, y compris les compagnies low cost. J'arrive avec ce bagage que j'ai quand même payé assez cher. J'essaie de le mettre dans le petit cadre métallique, là. Ça rentrait pas.
2: Non, mais il m'agouille, ça, je sais, là. C'est pas possible.
3: De quoi?
2: Bah, leur truc où il faut rentrer la balise, franchement, c'est pas possible. Il y a rien qui rentre dans ce quartier-là.
3: Ah, mais d'accord.
2: Eh oui, bien sûr.
3: Ouais.
0: Ils mettent des plus petits, je pense.
2: Mais bien sûr, c'est sûr.
0: Bon, Lisa, on te fait d'énormes bisous. On te souhaite un bon week-end.
1: Eh ben, moi aussi, je vous fais des bisous. À bientôt.
0: Salut.
2: Bisous.
0: Imagine ma d'air sur les parasols. J'adore cette chanson, c'est Carbone qu'on écoute maintenant. Vous préférez qu'il la chante lui ou moi?
2: Lui. Carbone, ouais.
0: Sûr?
2: Ouais, sûr.
0: Oui, parce que je peux aussi faire.
3: Non,
2: zéro doute.
0: Un duo?
2: Non.
0: Ok, bon, bah, je renonce. Ouais.

0: Vous écoutez la Team Fun Radio. Dans un instant, on va jouer avec vous. On va essayer de deviner votre profession. Vous venez, on vous pose des questions et puis on essaie de trouver quel est votre métier. Si vous voulez vous inscrire sur le WhatsApp, allez-y, 06 43 07 12 89. Si vous avez un métier atypique, impossible à trouver, on est preneur. 06 43 07 12 89. On va écouter Fort to the Floor, c'est Offenbach sur Fun Radio. Bon vendredi, belle soirée où vous soyez sur la planète.
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0: Vous écoutez la Team Fun Radio, salut tout le monde, bon week-end, j'espère que tout va bien. 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
2: Ça lui fait des remontées si tu avances en gros.
3: 10 000 euros. J'ai cru que t'allais pas passer cette phrase, quoi. Voilà. Je te voyais tomber là.
0: Bah, mais moi j'ai fait un malaise. 10 000 euros, tu te rends compte? En fait, je me suis imaginé, oh, si j'avais 10 000 euros là
2: tu
0: qui arrivaient. Franchement, je les mets de côté.
2: Ah, tu touches pas?
0: Ah, tu me connais.
2: Vas-y, fais un petit kiff quand même.
0: Non, tu me connais.
2: Oh,
0: tu me connais, ils sont dépensés dans la semaine. Je me pars en vacances, je suis pas là la semaine prochaine. Je vais accueillir quelqu'un. Tiens, je voulais vous le présenter, c'est Ewen.
3: Ewen, c'est joli.
0: C'est joli. Ewen, il est là, il est avec nous. Salut Ewen.
4: Bonjour, bonjour.
2: Bienvenue
0: à toi. Ewen, il vient d'une ville qu'on aime beaucoup, c'est Bordeaux.
2: Oh.
4: Eh oui.
2: Meilleure ville du monde.
0: Ouais. Bordeaux même ou t'es autour de Bordeaux?
4: Moi, j'habite en banlieue bordelaise. Je suis entre Bordeaux et Libourne.
2: Mais, ça s'appelle comment?
0: J'ai trouvé ton métier du coup.
4: Je suis à Saint-Michel de Fronsac.
0: Saint-Michel de Fronsac. On va te poser des questions, on essaie de trouver ton métier, ta profession, Justine, puisque tu es bordelaise, c'est toi qui as l'honneur de poser la première question.
2: Est-ce que tu travailles chez les gens ou tu travailles sur site?
4: Non, je travaille sur site.
0: Est-ce que tu peux bosser torse nu quand il fait chaud?
4: Non, c'est pas recommandé.
0: Valentin?
3: Tu peux télétravailler ou c'est impossible?
4: Je peux pas télétravailler, non.
2: Est-ce que c'est un métier avec un peu de danger?
4: Ça peut, mais c'est pas l'essentiel du métier.
0: Tu te sers plus de ta voix ou de tes mains?
4: Plus de mes mains.
0: Est-ce que tu produis quelque chose de concret?
4: Non.
0: Non.
2: Il y a des
4: du bonheur, mais je pense pas que
3: ça. Ah, j'aime c'est beau ça.
2: T'as des clients ou des patients?
4: J'ai des clients, oui.
0: C'est cher ce que tu vends?
4: Ça peut, oui. C'est pas donné.
0: Ça va entre combien et combien?
4: On va dire entre 1500 et 2500 euros.
3: Et tu touches les gens?
4: Non.
2: Mais tu crées quelque chose qu'on peut ramener chez nous?
3: Non, il a dit non. Il m'a dit non, il produit pas quelque chose de concret.
2: Bah attends,
0: c'est quoi la première réaction quand les gens, tu dis ton métier en soirée, les gens ils disent quoi comme phrase? Ils disent waouh, Berk, waouh, génial.
4: Il dit ah, ça doit être hyper sympa.
0: Donc c'est un truc un peu dans le kiff, quoi.
2: Je comprends pas.
0: Ils vendent du bonheur.
3: Ils vendent du bonheur. Ah, tu écris des chansons pour les gens et tu leur interprètes?
4: Non, malheureusement, non.
0: Non, il a dit qu'il les touchait pas. Parce que là, ce serait touchant.
3: Ouais.
2: Est-ce que tu organises des choses pour les gens, genre des soirées, des trucs comme ça?
4: On s'en rapproche, ouais. On est un
0: peu. Je sais.
2: Donc
0: j'ai trouvé.
2: C'est un truc comme ça.
0: J'ai trouvé. Il va pas chez les gens. Toi, tu dis quoi? Tu dis DJ, toi?
3: Non, non, parce qu'il va pas chez les gens. Il va pas chez les gens. Il dit qu'il est sur site.
0: Ah oui, mais il peut être stripteaseur sur site.
3: Vous déplacez jusqu'à moi?
2: Bah non, mais il est dans un bar de pole dance. Dans un bar de pole dance, quoi.
0: Moi, je pense
3: c'est
0: ça.
3: C'est ça pour rire.
0: Attends, je pense que c'est ça. Je vais poser du
3: bonheur.
0: Est-ce que t'as une barre en dur?
2: Mais hors de ton corps.
4: Reformule bien ta question.
0: Est-ce que t'as une belle barre?
4: Oui.
3: Non. Mais non. T'as un slip?
4: Comment?
0: Allez, tout le monde a un slip.
3: Tu portes un slip dans ton travail?
4: Il peut pas être torse nu.
3: Il dit c'est déconseillé d'être torse nu. Quand t'as posé la question. Le seul stripteaseur qui est en combi de ski. Non, donc c'est pas ça. Il a une barre.
0: Il est à Walp, mais il garde le haut.
2: Ah, mais non, si t'as les pompiers, t'es pompier, ouais.
3: Bah non, il va sur site.
4: Non,
3: il est sur site.
4: Non, je suis pas pompier.
3: Mais il a une barre qui te sert. T'as une barre qui te sert.
4: Exactement.
3: Mais qu'est-ce qu'il veut faire?
2: Tu glisses sur la barre?
4: Comment? Je glisse sur la barre? Non, je glisse pas sur la barre.
0: Tu fais quoi avec la barre?
4: Attends, comment pas griller?
2: T'es prof de sport!
4: Comment?
2: T'es prof de sport?
3: Ah ouais?
4: Non, je suis pas prof de sport.
0: Est-ce que la barre, tu la prends dans la main pour passer les vitesses?
4: Je la prends dans la main, mais pas pour passer les vitesses.
3: Tu la prends dans la main? Ah, tu souffles dedans?
4: Non.
3: Non, ça va être un instrument, tu vois.
0: Attends, il y a une barre dans la main.
4: Mais ça va être trop.
0: Attends, je sais. Est-ce que tu as une belle vue?
4: Oui.
0: Je l'ai.
4: Une magnifique vue.
0: Il est grutier.
4: Non.
0: Ah merde. Bah, tu sais quoi? Ne bouge pas.
4: Une belle ville, c'est pour ça.
0: Allez, on écoute Angèle avec Dis-le, commence à nous aider. C'est tout nouveau en plus. C'est la première fois que vous l'entendez sur Fun Radio. Voici Angèle. Et après, on trouve le métier d'Ewen.

0: Vous êtes sur Fun Radio, si vous nous rejoignez à l'instant, on cherche le métier de Ewen. Ewen, il est auditeur de la team Fun Radio, il est du côté de Bordeaux, on a plein d'indices. On sait qu'il ne bosse pas torse nu, qu'il a une grosse barre dans les mains. Et qu'il fait un métier plutôt manuel, qu'il ne touche pas directement les gens, et il rend des services qui coûtent environ 2000 euros.
1: Et il produit rien directement?
0: Non. Ah! Est-ce que t'as les chaussures de sécurité?
2: C'est pas une obligation de les avoir, mais c'est
0: mieux. Ok, je sais ce qu'il fait. Là, j'ai trouvé.
3: Ça fait 6 fois que tu me dis ça.
1: Moi aussi, j'ai une idée.
0: Vas-y.
1: Il travaille dans une déchetterie ou un truc où il fait de la démolition de trucs.
0: Moi, c'était plus de la démolition. Je pensais qu'il avait une boule pour casser les maisons et
1: ouais,
0: détruire
1: ça.
2: Ah non.
1: Non, bah maintenant il se déplace
3: mais
1: pas.
3: Mais oui, il se déplace
1: les
3: pas.
1: Les gens viennent
3: site.
1: À lui.
0: Donc les gens, ceux qui viennent.
1: Les grosses voitures. Il compacte les voitures, il en fait des petits carrés, des grosses voitures.
0: Attends.
3: Est-ce que t'as beaucoup de collègues?
2: Je vous donne un petit indice.
1: Ouais, là, ouais,
3: c'est bien.
2: C'est vraiment lié à Bordeaux et au cœur de Bordeaux.
1: Ah, le vin?
3: Ah, bah le vin.
2: Non, au cœur de Bordeaux. Qu'est-ce qu'il y a en plein cœur de Bordeaux?
1: Ah, la fontaine, la fontaine, le miroir d'eau.
0: Attends, le plein cœur. La place Sainte-Catherine, le théâtre?
2: Non.
3: La place des Quinconces?
2: Non.
3: Le port?
0: Le Parlement.
2: C'est vraiment quelque chose qui est omniprésent à Bordeaux partout.
0: Bah, l'eau.
3: Le cannelé?
2: Ouais, l'eau, on est d'accord, on se rapproche.
3: Ah.
0: L'eau, alors attends.
3: Ah, mais t'es le gars qui conduit les petits bateaux qui va de rive en rive?
2: Alors, c'est pas de rive en rive, mais on est un peu là-dessus.
0: Tu conduis les bateaux, quoi. T'es pilote.
2: Je voulais que je dise mon métier. Ouais. Exactement, bah ouais. Je suis capitaine de bateau à bord.
0: Allez! Ah oui, mais la barre, mais bien sûr, la barre.
3: Oui, la barre.
1: Mais oui, tiens, la barre, bien sûr.
0: Mais on est.
2: Tu mets une grosse barre à roue.
3: J'aime bien, t'es dans l'esprit de l'émission, j'aime bien.
0: Bah écoute, tu nous as fait galérer. Hein.
3: Et attends, on peut venir dans ton bateau et tu fais quoi? Tu fais le tour?
2: Ouais, exactement. En fait, nous, on fait que de la privatisation. Donc, c'est une péniche qui peut accueillir 150 passagers, la péniche Le Royal. On est en plein milieu du cœur de Bordeaux.
3: Mais c'est génial.
2: On donne sur la place de la Bourse. Et voilà, pour des événements festifs comme les entreprises, des séminaires ou alors des...
3: Ou l'anniversaire de Justine, par exemple, cet
0: évidemment,
3: été.
0: Ouais. Dès que Valentin aura retenu la date, on le fera. Valentin, elle est du combien, Justine?
4: Mais elle est du 23-24. Elle est à cheval sur les deux.
0: Elle est du 23 août.
3: Merci, Clément.
1: Merci, j'ai dit.
0: T'as des 23-24. Ça coûte combien de louer une péniche?
2: Ben voilà, c'est ce que je disais, c'est qu'on est à peu près à 2000 euros en fait sur une forfait de 6 heures de location.
3: Et t'as tout, t'as les boissons, t'as tout compris pour 2000 euros?
0: Bah non.
2: Ah non, on a juste la salle, hein, parce qu'après il faut rajouter le traiteur et...
0: Bah Justine,
3: j'aurais pas fêté mon anniversaire, je
0: le dis. Justine, 2000 euros, 150 personnes qui viennent picoler, t'imagines, on débarque à 150 personnes
3: sur
0: l'anniversaire.
3: Mais justement, tu vas chez Métro. Pourquoi j'aime aller sur les péniches? J'adore les péniches. Normalement, je fais tout le temps mes anniversaires sur les péniches.
0: Mais là, regarde.
2: Un plus petit bateau, si tu veux, qu'on a 12 passagers. On a aussi un petit bateau à 12 passagers.
3: Pour 100 balles,
0: ça, c'est combien? Et ça, c'est combien?
1: Vas dans la barque avec tes potes.
0: Franchement, on peut le faire, ça. C'est combien le petit pour 12?
2: Pour 12, c'est 220 roller.
0: C'est génial, ça. On fait ça pour
1: Justine. C'est trop cher pour Justine.
0: C'est bien, moi, j'aime bien ça. Et c'est toi qui conduis aussi?
2: Je vais vous faire une petite bouteille, si vous voulez.
0: Allez! Là, on arrive. Là, on arrive à même plus vouloir faire du bateau. Elle veut juste prendre la bouteille au bord de l'eau, Justine. Écoute, merci beaucoup,
3: trop
0: Ewen.
3: Cool,
0: trop sympa.
2: Ouais. Merci à vous.
0: Et allez, Bordeaux, on adore cette ville.
2: Eh ben, on est d'accord, c'est ça. Allez, l'UBB surtout. Oui.
0: Bravo, les super champions là. Hein.
2: Eh ouais, ben ouais.
0: Ils sont champions d'Europe de rugby pour la deuxième année consécutive, c'est ça?
2: Exactement.
0: On parle pas de foot, sinon?
3: Non.
0: Bah, on va attendre. Ouais, maintenant. Avant, il y a du foot. Ouais. Allez, passe une belle soirée, passe un bon week-end.
2: Merci à vous, la team. Et
3: bisous.
2: Puis, écoute, je vous attends à Bordeaux.
0: Ah bah, avec
3: grand plaisir.
0: Grand plaisir. Dans un instant, ce sera le forum de Justine. Tu vas nous parler de quoi?
3: De notre meilleure revanche contre un ou une ex. Vous allez voir, j'ai trouvé des petites revanches qui m'ont fait bien rire. Petite revanche.
0: Oh là là, ça va être, ça va sentir un petit peu l'embrouille. Voici Bébé Rexha et New Religion. Vous êtes sur Fun Radio.

0: écoutez la Team Fun Radio. Très bon choix. Salut tout le monde. Voici le forum de Justine.
1: C'est le sujet de Taylor The Matador que je vous ai pris aujourd'hui. Il a demandé sur le forum jeuxvideo.com d'écrire les meilleures revanches qu'on ait faites contre des ex. Il y en a, faut vraiment les faire soigner. Donc je vous ai pris quand même que celle qui mérite pas la prison parce que sinon c'est gravissime.
2: Ouais, c'est mieux,
1: ouais. Comme celle de Raindrop qui a mis, il m'a trompé et comme il était super fan de l'univers de Marvel, je suis allée voir avant lui le film Avengers Infinity War et je lui ai envoyé la liste de tous les personnages morts dans cet épisode. Puis je l'ai bloqué. Il a jamais pu me répondre.
2: Non, c'est malin. Parce que c'est inventif. Moi, j'ai bravo.
1: Ouais, je suis d'accord.
2: Bravo.
1: Mario, j'ai pris une vidéo d'elle en train de pleurer, de me supplier de la reprendre et je l'ai envoyée au mec à qui elle parlait en ce moment et avec qui elle me trompait. Ça, j'aime bien aussi parce que tu casses deux coups.
2: Quoi?
1: Bah, tu sais, la meuf, elle a dit, s'il te plaît, reprends-moi en pleurant, la bave, la morve et tout. Il a filmé en train de faire ça et il a envoyé au mec avec qui il l'a trompé, quoi.
2: Ouais. Si, c'est
1: bah
2: pas
1: si.
2: Mal.
1: C'est pas attends, mal. Elle est double
2: t'as
1: jeu.
2: T'as été trompé, tu te venges.
1: Bien sûr.
2: Ouais, moi, je
1: et puis
2: bien.
1: Elle veut que tu la reprennes alors qu'elle est toujours avec l'autre mec. Bah, l'autre
2: elle
1: mec,
2: veut
1: il
2: le beurre et l'argent
1: voir.
2: Du beurre.
1: Et voilà. Et les fesses de quelqu'un.
2: Je dis ce qu'elle va l'ajouter et elle est sortie obligée d'ajouter. Elle n'arrive pas à réussir à résister.
1: Pardon. Jay, quand j'ai compris qu'il me trompait, je suis allée chez lui et j'ai effacé tous ses profils sur ses jeux vidéo, sachant que c'est un énorme geek. Ça faisait 10 ans qu'il était sur sa partie de Dofus. Il a plus rien. J'ai aussi changé tous ses mots de passe.
2: Ça c'est pas bien.
1: Ah, ça doit vraiment. Je pense qu'après, t'es très, très, très énervé, je pense. Là, vraiment, c'est horrible.
2: C'est des années, notamment, c'est des années de travail.
1: Ah ouais,
2: le couple aussi, non?
1: Bah, hein, bravo, Clément.
2: Oh, mais là, il avait rien fait de mal. Il avait juste quitté. Il n'y a pas de tromperie, là.
1: Si, j'ai compris qu'il me trompait.
2: Ah, ok.
1: Ah, je peux vous dire qu'à chaque fois, c'est la tromperie. Hein.
3: Ouais, je pense que tu n'es pas énervé s'il n'y a pas de. Si
1: bah,
3: c'est juste une rupture.
2: Si, il y a déjà entendu.
3: Ah bon? Attends, tu veux deux secondes te livrer?
2: Non, vas-y, avance.
1: Aussi Lolo Mécano qui a mis en commentaire, pour bien lui faire regretter de m'avoir trompé, j'ai caché une brique de lait un peu ouverte dans sa voiture en plein mois de juillet. Ça me dégoûte.
2: C'est inventif quand même comme bonjour.
1: J'aime bien. Mamacita, avant de lui annoncer que je savais qu'il allait voir ailleurs, je l'ai invité à manger à la maison et je lui ai servi de la pâtée pour chat mélangée à du riz. Ça me dégoûte.
2: Oh, pas ça se mange ça. Moi j'ai déjà goûté de la pâtée pour chat.
1: Ah,
3: c'est le riz, c'est dégueulasse.
2: Non, mais j'ai goûté.
1: Et enfin, il y a Yela qui a écrit, j'ai mis de la bombe lacrymogène au poivre dans sa clim avant de faire ma valise et de claquer la porte. Ça me fait beaucoup rire aussi parce que t'as vraiment pensé au truc, quoi.
3: J'espère qu'on vous aura donné des idées. Je fais même pas un tour de table. On n'a jamais fait ça, nous.
1: Ah non, moi jamais.
2: Moi j'avais fait. J'ai découvert qu'elle m'avait trompé et du coup j'avais son numéro de téléphone. Je l'avais mis sur tous les sites coquins échangistes en disant qu'elle était ouverte. Et du coup, elle avait reçu beaucoup d'appels, quoi, jour et nuit.
1: C'est
2: des plus grosses échangistes de France.
1: Elle
2: n'a
1: jamais fait l'amour et elle s'éclate.
0: Merci beaucoup Justine, merci Valentin. Voici Shakira et Bizarrap. Ça c'est chouette. Montez le son, ça va vous plaire. Ça pour démarrer le week-end, c'est exactement ce qu'il nous fallait. Et puis il nous faudra un petit premier qui sèche. C'est le jeu qui arrive dans quelques instants sur Fun.

0: Vous écoutez la Team Fun Radio, très bon choix, bon week-end tout le monde. Tout à l'heure, il y a la Fun List qui va arriver à partir de 21h. En attendant, on va jouer au premier qui sait. Si vous voulez jouer avec nous, inscription du côté du standard. Et voici Afrojack, Sia et David Guetta, Away Tonight, parfait pour démarrer un bon week-end avec plein de soleil sur Fun.
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0: On va pas partir en week-end sans jouer, les amis. On va jouer ensemble au premier qui sèche. Et pour jouer avec nous, il y a Camille qui est là. Salut Camille.
2: Salut la team, ça va?
3: Salut, salut Cam. Salut.
0: Pas trop chaud dans le sud-ouest aujourd'hui? Bah, il fait chaud, il fait encore très très chaud. Courage, oui. Pensez à boire de l'eau. Il y a pas que le Bordeaux dans le sud-ouest, Justine, je le rappelle.
4: Tu sais que ma mère m'a dit, je trouve ça trop cool, les maternelles qui sont dans Bordeaux, et bah les maîtresses, elles les emmènent sur le miroir d'eau tous les matins. Ils sont sur le miroir d'eau, tous les petits maternelles et tout, ça doit être trop mignon à voir.
5: Dans les milliers de personnes.
4: Ah ouais, bah il y a plein de petits enfants pop qui viennent se mouiller les pieds dans le
5: comme
4: sur le miroir d'eau.
5: Des petits oiseaux, des petits moineaux qui viennent
0: boire. Tu les mimes comme des poussins.
4: Bah oui, parce que c'est un peu comme des petits poussins. Je trouve ça trop mignon.
0: C'est mignon. On devrait faire ça. Le patron de la radio devrait nous emmener quand on arrive, hop,
4: bah
0: sur un petit miroir d'eau, nous mouiller un peu avant de faire l'antenne.
4: Bah bien sûr.
0: Proposition pour lundi.
2: Ouais,
0: c'est bien. Ouais, c'est un petit projet qu'on va mettre en place. Camille, on va jouer au premier qui sèche. C'est un tour de table où à chaque fois vous avez 5 secondes pour me donner une bonne réponse. Tout le monde va jouer, d'accord? Attention, c'est parti. L'ordre, ce sera Valentin, Maxence, Loïc. Il y a Tara, ma nièce, qui est en stage de seconde, qui est là. Justine, et ce sera toi,
5: allez,
0: Camille. Ok,
5: tous,
2: okay,
0: c'est parti. On y va. Valentin, c'est toi qui commence. Citez-moi des aliments qui font des miettes.
4: Voilà.
0: Valentin.
6: Du pain.
0: Oui.
5: De la brioche.
7: Un sandwich.
0: Un sandwich, très bien. Tara. Tara, t'as pas écouté la question. Je l'ai vue, elle a pas écouté. C'est ma nièce, première semaine de stage, elle a pas écouté la question.
4: Éléments perturbateurs.
0: Éliminé, Tara.
5: On l'a notre bac, hein, Tara.
4: Ouais.
0: Ouais, ouais, là, il va falloir
4: c'est
0: bosser.
4: Pour toi, là.
0: Justine, même question.
5: C'est bien qu'on change, il était nul ce sujet.
4: Non, bah on continue, biscotte.
5: Ah non.
0: Écoute, Camille.
2: C'est ce que j'allais dire. pareil, une baguette.
0: Baguette, je prends mais j'arrête le pain. Maintenant, je veux pas pain aux noix, pain au truc. Pain, baguette, c'est donné.
5: Bah, sandwich pour les crudités.
4: Mais il a dit sandwich.
5: Sandwich, mais il a pas dit quel type de sandwich.
0: Non,
5: parce que moi, j'avais
0: non,
5: dit,
0: non.
5: Bah, les gars, j'avais dit pain.
4: Allez, à la benne, paf.
0: Vous savez quoi?
5: Ah non, ou alors je propose d'autres choses, mais.
0: Non. On change le thème. Tu restes, mais on change le thème. Citez-moi un truc en métal. Valentin.
6: Une voiture.
5: Une moto.
7: Un bateau.
0: Justine.
4: Une mobylette.
0: Camille.
2: Un scooter.
0: Très bien.
5: Un vélo.
0: Vous voulez pas que j'ai demandé un truc qui roule alors? Un truc en métal qui roule. J'adapte ma question.
5: En métal qui roule?
0: Oui.
5: Une camionnette.
0: Oui.
7: Un truc en métal qui roule. Un vélo.
0: Déjà dit.
7: Mais oui, mais t'as changé le truc au milieu du.
0: Non, j'ai rajouté. Vous m'avez dit que le truc qui roule.
7: J'avais déjà dit Loïc.
0: Il reste.
5: Ouais. En plus, il avait dit un bateau avant qu'il ne roulait pas.
4: Ouais.
0: Oui, mais j'avais pas
4: entendu.
0: Citez-moi un truc qui glisse, Justine.
4: Un surf.
6: Un ski.
5: Un snowboard.
2: Un paddle.
0: T'es pas éliminé, Camille?
4: Non,
0: pas Camille qui est éliminé. Pardon, j'ai sauté ton tour, excuse-moi. Ah non, c'est que t'avais dit pain et j'ai voulu éliminer Valentin. Non, excuse-moi, donc c'était à toi. Attends, on reprend. Je suis paumé sur l'ordre. C'est à qui, là?
5: C'est à Justine.
0: C'est à Justine.
4: Mais je viens de jouer.
0: Non, parce que Maxence. Donc elle a parlé, c'est à toi maintenant.
5: Moi?
0: Oui, Camille, elle a dit.
5: Une luge,
0: oui. D'accord. Maxence.
5: Des rollers?
6: Ouais.
0: Mais ça roule plus que ça glisse. Hein.
5: Bah ça glisse, on appelle ça un sport de glisse.
0: Ok. Ouais. Roller?
5: Ouais.
4: Bah
5: okay.
4: Oui. C'est moi?
0: Oui.
4: Pardon, un skate.
5: C'est catastrophe.
0: Ok. Camille.
2: Des patins à glace.
0: Très bien. Ça glisse.
5: Du ski nautique?
0: Oui.
5: Les pierres de curling?
0: Oui.
4: Un ventre glisse?
0: Oui. Camille.
2: Des roues?
0: Des roues, bah si vous prenez un skate, des roues ça glisse. Hein.
2: Oui, bah oui,
5: ok. Du wakeboard?
6: Un toboggan.
0: Très bien.
4: Un foil.
0: Ouais. Camille. T'as dit quoi, une patinoire?
2: Ouais.
0: Ouais, ça glisse, on se met dessus.
5: Un jet ski?
0: Un jet ski, ça glisse sur l'eau, ouais.
6: Un aéro.
0: Allez, au revoir.
5: Non, mais attendez,
0: non, au revoir, t'as mis trop.
5: C'est un hydroglisseur.
0: Ouais. Allez, Justine et Camille.
5: Aéropropulseur. Attends, je regarde.
0: Non, mais regarde pas. Attention, citez-moi.
5: Non, c'est exactement.
0: Justine, un endroit où il y a du sable.
4: Bah, la plage.
0: Ouais. Camille.
5: C'est dur.
2: Le Sahara.
0: Oui.
5: Un bac à sable.
0: Oui, très bien.
4: Chez le roi Merlin.
0: Très bien.
5: Ouais.
0: Camille.
2: Dans les stations essence.
0: Oui, pour éviter les incendies.
5: Une cimenterie.
0: Oui.
4: Monsieur Bricolage.
5: Oui. Non mais vas-y, j'en dis
0: ça passe pour l'instant.
2: Un
0: Camille. T'as dit quoi?
2: Rivière aussi, il peut avoir des...
1: Ouais, les bords de rivière.
0: Ouais, les bords de rivière.
1: Point P.
0: Tout à fait.
4: Au lac de Maubuisson.
0: Oh, je veux pas tous les lacs. Non. Allez. Attends, mais là, tu donnes des carabondés.
4: Ouais, il a dit sandwich crudité, c'est passé, il est encore avec nous aujourd'hui. Bah, c'est bon, hein, ciao. Hein.
1: Au lac, il y a tous les lacs.
0: La finale, c'est Camille contre Valentin.
1: Let's
0: attention,
1: go.
0: Cite-moi, Camille, c'est toi qui commence. Attends, ça va être beaucoup trop long parce que je connais Valentin. Attention. Cite-moi un truc qui fait entre 50... Environ 50 kilos.
4: Waouh.
0: Ok. Valentin.
6: Un ado de 15 ans.
2: Ma mère.
0: Ok.
6: Ouais.
0: T'as dit quoi?
2: Ma mère.
0: Ouais. Je prends plus les personnes, je veux des trucs maintenant.
6: Un halter de 50 kilos.
0: Oui, très bien. Camille.
2: Un scooter 40 km cube.
0: Quoi? Un scooter 40 km cube, je crois que c'est plus une victoire de Valentin. Bravo!
4: Wow, bravo Valentin!
0: Bravo Valentin! Non, mais c'est surtout qu'il est l'heure d'y aller.
4: Je sais pas si j'avais triché, mais bon.
0: Camille, t'as été extraordinaire. Comme il y a eu cette histoire du sandwich, ouais, tu partages ta victoire.
4: Ouais, franchement, c'est
0: avec
4: clair.
0: Valentin.
6: Ok, on partage Camille.
0: Ouais, bravo à tous les deux, vous avez été exceptionnels. Justine, c'était bof, hein.
4: Pardon?
0: Non, je plaisante, je m'étais énervé. Gros bisous.
2: Faut pas lui en vouloir, mais après, elle a été géniale.
0: Ouais, elle a été géniale. Gros bisous, salut Camille. Gros bisous. Passez un bon week-end. Voici Afrojack, Sia et David Guetta, Awake Tonight sur Fun.

0: Salut tout le monde, il est l'heure de se dire au revoir. On se retrouvera lundi à partir de 18h. Passez un bon week-end, bonne fête de la musique tout le monde.
1: Bonne fête des pères, buvez bien.
0: Avec modération. Voilà. Hein. Normalement, on dit buvez avec modération. Buvez bien.
2: Buvez de l'eau. Ouais.
0: Buvez de l'eau.
1: Oui,
0: buvez
1: de l'eau, bien sûr.
0: Ouais, évidemment. Merci Justine. Merci Valentin.
2: Baignez-vous pour ceux qui ont la chance de se baigner.
0: Je cherche un point d'eau.
2: Oui, si vous faites un point d'eau, je suis preneur.
0: Il y a le robinet chez toi. Voici Gims avec Reste. C'est ce qu'on écoute sur ton radio.
1: C'est pervers, là, qui essaie d'aller dans toutes les piscines du monde. Hein.
0: Allez, la fun list arrive. Et puis juste après, c'est parti, fun.

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1: Excellent début de week-end sur Fun Radio, pile 21h.
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1: Exactement. Je m'appelle Miko, c'est ravi de vous retrouver sur Fun Radio. On est parti jusqu'à très tard. Dès 22h, je prends les platines de Party Fun. On va se faire plaisir avec tous vos sons préférés. Pour l'instant, on attaque la soirée avec vos sons préférés. La playlist parfaite, peut-être, pour être en week-end révision du bac, en week-end sortie avec les potes. Bref, je m'occupe de vous. Vous avez voté toute la journée très fort sur funradio.fr pour élire vos sons préférés. Et on va découvrir vos 15 titres préférés jusqu'à 22h. Ça se passe comme ça tous les soirs. 21h, 22h, la fun list sur Fun Radio. Hier soir, en fin d'émission, sur la première marche. Scène qui a ébloui le Stade de France lors du premier concert de David Guetta. J-Lo, Jennifer Lopez, David Guetta avec Save Me Tonight, c'était donc numéro 1 hier soir de la fun list. Seront-ils encore premiers ce soir? Réponse en fin d'émission. Pour tout de suite, les places 13 à 15 dans la fun list avec le son de Rihanna qui gagne une place. 13e ce soir, 14e. Tiens, c'est presque Rihanna. Blaster Jax avec le remix de Unfaithful. Et la plus grosse gamelle de la semaine maintenant, il y a paquet. Moins 6 places pour le nouveau Farruko avec Steve Aoki. Je m'appelle Nico, c'est Welcome on Board.

pour faire monter et descendre vos titres préférés. Et on découvre ensemble ce nouveau classement jusqu'à 22h. Pas de changement pour UGL avec Solto. Le Jamaican Bam Bam reste classé 11e ce soir de la funlist. Et ça ne bouge pas non plus pour Another. Voici Talk To You, classé 12e de cette funlist ce soir.

0: On va encore danser tout l'été là-dessus, j'en suis convaincu. Le son de UGL avec Jamaican Bam Bam, ça ne bouge pas, ça reste 11e de la fun list.
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0: Allez les amis, on entre dans le top 10. Voici vos 10 sons préférés. C'est vous qui les avez choisis en votant sur funradio.fr. Dans le top 10, il se passe des choses de dingue. Plus 6 places ce soir, meilleure progression de la journée pour le remix de Boys Noize pour Dracula, classé 9e ce soir, et la place numéro 10. C'est moins 5 places pour Gims. Voici Soleil sur Fun Radio.

0: Je suis fan de ce remix de Dracula et vous aussi. Plus 6 places, meilleure progression ce soir dans la Fun List avec ce remix signé Boys Noize, c'est classé 9ème.
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0: Jennifer Lopez et David Guetta sont-ils encore premiers ce soir? Réponse avant 22h, il y aura également le Top Shazam pour connaître avant tout le monde les plus grosses nouveautés. Et là, la suite du classement, les places 6 à 8. Et ça ne bouge pas, hein. C'est ultra calme. 6ème, pas de changement pour Jungeli et Eva avec juste un peu. 7ème, pas de changement non plus pour Sound of Legend avec San Francisco. Et vous l'avez compris, pas de changement non plus pour la place numéro 8. Comme hier, voici What You Want, c'est signé Angèle et Justice sur Fun Radio.

0: Ça ne bouge pas dans la fun list. Jungle et Emma, toujours 6ème avec juste un peu sur Fun Radio.
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0: Top 5 dans un instant avec Chico Rose, Zilo, David Guetta ou encore Shakira. Pour l'instant, on part en République Tchèque. C'est un morceau qui cartonne là-bas. Et honnêtement, c'est un carton niveau mondial dans les prochaines semaines. Il faut partie des tout premiers à le découvrir. Le Andrej Kandrak avec Emily et Mark Voss. Écoutez ça, c'est une pépite.

0: Il sort du podium, une petite place de perdu ce soir pour Afrojack, Sia et David Guetta. Awake Tonight se classe 4e de la Fun List sur Fun Radio.
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0: 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Et il y a un podium qui arrive tout de suite avec vos 300 préférés. Vous avez voté toute la journée sur funradio.fr pour choisir vos sons préférés. Dans le top 3, J-Lo, David Guetta, seront-ils encore premiers ce soir avec Save Me Tonight? Réponse avant 22h. Tout ce que je peux vous dire, c'est que maintenant, on écoute la place numéro 3 avec le duo français qu'on adore. Ils font partie des personnes les plus streamées. Vraiment, c'est un groupe qu'on adore. Ils étaient avant-hier dans l'After Fun Radio avec Matt et Alex. Voici Offenbach, 3e ce soir de la Fun List. Une place de perdu. Voici Fort to the Floor.

0: Une place de perdu pour Offenbach, classé numéro 3 ce soir. Et à l'instant, Jennifer Lopez, David Guetta, qui eux aussi perdent une place. Save Me Tonight se classe deuxième ce soir de la Fun List sur Fun Radio.
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0: Dans 4 minutes, on passe en mode party fun sur Fun Radio. On va se faire plaisir jusqu'à très tard avec entre autres Sam Felt et Ria aux platines tout à l'heure. Et moi, je prends les platines donc dès 22h. D'ici là, hop, je viens de remettre les compteurs à zéro. Vous allez pouvoir voter tout le week-end sur funradio.fr pour choisir vos titres de la prochaine Fun List. Ça sera lundi soir dès 21h sur Fun Radio. Et donc tout de suite, voici votre nouveau numéro 1 de la Fun List. Plus 3 places pour Shakira et Burn.

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1: 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Belle soirée sur Fun Radio après la Fun List. On le passe en mode party fun sur Fun Radio. Bienvenue.
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Bienvenue les amis. C'est parti Fun sur Fun Radio. Bon début de week-end. L'émission Dance Electro de référence. Comme tous les week-ends, on est là et on passe la soirée avec vous sur Fun Radio. Tout à l'heure Sam Felt, tout à l'heure Rihab au platine pour prolonger la nuit jusqu'à 1h du matin. Je vous joue vos sons préférés dans Party Fun sur Fun Radio. On va se faire plaisir évidemment avec les sons que vous allez choisir. WhatsApp 06 43 07 12 89, le mail mico@funradio.fr, les réseaux sociaux évidemment, les pages Fun Radio, les pages Mico, c'est sur Facebook, sur Instagram, sur TikTok, sur Snapchat, sur X et évidemment la application Fun Radio pour lâcher un message vocal ou un message texte. Le son de Party Fun pour démarrer, Tiesto, Karol G avec Don't Be Shy et le son de Timmy Trumpet qu'on l'a découvert, première diffusion au monde à l'Accor Arena pour la 10e édition de Fun Radio Visa Experience et ça c'était chouette. Timmy Trumpet, John Martin, voici All My Life. Je m'appelle Mico C, bienvenue tout le monde sur la première Radio Dance, c'est Fun Radio, c'est Party Fun. Welcome on board.

Tiesto, Carole Jean remix et Don't Be Shy sur Fun Radio. Bon vendredi soir, j'espère que la journée s'est bien passée, j'espère que la semaine s'est bien passée. C'est peut-être un week-end de révision qui arrive, plein d'épreuves en fin d'année, c'est, on sait ce que c'est. Hein. Bon courage, vous passez des épreuves cette année. Pour ceux qui n'en ont pas, profitez-en. C'est une chance, ça va peut-être arriver très vite. En tout cas, nous on est là, on attaque le week-end, on fait la fête avec vous, avec les sons qu'on adore, avec les DJ qu'on surkiffe. Bref, un party fun en direct le vendredi soir, c'est parfait. On se fait ensemble la meilleure playlist pour attaquer le week-end sur Fun Radio avec Tujamo et Tayo Cruz en classique, le Body Bounce, le son de Calumny qui reprend le classique de Shannon Drive, Some People. Et voici Calvin Harris, Satisfied. Bon,

Rihab, Sam Felt tout à l'heure. Et moi, je vous mixe Bébé Rixa, David Guetta, c'est le nouveau son. Sad Girl, Avicii en classique avec Last Dance, qu'on adore, ou encore Blackpink. Ça fait longtemps que j'avais pas joué Blackpink dans l'émission avec Jam. Ça a été demandé sur mon mail mico@fondradio.fr. Blackpink avant 23h, c'est promis, et ça vous est reconnu. La reprise de Scott McKenzie, San Francisco, signé Sound of Legend. On l'écoute maintenant dans Party Fun sur Fun Radio.

dernier foot bootleg. Le Milo Job, The Pressure et Miami Sound Machine avec Dr. Beat. C'était devenu à l'époque, il y a plus de 20 ans, presque 20 ans, le Dr. Pressure sur Fun Radio. 22h46, 11 en moins le quart. Bon vendredi soir, les amis. Début du week-end avec vous, avec vos morceaux préférés et avec votre capitaine de soirée. Celui qui va vous emmener en soirée, celui qui va vous ramener tout à l'heure. Et ça, c'est hyper important. Je compte sur vous pour le désigner avant de sortir. Global DJs, Blackpink comme promis. Et voici le son de Topic et Becky J avec Sorry Papi. Bon vendredi soir tout le monde. Merci d'attaquer le week-end avec Fun Radio, la première radio dance et le son de Party Fun. 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

Le son de Blackpink en remix avec le Yeah dans Party Fun, version inédite pour l'émission. Le vendredi soir, le week-end, on attaque là. On est là la semaine et le week-end, évidemment, on est en mode after pour vous accompagner du lundi au jeudi et le vendredi, le samedi, le dimanche. On vous accompagne avec le son de Party Fun, avec vos sons préférés. On est en direct. Vous faites la prog, vous continuez juste à la musique. Il y a le son de UGL qui va arriver avec Salto pour Jamaican Bam Bam.

0: Another Act Up To You. Merci d'être là les amis, on attaque le week-end ensemble sur Fun Radio. C'est parti Fun.
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1: 23h tout pile. Bon début de week-end tout le monde avec le son de Party Fun. Je vous accompagne jusqu'à très tard. N'oubliez pas, hein, Riab, Samfeld, tout à l'heure au platine à partir d'une heure du matin. Donc jusqu'à une heure, je joue vos sons préférés. Vous choisissez la musique avec moi, avec les réseaux sociaux, avec le WhatsApp, avec l'application Fun Radio. C'est pratique ça. Vous allez sur l'appli, vous lâchez un petit message histoire de choisir votre son. Ou tout simplement, peut-être le mail, comme Jack, qui me demande par mail le nouveau Mike Candice avec Backroom.

avec évidemment tout ce qui va bien. Et là, c'est du mix toute la soirée en mode party fun. Sam Feld tout à l'heure, oui c'est ça, et Riab à partir d'1h du matin, donc jusqu'à 1h je m'occupe de vous, je vous mixe vos titres préférés, on se fait ensemble la meilleure playlist pour attaquer la soirée. 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

Le son de James Hype avec Sérotonine sur Fun Radio 23h28. Excellent vendredi soir, les amis. Peut-être en mode révision. Il y avait les premières épreuves. C'était quoi? C'était la philo, évidemment, la semaine dernière. Il y a l'épreuve de maths. Il y a plein d'épreuves qui arrivent. Donc bon courage. Peut-être un gros week-end pour réviser. Peut-être pas moins sortir. En tout cas, on fait la fête pour ceux qui sortent pas avec vous à travers la radio. Donc tiens, envoyez-moi un message sur le WhatsApp, par exemple, ou sur mon mail nico@fonradio.fr pour me dire si c'est sorti, si c'est repas juste avec les potes, si c'est boîte, si c'est rencontre parce qu'on a envie de sortir et de faire la fête et de rencontrer des nouvelles têtes, ou si c'est un week-end un peu studieux. On fera le point tout à l'heure. Je suis curieux, c'est un gros week-end qui arrive, là on va faire la fête. Et c'est la fête de la musique en plus dimanche, c'est l'été, donc il y a plein de raisons de sortir ce week-end. Moi je suis là jusqu'à 1h du matin en direct au platine de Party Fun sur Fun Radio avec vos sons préférés. Above and Behind qui reprend le classique d'Axwell, c'est Feel the Vibe. Joël Curry, son nouveau son à Devotion. Sébastien Ingrosso qui reprend Céline Dion avec la collab de New Day. Et ça, on adore. Jamaican Bam Bam, le remix de Ugel. Voici Ugel Solto, remix signé Angelos. C'est une pépite. Voici Jamaican Bam Bam dans Party Fun.

soirée, peut-être en voiture ou peut-être dans les VTC. Jean-Antoine qui est dans un VTC à Paris, il vient de passer la tour Eiffel à côté de lui et vous laisse écouter le son de Sandro Silva avec Pump It Up, ça arrive avant minuit. Belle soirée les amis, le son de Party Fun, on se fait plaisir aussi avec un classique de Martin Garrix et ça c'est une tuerie. David Guetta, iPaton, voici le son de Walk It Away sur Fun Radio.

0: Le classique des années 90, Black and White Brother, repris par Denzel au début des années 2000 et en 2026. Par Sandro Silva avec le son de Pump It Up. Dans 4 minutes, minuit, on est en direct. Belle soirée tout le monde avec le son de Party Fun sur Fun Radio. On est de retour avec Jello, David Guetta, Save Me Tonight et le nouveau Les Fugazis dans Party Fun sur Fun Radio.
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1: On est samedi matin, pile minuit, on est vendredi soir pour tout le monde, on est d'accord là-dessus. Le son de Party Fun, ça se poursuit toute la nuit, toute la soirée, avec Riab, avec Sam Felt aux commandes. Jusqu'à 1h du matin, joue vos sons préférés, encore une heure donc, pour les choisir avec moi. Le mail c'est mico@fondradio.fr, il y a le WhatsApp également, il y a les réseaux sociaux, et il y a évidemment l'application Fun Radio pour choisir la musique. Le slogan, si c'est le nouveau, Live and All, ça arrive dans un instant. Offenbach également avec la reprise de Funkback, Four to the Floor. Le son de Martin Solveig en classique avec C'est la vie, et ça on l'adore. Jello, David Guetta, voici Save Me Tonight dans Party Fun sur Fun Radio.

Le son de Blaster Jack dans Party Fun, minuit 21. Belle soirée tout le monde. On est là en direct, on se fait plaisir le vendredi, le samedi, le dimanche. On vous accompagne partout, on fait la fête avec vous les amis. Et n'oubliez pas, pour faire la fête, il faut un capitaine de soirée pour vous accompagner en soirée, pour vous raccompagner de soirée. Et c'est bien ça le plus important.

Madonna avec A Prayer, Fede Le Grand en remix avec Morten pour le Punch End Up for Detroit. C'est une petite pépite et ça aussi c'est parfait. Voici le son, grosse nouveauté que j'adore, Marlon Hofstadt, ça s'appelle I Like dans Party Fun.

Le son de Chico Rose qui reprend le classique de Rockwell. Derrière le nom de Rockwell se cache le fils de Berry Gordy, le patron de Motown. Et du coup, ils se connaissaient puisque les Jackson 5 étaient chez la Motown à l'époque. Et ils ont demandé, il a demandé à Michael Jackson de faire les chœurs un peu comme ça, discrètement sur le disque. Michael, en pleine époque, Thriller, pas dispo sur le label. Et du coup, il a fait en disant, mais tu mets pas mon nom, machin. Et évidemment, le titre a été une tuerie. Tout le monde l'a reconnu. Et gros carton pour ce titre. Rockwell Symbolise Watching Me et la version de Chico Rose à l'instant, qui est une pépite. Minuit 40, le son de Party Fun qui se poursuit avec tous les sons qui vont bien pour bien attaquer le week-end. UGL, c'est le nouveau avec Ultra Laté, c'est Moving to the Sun. Ça débarque juste après Bormine.

En direct, le son de Party Fun qui se poursuit. On est là depuis 22h, on va remettre ça samedi soir, donc tout à l'heure, dès 20h avec le retour de Party Fun. Moi je vous retrouve un peu avant, à 18h, pour bien terminer l'après-midi, pour bien attaquer la soirée avec les classiques de Fun Radio. Ça s'appelle Fun Radio Anthologie, tous les samedis, tous les dimanches, 18h-20h, histoire de se faire des kiffs et dire « Oh mais j'adorais ce titre, ça faisait trop bien !» Et ben voilà, Fun Radio Anthologie tout à l'heure, 18h sur Fun Radio. À suivre à partir de 1h du matin, c'est Riab qui prend les platines dans la nuit, c'est également Sam Fell qui sera là. On va passer une belle soirée avec Naïma au micro, tout ça à partir d'une heure du matin. Dernière ligne droite. Moi je vous cale Taylor Swift en remix Hoplite et le nouveau UGL avec Ultra Naté. Moving to the Sun. Belle soirée les amis.

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1: Depuis 22h, c'est Party Fun, l'émission numéro 1 chaque week-end qui continue jusqu'à 3h du mat. C'est du mix en non-stop. Après une journée de canicule, on décompresse avec les meilleurs DJ. Sam Felt arrive et juste avant, c'est Riab qui prend le contrôle de Party Fun sur Fun Radio.
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C'est Nayama sur Fun Radio, trop content d'attaquer le week-end avec vous sur la première Radio Dance et dans l'émission numéro 1 tous les week-ends. Party Fun en ce moment, on vous ramène les meilleurs DJ à la maison, dans la voiture. Et avec en ce moment un membre de la famille Fun Radio, c'est Riab au platine de Party Fun.

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1: Le vendredi soir de 22h à 3h du mat, c'est Party Fun. Comment ça fait du bien d'attaquer le week-end comme ça? Que du mix sur Fun Radio. Et après Riab, on va laisser les platines à un autre membre de la famille Fun Radio. C'est le DJ producteur néerlandais Sam Fell qui prend la suite. Party Fun, ça continue jusqu'à 3h du mat.
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